Les Fifth Harmony sur Skyrock, sur la première radio urbaine mondiale. C'est Worth It qu'on écoute à l'instant, 2h11 du mat. C'est Waïd, on est le vendredi 15 mai en plein cœur d'un long week-end. C'est le plus long week-end de l'année avec le pont, forcément, le pont de l'Ascension. Et bah, merci à vous d'avoir choisi Skyrock. Il y en a quand même qui bossent, il y en a qui profitent tranquillement. Et bah, qui fait bien avec tous les numéros 1 sur Skyrock. On continue, c'est R2 maintenant. Découvert sur Sky, R2, on l'écoute maintenant avec un petit peu de Runard sur Skyrock pour bien fêter le week-end. Il y a aussi Time Impala là juste derrière, c'est le son de l'Australie sur le remix. En plus il y a Jenny, ça déchire tout, c'est ce qu'on écoute juste après. Et Gims débarque aussi, je vais vous caler Spa avec la Boss Lady Théodora sur Sky.

Le gros classique de Queen Bee sur Skyrock, Beyoncé avec Crazy in Love, et le son continue sur Skyrock toute la nuit. En ce long week-end de l'Ascension, on est en direct à 2h24, PLK Pocahontas. Et le nouveau Zekpi avec Gazo et Nino, il s'appelle Avion de Chasse. Vous l'entendez que sur Skyrock, ça arrive juste après PLK sur Sky.

0: avec un morceau qui porte bien son nom. C'est clairement un avion de chasse du rap français, avec Zekpi à la prod, Gazo et Nino. Morceau de ouf, avion de chasse en nouveauté sur Sky.
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sur Skyrock avec Aaron Boy, le morceau qui s'appelle 18 carats. 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On est en direct sur Skyrock en mode long week-end de l'ascension. Ce vendredi 15 mai, le son continue avec qu'est-ce qu'on écoute maintenant? C'est Bad Bunny, direction Porto Rico. Bad Bunny maintenant. Avec Nueva Yol sur Skyrock et la Fouine et les L2B qui se préparent juste derrière avec Flying Blue sur la radio des numéros 1, c'est Sky.

0: La Fouine sur Skyrock et vous pourrez aller chanter très très fort Flying Blue dans toute la France l'année prochaine puisque L2B, les L2B ont choisi Skyrock, les rappeurs du 9-4 qui viennent de Champigny au Bois Labbé. Ils ont choisi Sky pour leur tournée dans toute la France l'année prochaine. Restez bien dans le coin pour les choper. Ça peut tomber à tout moment sur Skyrock. Alors restez là parce que du lourd arrive, Nolola Grinta, c'est Love You. Le son de Tame Impala aussi avec Dracula sur Skyrock, ça vient d'Australie. Il y a Jenny aussi sur le remix. Et classique de Chris Brown aussi, avant 4h du mat avec Run It. Salut à Kevin qui est connecté, il y a Shirakan aussi et Hugo qui me demande si je suis pas trop fatigué. Non, franchement ça va, donc c'est cool. On est ensemble sur Sky, en direct, 3h43.
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Trap sur Skyrock, on vient de l'écouter avec Elle Voulait. Il est 4h du mat, 4h pile. On est vendredi aujourd'hui, vendredi 15 mai. C'est déjà le week-end depuis hier, hein, pour pas mal d'entre vous, depuis mercredi soir. Franchement, long week-end, plus long week-end de l'année. Profitez bien si c'est le cas pour vous. Et puis bon courage à ceux qui bossent, ceux et celles qui bossent quand même, malgré ce week-end de l'Ascension. Bah, on est reparti ensemble hein, sur Sky avec une nouvelle heure de son. C'est Gims qu'on écoute maintenant avec Théodora, la Boss Lady. C'est Spa, Michael Jackson aussi avec Beat It et Ed Sheeran. C'est Shape of You sur Sky.

0: connexion inattendue de cette année 2026 avec Zao, MC Solar, c'était comme Caroline. Voici le nouveau Zekpi, Gazo et Ninos. Le morceau s'appelle Avion de chasse, en premier sur Sky, puisqu'on est premier sur l'Europe, logique, à 4h13. Et juste après, c'est Leto avec Pineapple, demandé par Guigui dans le 02, dans l'Aisne. Ça arrive juste après sur Sky.
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la regrettée Alia sur Skyrock. Qu'est-ce qu'elle était talentueuse, Alia. On va l'écouter à l'instant avec Timbaland sur Skyrock. C'était We Need a Resolution à 4h22. Merci d'avoir choisi Skyrock, la première radio urbaine mondiale. On est en direct tout le temps, nous. Et pas de galère. En pleine nuit, même en plein week-end de l'Ascension, on vous lâche pas. On va pas vous lâcher. Non, non, non. Bien au contraire. On sera là. On est toujours là. D'ailleurs, tout à l'heure, c'est les meilleurs moments du morning de Difool, comme d'hab, entre 5h et 6h avec Tim. Et à 6h, c'est Vincent avec tous les inédits du morning de Difool. Morning Best avec Vincent entre 6h et 9h15. Le son continue sur Skyrock avec Gambi qui est en retour depuis maintenant quelques semaines. Gambi, on l'écoute avec René Coavilla sur Skyrock et Dave et Thames juste derrière. C'est Rain Dance sur Skyrock.

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Ah, c'est vraiment une lâcheuse, hein, la meuf de la rafleuse. C'est Parlu qu'on écoute à l'instant sur Skyrock. C'est un extrait du dernier album de la rafleuse qui s'appelle Numéro des Crous. Là, c'est PLK avec Pocahontas et Culture Méli Mélo sur Skyrock.

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Encore une découverte Skyrock avec le son de R2. C'était Ruinard. Team débarque dans moins de 20 minutes pour le Morning Best. Comme chaque matin entre 5h et 6h, c'est les meilleurs moments du Morning de Default. Vous avez du rab hein, ce matin avec Vincent qui sera là à partir de 6h et jusqu'à 9h15. Tous les meilleurs moments, tous les inédits. 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Et le son aussi,

0: Classique d'Eminem avec Without Me sur Skyrock. En ce vendredi 15 mai, en mode long week-end de l'ascension, et on est toujours là avec vous sur Skyrock en direct. Et le son arrive tout de suite.
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0: Matin, on est le 15 mai 2026, ça y est, c'est parti, c'est le coup d'envoi du Morning Best, on y va.
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0: Et c'est comme ça tous les matins, vous le savez, entre 5h et 6h, on démarre la journée ensemble avec du bon son.

sur la météo de ce 15 mai, pardon. Je trouve en avance, je suis déjà en week-end. On est le 15 mai, on est bien vendredi, et des Pyrénées à l'est, le temps sera humide avec un ciel chargé de pluie. En montagne, il y aura de la neige des 1200 mètres et dans le nord, de belles éclaircies. Dans l'après-midi, le temps sera instable pour une grande partie de la France avec des passages nuageux, des éclaircies et des averses. Et puis justement, dans l'après-midi, en moyenne, les températures, ce sera de 10 degrés à Aurillac, 12 à Paris, Reims, Nancy, Strasbourg, Lille et Lens, 13 à Dijon, Lyon, Limoges, Orléans, Toulouse et Brest, 14 degrés à Rennes, Nantes, Rouen et Tours, 15 à Bordeaux et La Rochelle, 17 degrés à Marseille et Montpellier et 18 à Nice. Voilà pour la météo pour ce vendredi, ce dernier jour de la semaine. On va parler d'un truc qui peut carrément arriver à tout le monde dans un instant, c'est les conflits avec les boss, les petites embrouilles avec les boss. On en a fait une compile, et je vous la passe juste après Bad Bunny, voici Noé Bayol pour démarrer le vendredi ensemble sur Skyrock City.

0: Nueva Yo, le son du portoricain Bad Bunny qu'on vous écoutez ce matin sur Skyrock, les vendredis. Courage à vous toutes, vous tous qui êtes levés très tôt. Bah respect, déjà gros respect à vous puisque vous êtes réveillés très tôt. Vous écoutez Skyrock, vous avez bien fait. Là c'était Bad Bunny avec Nueva Yo. Vous restez bien dans le coin. Tiens, qu'est-ce qu'on va écouter là ce matin? Vous restez bien là. Il y aura Eren Boy avec Mon Bébé. Il y aura du Pink Panthers avec Zara Larsson aussi avec Stateside. Ça c'est pour se motiver tous ensemble ce matin. Et là tout de suite, voici pour vous la compile de l'actu sur Skyrock.
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2: Allez, notre compile de l'actu tous les matins. On parle d'un sujet d'actu. Vous avez eu un conflit avec votre chef? Ça vous est déjà arrivé? Je pense que c'est arrivé à tout le monde. Quand tu bosses, il y a des petits conflits comme ça.
3: Ça arrive, ça arrive.
2: Mais il y a des conflits qui font la une de l'actu. Et c'est ceci qu'on a pour vous dans notre top 3, la compile tout de suite.
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2: Alors, la compile de l'actu. T'as déjà eu des conflits avec tes chefs, toi, Rémi?
4: Oh oui, c'est déjà arrivé.
2: À Skyrock?
4: Non, à Skyrock, on s'est jamais
5: embrouillé. C'est toi le chef,
4: Ouais, non, ça va.
3: Ah non, mon chef, il est super.
4: Bah oui.
2: Il est gentil, Rémi. Je vais y penser, Rémi. On faut qu'on en trouve un, parce qu'on sera peut-être dans la compile de l'actu.
4: Voilà, tout à fait.
2: La compile de l'actu, qui va nous amener où ce matin, le top 3?
4: Elle a la place numéro 3, on file à Bruxelles, où un policier a mis une contravention sur le pare-brise de la voiture de son commissaire. Parce qu'il était mal stationné, donc voilà un policier quand même qui n'est pas véreux, hein, puisqu'il arrive même à sanctionner sa hiérarchie. En fait, le commissaire était mal garé sur une place de livraison. Et donc, quand il arrivait à sa voiture, bah, il était filmé, le commissaire, il y avait des caméras de vidéoprotection. Il a jeté la contravention par terre, hein, voilà, en mode je m'en fous. Donc si un citoyen lambda avait fait ça, forcément, en Belgique, il aurait écopé d'une amende de 58 euros, mais également d'une sanction administrative communale de 350 euros pour le jet de contravention sur voie publique. Bon, on ne sait pas s'il a payé ses amendes, mais en tout cas, la vidéo a été publiée en ligne et a créé une grosse, grosse polémique.
2: C'est normal, parce que c'est faites ce que je dis, mais faites pas ce que je fais.
4: Exactement.
2: C'est
4: ça.
2: En gros, pas gentil, le policier. À la place numéro 2, conflit avec leur chef, c'est un pompier de l'île de la Réunion qui a une amende de 3000 euros.
4: Ouais.
2: Pourquoi il a eu une amende de 3000 euros, le pompier? Il devait se rendre sur une intervention pour secourir quelqu'un.
3: Bah, il n'y est pas allé.
2: Il n'y est pas allé, en effet. Et pourquoi il n'y est pas allé?
3: Parce qu'il préférait avoir son petit rendez-vous avec une meuf, tiens.
2: Non, pas du tout. Non, le chef lui dit, allez, on va sur l'intervention. Et l'autre, il lui dit, non, on va pas sur l'intervention.
6: Il avait une diarrhée.
2: Non, il n'avait pas une diarrhée.
5: Il fêtait son anniversaire.
2: Non, c'est pas l'apéro non plus, là. Je vois le message que j'envoie sec. Qu'il y avait l'apéro. Non, il n'y a pas l'apéro, le plombier. Enterrement de vie de garçon, non. Il a tout simplement dit j'y vais pas parce que j'ai pas bouffé. Je me sens faible, j'ai la dalle, putain. Il devait absolument secourir un mec qui avait absolument besoin des pompiers. Il a écopé donc d'une amende de 3000 euros d'amende parce qu'il a refusé de se rendre sur l'intervention. Ouais, c'est normal, t'es pompier, t'es là pour aider les autres. Hein. Ses collègues, ils sont allés finalement sans lui. C'est terminé au tribunal cette histoire. Donc 3000 euros pour un petit conflit avec son chef. Et le chef, il avait qu'à le laisser manger aussi.
6: Voilà,
2: c'est un repas à 3000 euros, ça fait cher. Et à la place numéro 1, on va où?
4: Allez, on continue le voyage, on va en Autriche. C'est un fonctionnaire qui est en conflit avec son chef, un gros conflit. Il travaille pour la ville de Molène et il va être mis en vacances forcées jusqu'en 2029. Donc 3 ans de vacances, tout frais payé.
2: C'est cool ça.
4: C'est plutôt bien hein, pour un conflit. En fait, il est en désaccord avec son maire, hein, ce fonctionnaire. Donc certains y voient une punition, mais d'autres une bénédiction.
2: Une punition, on t'offre 3 ans de vacances gratuites.
4: Ouais, c'est un maire social-démocrate, hein, une ville de 3600 habitants. Il n'a pas commenté cette décision qui a été prise dans le huis clos d'un conseil municipal. Bon, la vérité, c'est qu'ils sont en désaccord profond. Il n'a pas pu le virer puisque son statut le protège.
2: Ah oui,
4: et il a préféré donc s'en séparer pendant le reste de son mandat. Une médiation entre les deux hommes avait été tentée, mais n'a rien arrangé.
2: Ouais, il a tout gagné lui quand même.
4: Ah ouais, 3
3: ans chez de lui, vacances payé comme ça,
4: à rien foutre.
2: Donc si vous êtes fonctionnaire, faites chier votre patron, il peut pas vous virer, vous avez 3 ans de vacances gratuites. Bon, c'est en Autriche hein. Désolé, c'est peut-être pas pour vous là.
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Ping Pong très César Larsson, on vient d'écouter Stateside ce matin. On est sur Skyrock, c'est vendredi, c'est Team avec vous, la suite du Morning Best. Tiens, on va jouer à un jeu, le jeu de Difool. C'est le combien de temps. Par exemple, combien de temps on passe à aller au travail dans toute notre vie. Bon, je vous spoil, c'est entre 7 et 8 ans. Il y a plein de durées comme ça qu'on va tous découvrir. Vous allez jouer avec nous après l'excellent Michael Jackson et Billie Jean pour démarrer la journée ensemble sur Skyrock.

0: 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Il sera en concert au Vélodrome le 6 juin. Vos places à choper dans la roulette pour aller voir PLK aussi. Vous envoyez roulette par SMS au 72020. Vous restez bien dans le coin là avec nous ce matin. On va continuer de profiter tous ensemble avec Dissisto, Dora qui arrive. Ce sera Mélodrama. Il y aura aussi les doubles appels. Ça, les doubles appels sans préparation. On va savoir si les familles sont de bonne humeur ce matin. Est-ce que les familles font le pont? Eh ben, on saura ça dans un instant sur Skyrock. Et juste avant, comme promis, on se fait le combien de temps? C'est le nouveau jeu d'E-Fool à découvrir ce matin sur Skyrock.
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2: Et là, qui est-ce qu'on accueille? Eh bien, c'est Momo qu'on va accueillir avec nous en direct. Bonjour Momo.
3: Salut l'équipe.
2: Salut Momo.
0: Salut Momo.
3: Salut.
2: Alors Momo.
3: Ça va ou quoi l'équipe?
2: Oui, ça va super. En plus, j'ai inventé un super nouveau jeu. Le super nouveau jeu, c'est le combien de temps?
0: C'est ça.
2: Et, ouais. Et alors, le combien de temps, c'est des activités qu'on fait. Et je vais vous dire, pendant toute une vie, combien on va pratiquer ces activités.
4: Vas-y, ouais.
2: Alors, je vais vous donner, tiens, un timing. On passe 7 à 8 ans de notre vie à le faire. Et vous allez nous dire de quoi il s'agit. Quelle est ta réponse, Momo? On passe 7 à 8 ans de notre vie à le faire. On fait quoi pendant 7 à 8 ans de notre vie, Momo?
0: 7 à 8 ans, c'est long quand même.
2: 7 à 8 ans, c'est long, oui.
0: 7 à 8 ans.
2: 7 à 8 ans à le faire.
4: Moi, j'ai une idée.
0: Dans toute notre vie.
2: Alors, carriole.
4: Dormir.
2: Dormir, 7 à 8 ans, ce n'est pas la bonne réponse,
0: c'est
2: Momo.
0: C'est plus ça.
3: Aller au travail.
2: Bonne réponse de Momo.
0: Non.
4: C'est tout?
2: On passe 7 à 8 ans. Bah, je vais vous augmenter vos horaires,
4: Ah non, mais ça me paraît peu.
2: Les membres de l'équipe.
0: Alors, tu dis à aller au travail?
2: Non, 7 à 8 ans à travailler.
0: Ah d'accord, ok. Parce que j'allais dire, attends, c'est quoi ce trajet de con là?
2: Oui, non, on est trajet. Non, c'est pas ça. Non.
4: Même à travailler, ça me paraît.
2: Non, les bouchons, c'est quelques mois. Tu passes quelques mois de ta vie à être dans les bouchons. Ça dépend des villes où tu te trouves.
4: Ouais.
2: Tiens, j'avais noté ça. Si tu te trouves, par exemple, dans les grandes villes, tu passes plus de mois, évidemment, dans les bouchons que dans les petites villes. Voilà, si t'habites à côté du boulot comme moi, tu passes rien dans les bouchons.
4: Ah bah exactement. Oui.
2: Donc on passe 7 à 8 ans de notre vie à travailler. C'est beaucoup hein, quand même. Hein.
0: Ah franchement, ouais.
2: Ouais. Et Cariel, tu trouves que c'est pas assez?
4: Ah, pas du tout.
2: Bon, la semaine prochaine, on va commencer tes nouveaux horaires, Cariel.
4: Si tu veux.
2: Tu commenceras à 5h du matin avec Tim.
0: Ah ouais.
2: Et tu finiras à midi avec Fred.
4: Allez, avec plaisir.
2: C'est parti, 7 à 8 ans de notre vie. On passe 26 à 27 ans de notre vie à le faire. De quoi s'agit-il, Momo?
3: Dormir, je pense.
2: Bonne réponse, Momo.
0: Ah ouais?
2: Et en fait, on se plaint de trop travailler, mais alors pas du tout. Hein.
4: Mais non, mais ça me paraît énorme du coup, là, par contre.
2: 26 à 27 ans de notre vie à dormir.
4: À dormir, c'est la moitié de ta vie.
2: J'espère que tu vas vivre plus longtemps que 52
4: j'espère,
2: ans.
4: J'espère, mais tu passes ton temps à dormir.
2: Mais
0: c'est toi, ça.
2: Bah, tu dors 8 heures par jour, 8 heures par jour, ouais. Si tu vis 80, 90 ans. Tu passes donc 26 à 27 ans de ta vie à dormir.
0: Bah oui.
2: On va prendre un ado maintenant. Un ado va faire ça pendant 8 à 10 ans. Je prends ado parce qu'on ne le faisait pas forcément il y a 30, 40, 50 ans.
0: S'exploser les boutons d'acné.
2: Et ouais, parce qu'ils sont très boutonneux aujourd'hui, les ados. Ils ont des boutons, mais alors partout. Momo, une petite idée?
3: Je dirais.
2: C'est facile.
3: C'est facile.
2: De jouer à FIFA?
0: Faire du sport, hein, il a dit.
2: Ah, faire du sport, pardon, excuse-moi. Faire du sport. Jouer à FIFA, c'est aussi faire du sport.
4: Ouais. Non, 8, aller sur les réseaux?
2: 8 à 10 ans de leur vie. C'est pas loin, presque.
0: Scroller sur les réseaux?
2: Ouais, être sur son téléphone.
0: Genre être sur TikTok et tout?
2: Être sur son téléphone en général.
0: Téléphone.
2: Ouais, okay. Passer des coups de fil. Bon, évidemment, scroller, regarder des vidéos, etc. 8 à 10 ans.
4: C'est énorme.
2: Donc, t'es ado aujourd'hui, vous nous écoutez, vous êtes ado, vous allez passer 8 à 10 ans de votre vie.
0: Incroyable.
2: Hein, on vit à peu près 80, 85 ans aujourd'hui.
4: Ouais.
2: 8 à 10 ans de votre vie sur les réseaux, enfin, en gros, sur votre téléphone.
0: Mais la période d'adolescence, c'est la compte de quand à quand, là, à peu près?
2: Non, non, c'est pas la période d'adolescence. C'est, si tu es ado aujourd'hui, tu vas passer 8 à 10 ans de ce qui reste de ta vie sur les réseaux. Évidemment, si tu es un petit peu plus âgé, malheureusement, tu as moins de temps à vivre.
4: C'est vrai, en plus.
2: Et on passe 6 mois de notre vie à le faire. Et vous allez peut-être le faire dans pas longtemps.
4: Alors, moi, j'ai une idée aussi, mais bon.
2: Oui, alors vas-y, carriole.
4: Aller aux toilettes.
2: Ce n'est pas la bonne réponse.
0: Ah. Je pensais à la même chose.
2: Vous passez 6 mois de votre vie aux toilettes.
0: Bah, non, ça va être plus, ça se trouve.
2: Aux toilettes, c'est entre 1 et 1 an et demi.
0: Ah ouais, tu vois.
2: On avait parlé dans le morning, je me rappelle. Tu passes 1 an à 1 an et demi aux toilettes. Non, tu passes 6 mois de ta vie à faire quoi? Tu vas peut-être le faire ce week-end, Momo.
0: Manger
3: Faire la douche.
2: toi, t'es un mec qui est propre, toi. Je sais pas combien de temps on passe à prendre une douche. Je calculerai ça pour un prochain combien de temps. On passe 6 mois de sa vie. Vous allez le faire ce week-end?
0: Faire le ménage?
2: Non, ce week-end. Qu'est-ce qu'on fait le week-end? Un truc relou qu'on fait le week-end?
4: Le ménage?
2: Non!
0: On boit de l'alcool?
2: Non! Et le prochain qui me dit le ménage, j'en mets une.
0: Le ménage?
2: Non! À faire les courses?
0: Ah!
2: 6 mois de sa vie.
4: Relou.
2: Moi,
4: j'aime pas. Relou. Moi, si, bah, toi, mais les autres, ils aiment bien peut-être.
2: À faire les courses, vous imaginez. Toi, tu les fais pas, bah, tu as une bonne excuse pour ne pas donner la bonne réponse, Momo. Bon, bah voilà, c'était notre. Combien de temps on passe? Donc, résumé, 26 à 27 ans de sa vie à dormir. Qu'est-ce qu'on perd du temps au lit? Mais qu'est-ce que c'est agréable, hein? Hein, je dis ça à ceux qui se réveillent. Ouais. Bon, 7 à 8 ans à travailler, c'est moins que dormir. Un an et demi aux toilettes. Quelques mois dans les bouchons. Les courses, 6 mois. Et le téléphone, si t'es ado, bah, tu passeras 8 à 10 ans de ta vie au téléphone.
0: Ouais.
2: Voilà pour nos petites stats sur la vie des Français. Des bisous, Momo. On te souhaite une belle journée. Bisous, Momo.
3: Allez, bisous. Bonne journée à vous.
4: Bisous.

0: et un peu de soleil, ça va nous faire du bien. Avec Games, qu'on vient d'écouter sur Skyrock ce vendredi matin. On est le 15 mai 2026 aujourd'hui. On va faire le point sur la météo, vous allez tout comprendre. Hein. Pas trop de soleil aujourd'hui, quoique ça dépend là où vous habitez. Games, qu'on vient d'écouter à l'instant, les doubles appels dans 30 secondes. Et la météo, c'est pour maintenant. Des Pyrénées à l'est, le temps sera humide avec un ciel chargé de pluie, donc pas de soleil. En montagne, il y aura de la neige dès 1200 mètres. Et dans le nord, par contre, de belles éclaircies. Un peu de soleil, comme Games l'a dit. Dans l'après-midi, le temps sera instable pour une grande partie de la France. Avec alors, il y aura des passages nuageux, des éclaircies, des averses, il y aura tout. Et puis pour les températures en moyenne, cet après-midi, on attend 10 degrés à Aurillac, 12 à Paris, Reims, Nancy, Strasbourg, 12 aussi à Lille et Lens, 13 à Dijon, Lyon, Limoges, Orléans, Toulouse et Brest, 14 degrés à Rennes, Nantes, Rouen et Tours, 15 à Bordeaux et La Rochelle, 17 à Marseille, Montpellier et 18 degrés à Nice. Vous l'avez compris, pas énormément de soleil pour aujourd'hui, mais les meilleurs moments du morning de Difool pour bien se motiver, bien démarrer la journée. Voici les doubles appels maintenant sur Sky.
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2: Allô ?
3: Oui ?
4: Allô ?
3: C'est qui ?
4: Oh, c'est quoi ce bordel ?
3: Allez, salut bande de mange merde.
5: Oh, sympa lui.
6: Sympa, ouais.
5: C'est l'heure du double appel, donc vous savez comment ça marche. Le double appel avec les numéros que vous nous envoyez. Vous envoyez les numéros de téléphone, on a plein de numéros de téléphone. On a testé. Est-ce que Patrick est là ce matin ? Hein, Patrick ?
7: Ouais, je suis à poil.
6: Bien sûr, absolument.
5: Ça fait plaisir.
7: Absolument, oui.
5: Bon, allez. Ah,
7: oui.
5: Faut que je balance, je suis à poil dans le pantalon.
7: Ah ouais, je suis à poil.
6: Ah ouais, ça. J'adore.
5: T'aimes bien quand on dit ça aux gens. J'aime bien la réaction des gens quand on leur dit, bah, je suis à poil. Bon, il y aura Patrick dans le double appel et surtout les numéros que vous nous avez envoyés. Est-ce qu'ils sont de bonne humeur? Comment ils vont réagir? C'est parti.
8: J'écoute, transmettez votre message par le.
9: Bon, je me suis. Qui êtes-vous?
8: On commence à m'emmerder avec vos conneries. Hein.
9: Qui êtes-vous?
8: Pourquoi je sais qui êtes-vous? Bon, à qui est-ce que vous appelez?
10: Bon, qu'est-ce que c'est que cet abruti-là? Mais alors, dur, dur, hein.
9: Et c'est vous qui m'appelez?
8: Non, non, j'ai pas appelé, hein.
10: On va te coucher, espèce d'abruti.
9: Oh. Oui, ben, au revoir. Gwendoline.
5: Gwendoline?
9: Ah bon?
11: T'entends les mêmes conneries?
5: Quatre.
11: Ils ont rien à foutre, franchement.
12: Oui, comme toi.
5: Mam.
11: Oula, calmez-vous, monsieur.
12: Oui.
9: Oh mais vous pouvez parler si pas par contre.
11: Dans leur jeu, c'est des fous.
12: Oui. Et là, je suis à poil là. Ah t'es un p***é alors.
9: Je voudrais vous dire déjà que vous appelez en appel masqué, c'est interdit par la loi.
12: Voilà. Ah ben c'est bien, ça va te faire en p***é alors.
11: Qu'est-ce que j'ai fait l'histoire là?
12: Non.
9: Mais si, je l'ai vu dans 60 millions de consommateurs.
11: Et pourquoi vous téléphonez?
9: Ben, je sais pas, moi. J'ai un numéro, il s'est mis appel masqué. J'ai répondu.
11: Vous téléphonez, moi, je vois rien du tout, je ne connais pas.
9: Ah bon, ben, je sais pas ce qui s'est passé, il y a eu une erreur.
12: À te faire enculer.
9: Non, je ne vous insulte pas. Ça fait deux fois que j'ai des appels masqués. Et je vous dis, c'est interdit d'appeler. En appel masqué.
11: Pas appel masqué, moi.
9: Ben, c'est marqué sur mon téléphone.
11: Hein? Bon, je m'en vais téléphoner au commissariat directement. Je commence à en avoir marre, moi, ouais. Ces histoires-là.
12: C'est un petit rigolo.
9: Bon, au revoir.
5: Attendez.
13: Vous avez quel âge, franchement? Vous êtes adulte ou quoi?
12: Oui.
13: Eh ben, franchement, remettez-vous un petit peu en question, mes hommes, hein, parce que là, il faudrait vous trouver une petite femme. Hein.
12: Oh. Bah, écoutez,
13: allez, salut, connard.
12: Vous êtes sur écoute, là. C'est rudement bien. Continuez à parler, vous êtes sur écoute.
13: T'as que ça à faire. Tu sais, vu la voix que tu as, tu pourrais être mon fils, connard. Voilà,
12: quel âge
13: j'espère.
12: Que
13: je suis contente que mes fils n'aient pas tourné comme toi. Hein.
12: Et quel âge que t'as, pauvre connasse.
13: Eh, ta gueule,
5: J'adore, ils ont un super contact tous les deux. C'est ça qu'on aime, de l'amour dans le double appel. Il y avait une juriste qui lit 60 millions de consommateurs. Oui, c'est interdit d'appeler en masqué.
6: Je ne savais pas.
5: Non, mais je pense qu'elle a rien compris l'article.
6: Je pense, oui.
5: Je pense qu'elle n'a pas compris là, l'article qu'elle a lu.
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Rock Your Body, Justin Timberlake. Alors là, on sait que ça va être un bon vendredi. Quand on démarre notre journée avec un Justin Timberlake sur Skyrock, le vendredi ne peut que être bon. Quand on le démarre avec Skyrock déjà, je vous le souhaite bon. Et surtout, on va continuer d'écouter tous ensemble les meilleurs moments du morning de Difool. Avec alors ce truc sur lequel on est tombé, on vous en avait parlé dans le morning. La France influence le monde, le rap français influence le monde, c'est exceptionnel. On est tombé sur des mecs à l'international qui s'inspiraient de rappeurs français. On aura le

0: avant 6h du mat, avant le retour du morning de Difool. Je vous souhaite un bon réveil, une bonne journée. C'est Tim.
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1: On va parler son et vous allez voir que les Français inspirent la France entière. Le monde entier, pardon.
2: Ouais, la France influence le monde.
1: La France influence le monde. Les Français sont des influenceurs. Il y a un rappeur qui a complètement plagié le Mon Bébé de R'n Boy. Vous connaissez Mon Bébé?
2: Ouais.
1: Hein, c'est Mon Bébé.
3: Ça, c'est Mon Bébé.
1: Vous avez peut-être vu ça sur les réseaux. On n'a pas la version, avec la langue machin, si.
2: Si, si.
1: Donc lui, il s'appelle, comment il s'appelle le gars?
2: Johnny Weezy.
1: C'est Johnny Weezy, c'est ça la version bizarre.
4: Ouais.
1: Ah oui, c'est pas fait chier, ouais.
2: Pareil.
1: Bon, si tu nous écoutes, tu peux réagir sur Skyrock aussi. Hein.
2: Si, ouais.
1: Donc c'est Mi-Bébé.
2: C'est Mi-Bébé.
1: C'est pas casser le cul, lui, quand même. Hein. Johnny Weezy. Bon, je vous en fais écouter un autre, il s'appelle Magique.
2: Mashk.
1: Mashk, ah, c'est Mashk. Écoutez bien, il vous fait penser à qui, lui?
2: À Gibbs.
1: Bah oui.
2: Ah ouais?
1: Bah oui, c'est Gibbs. Il est quoi, lui?
2: Il est albanais.
1: Il est albanais, très bien. Le morceau s'appelle Chinsney.
2: Ah, c'est J'étais censé t'aimer.
1: Ah, ouais, ah,
2: c'est Est-ce que tu m'aimes?
1: Ça, hein. C'est Est-ce que tu m'aimes, ouais.
2: Ah ouais, ah, ouais, tu vois.
5: Ah putain, c'est. Ouais. C'est très proche quand même. Hein.
1: Nous sommes des influenceurs, les Français. Des génies sans le savoir.
6: Je sais pas si je t'aime. Est-ce que tu m'aimes?
1: C'est vrai qu'en fait, il a fait exactement la même chose.
2: Tout pareil. Le mec est habillé pareil, hein, pareil.
1: Ah, c'est
2: Gibbs. Ah, les lunettes et tout.
1: Ah, c'est le Gibbs.
2: Les clips,
1: albanais.
2: C'est la même gestuelle, c'est tout pareil.
1: Bon, après, ouais. Le Gibbs albanais, on vous en fait écouter un autre. Il s'appelle Ismut.
2: Ismut, il est allemand, lui.
1: Il est allemand, bonjour.

0: Parce que moins bien.
1: Ah bah oui, PNL, ouais. C'est ça. Non, moi j'avais entendu un Joule allemand. Tu l'as pas trouvé le Joule allemand?
2: Non, j'ai pas le Joule allemand.
1: Ah, t'as pas le Joule allemand?
2: J'ai pas le Joule allemand.
1: Oh, t'es nul.
3: Oh, t'es nul, j'ai sorti le Joule allemand. Je suis allé en Albanie de chercher Gims.
1: Et t'es même pas allé trouver
3: le Joule
1: allemand. Et l'autre là, c'est un allemand, le dernier là?
3: Alors, c'est un Marocain qui habite en Hollande, c'est ça? Ah, parce que c'est ça, celui-là, c'est Karim qui l'a trouvé.
4: C'est un Robé.
1: C'est un Hollandais, il s'appelle Harobé.
4: Harobé.
1: Motherfuck.
2: Ah, c'est CH.
1: Motherfuck. Bon, hé, on est des influenceurs. Le rap français influence le monde entier ce matin.
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0: L'ami de Polak sur Skyrock, PLK avec Tudor. Alors attention, un très très important aujourd'hui, dernier jour, dernier vendredi pour venir tourner la roulette en direct sur Skyrock et repartir avec vos invités pour la grande tournée Skyrock, PLK, la grande tournée des Zéniths. On a des invités également dispo pour les deux stades de France qui sont complets. Tout ça sera à choper dans le cours de la journée en écoutant Skyrock et la première roulette tout à l'heure entre 9h et midi avec Fred. The Morning
1: 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J'écoute le morning de Dufoul dans toute la France. C'est là qui fonce, c'est là qui fonce.
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0: Et comment je suis content de vous retrouver en ce vendredi, le pont du 15 mai. Et un pont que vous allez vivre avec toute l'équipe du morning de Dufoul en ce vendredi matin. D'ailleurs, je vous annonce que vous allez retrouver une compile pour attaquer la matinée. Dufoul qui vous a préparé une compile de personnes qui étaient coincées dans un endroit un peu bizarre. Ils se sont retrouvés à la une de l'actualité. Arnaque automobile également à découvrir dans les pas chers, dans les conseils pas chers de Romano. L'homme qui a la grinta, il est grinteux, il s'appelle Nono la grinta. Avec Love You, on parlera des 1500 balles dans le cours de la matinée, bien évidemment. Et lui aussi, il a la grinta, il est en pleine forme.
3: Ouais, ouais, ouais.
0: C'est Rémi que vous retrouvez tout de suite, Rémi, pour le point sur l'actu et sur le sport. Alors, Rémi, est-ce que c'est mieux qu'hier ?
3: Un petit peu. Mais bon, c'est pas terrible. On a quand même un temps bien perturbé encore du sud-ouest jusqu'au Jura, en passant par les Alpes et l'Alsace. Des averses parfois orageuses aussi en vallée du Rhône, sur le Languedoc et le Pays Basque plus au nord. Et quelques éclaircies vont quand même circuler des Pays de la Loire aux Ardennes. Demain, on aura une amélioration sur une grande partie du pays. Tant mieux, hein. Toujours un peu de pluie du sud-ouest aux frontières de l'est. Le soleil va dominer près de la Méditerranée, mais avec du vent, alternance d'éclaircies et de passages nuageux sur le nord-ouest et une nouvelle perturbation qui arrivera dans la soirée par la Bretagne. Et puis dimanche, de belles éclaircies du golfe du Lion à PACA et en Corse. Ce sera hésitant du Grand Est en Rhône-Alpes. Partout ailleurs, la grisaille va s'imposer. Les températures ce matin, 4 à Lille, 6 à Paris, 7 à Lyon, 12 à Marseille. Dans l'après-midi, 11 dans la Loire, 12 en Bourgogne et sur le Massif Central, 13 près des frontières du Nord et en Alsace, 14 en Haute-Garonne, sur la Côte Basque et en région parisienne, 15 en Normandie et en Vallée du Rhône, 17 dans les Deux-Sèvres et sur le Vaucluse, 20 en Corse et dans les Alpes-Maritimes. Et puis la pollution, ça reste correct. Les indices entre 2 et 4.
0: On a du Jackson également en prépa pour le son avec BT, qui aura votre horoscope de l'amour, les familles du double PL également, tout ça au programme de la matinée. Mais là, Rémi, c'est parti pour l'actu.
3: Une fusillade hier soir dans un quartier de Nantes. Un adolescent a été tué, deux autres mineurs blessés. Les victimes âgées de 13 à 15 ans ont été transportées à l'hôpital. Les tireurs ont pris la fuite à bord d'un scooter. Le parquet affirme qu'il s'agit d'un règlement de compte en lien avec des trafics de stupéfiants. Une précédente fusillade avait déjà fait un blessé au même endroit il y a 5 jours. 4 suspects interpellés à Nice après la fusillade qui a fait 2 morts et plusieurs blessés lundi dans le quartier des Moulins. Le tireur présumé fait partie des individus arrêtés. Il est soupçonné d'avoir ouvert le feu depuis une trottinette avant de prendre la fuite en voiture. Les victimes de 38 et 57 ans n'étaient pas connues pour des liens avec le trafic de stupéfiants. Cette disparition inquiétante en région parisienne, la préfecture de police de Paris lance un appel à témoins. Ilena, 10 ans, a disparu depuis 5 jours. La petite fille a été vue pour la dernière fois à Ivry-sur-Seine. Elle a les cheveux blonds châtains, mi-longs, de corpulence normale et mesure environ 1m50. La brigade de protection des mineurs a été saisie. De nouvelles plaintes contre Patrick Bruel pour violence sexuelle. L'une concerne une accusation d'agression dans une cabine de massage à Perpignan en 2019. L'autre serait une tentative de viol en 2010 à Neuilly-sur-Seine. Elle porte à 4 le nombre de poursuites en France contre le chanteur. Son avocat dément les accusations et affirme que l'artiste n'a jamais outrepassé un refus.
0: On passe au sport, Rémi ?
3: Ouais, sauf pépin de dernière minute, là on sait qu'il participera à la Coupe du Monde dans moins d'un mois aux États-Unis, au Canada et au Mexique. Didier Deschamps a dévoilé sa liste hier soir aux 20h de TF1. Sans grande surprise, les Bleus s'appuient sur l'ossature quasi habituelle. Mbappé, Tchouaméni, Maignan, plusieurs jeunes talents issus des JO 2024 font leur apparition. Ryan Cherki, Mikael Olise, Jean-Philippe Mateta, le ballon d'or Ousmane Dembélé est évidemment de la partie. Une liste très axée sur l'attaque.
0: Il en manque un quand même, hein.
3: Oui, bon, il va venir après.
0: D'accord, ok, voilà, Dufoul, le joker surprise, voilà, il devrait être aligné en pointe avec, voilà, c'est le plan secret, Dufoul en pointe avec Mbappé, Dembélé derrière, et voilà, ça devrait faire la troisième étoile. Merci beaucoup Rémi, on va te retrouver dans moins de 3 minutes justement, ouais, avec Dufoul, une compile de ceux qui étaient coincés quelque part. Ils étaient coincés, se sont retrouvés à la une de l'actualité. C'est ce que t'as préparé avec Dufoul et toute l'équipe, ça sera juste après Nono la Grinta.
3: À tout de suite.
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1: Allez, notre compile de l'actu. On peut se retrouver à la une de l'actu, en gros devenir célèbre.
2: Oui. Ouais.
1: En se coinçant la tête quelque part. Oh, c'est une petite galère qu'on peut avoir.
2: Ça peut arriver.
1: Et la compile qu'on retrouve avec le meilleur journaliste du monde, il est là, c'est Rémi.
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1: Allez, on va voyager, on va en Écosse pour démarrer.
3: Ouais, en Écosse, un éleveur a retrouvé l'un de ses moutons en train de galérer avec un casque sur la tête, un casque de moto.
1: Ah, oh, j'ai vu ça. tu vois le mouton et tu vois une espèce de casque. Tu dis, mais c'est
3: ouais,
1: quoi
3: ouais. En plus, le casque est noir, le mouton est blanc, donc ça fait vraiment...
1: Oui.
3: Bon, alors forcément, l'éleveur l'a aidé, hein, le casque a été retiré. Mais on ne sait pas en fait si l'animal a été maladroit, mais bon, c'est quand même un petit peu bizarre qu'il ait trouvé un casque comme ça dans la nature. Non, c'est sûrement quelqu'un qui a fait une farce et qui lui a mis un casque sur la tête. Voilà.
1: Oh, ça, c'est pas gentil, ça.
3: Non, c'est pas cool.
1: Moi, je croyais que c'était un mouton qui voulait faire de la moto.
3: Ah bah oui, pourquoi pas.
1: Bah oui,
2: il aurait pu, ouais.
1: Un mouton sur une moto, c'est sympa. Bon, moi, je vous amène à Montpellier. Alors, une petite galère, oui, grosse galère même. Ouais. Et vous savez, il y a des poubelles qui sont enterrées.
4: Ouais, ils sont sous le sol.
1: Exactement.
2: Ouais, c'est ça, ouais.
1: Alors, il y a un homme qui s'est coincé la tête dans une poubelle enterrée en pleine nuit. Pourquoi ? Parce que le mec avait fait tomber son téléphone dedans et voulait récupérer son téléphone. 10 minutes d'effort pour sortir la tête coincée. Mais ça doit être super angoissant.
4: Ah, moi, je meurs.
1: Déjà, t'es coincé et en plus, t'as la tête coincée dans une poubelle.
4: Bon, au moins, tu peux respirer.
1: Non, justement.
2: Bah, justement,
4: ah, ouais.
1: Oui, c'est ça le problème. Une poubelle, ça
2: c'est
1: pue, Gariol.
4: Ouais, mais t'as de l'air quand même.
1: Oui, oui, parce que le mec a survécu.
4: Ouais.
1: Je
4: ouais,
1: raconte
4: ouais.
1: l'histoire, c'est parce que le mec, il a survécu. Il a pu être libéré par les sapeurs-pompiers de l'Hérault, qui ont été prévenus par les policiers municipaux.
2: Ouais.
1: Il était arrivé la même chose à Perpignan, avec le même modèle de poubelle. Donc, faites attention aux poubelles enterrées la nuit si vous faites tomber votre téléphone. Sauf si vous voulez devenir célèbre et à la une de l'actu.
2: Ouais.
1: À la place numéro 1 dans notre top 3.
3: Allez, on voyage un peu, on file en Russie où une femme de 46 ans s'est coincée la tête entre les barreaux de l'escalier de son immeuble en fait.
1: Et pourquoi ?
3: Parce qu'elle faisait l'amour.
1: Elle faisait
3: l'amour. Alors je vous laisse imaginer la position, mais en tout cas, elle s'est coincée, donc la tête dans les barreaux. Bon, le mec s'est barré.
1: Ouais, le mec lui faisait l'amour, il l'a même pas sauvé, il s'est barré.
3: Il était très très mal à l'aise, il l'a laissé en galère, donc elle a crié, elle a hurlé. Bon, heureusement, dans le hall d'un immeuble, ça résonne, donc des voisins l'ont entendu. Et l'un d'eux a appelé les pompiers donc, qui sont venus la libérer. Ils ont dû scier les barreaux.
1: Ah, ils ont scié les barreaux carrément.
2: Ah ouais,
3: ils ont scié les barreaux.
1: Ah ouais. Elle s'est bien amusée en tout cas.
3: Oui.
1: Et le mec, c'est
3: enfin, jusqu'à ce moment-là.
1: Ouais. C'est sympa, voilà, la solidarité russe.
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1: Bon, on fait nos conseils pas chers sur Skyrock. Les conseils pas chers, on va parler de quoi ce matin, Romano ?
2: Escroquerie par rapport à la voiture.
1: Okay. Ah, vous avez une voiture, vous nous écoutez dans la voiture, vous allez la prendre. Écoutez bien, faites-vous pas escroquer, c'est quoi l'escroquerie ?
2: Alors ça s'est passé en Catalogne.
1: Ouais.
2: Deux hommes. Alors il y en a un qui a expliqué à un mec sur un parking en disant: oula, votre voiture elle a un petit problème, vous tombez bien, j'ai mon ami qui est mécano.
1: Ah oui, il fait oula parce qu'il est espagnol, c'est ça.
2: Hola. Hola, ¿qué tal? Hola, ¿qué tal? Problema sur la maquina.
1: Maquina.
2: Mais donc il lui a dit: oh là, il y a un problème, il faut absolument que mon ami répare votre voiture. Donc ils ont demandé 900 euros. Le mec a dit bon, lui il a eu le bon réflexe, il a dit oui ok, pas de problème. Bon, il a dit je vais retirer l'argent à la banque, et en fait il a été prévenir la police. Les gars se sont fait arrêter, et a priori c'est une escroquerie qui est courante. Des mecs vous interpellent sur un parking en disant oula, votre voiture a un problème, il faut qu'on vous la répare. Et faut pas le faire, hein. Les mecs sont absolument pas mécanos. En général il n'y a pas de panne, c'est juste histoire de vous soutirer de l'argent.
1: Ouais. Une escroquerie que tu as démasquée une fois de plus. Bravo Romano.
2: Ah bah ce matin ça m'a donné une idée. Je suis mécanicien. Je vais dire aux gens que j'ai fait des travaux sur leur voiture pendant qu'ils n'étaient pas là, sur la voiture qui était dans le garage ou dans la rue. Ouais. Et maintenant je leur amène la facture.
1: Très bien, donc on appelle des gens et on fait payer une facture.
2: C'est ça.
1: C'est bien, et on va chez qui pour démarrer ?
3: On va démarrer chez Michel.
1: On appelle chez Michel pour Allez. Nos conseils pas chers. Ce matin, c'est parti. Ça sonne chez Michel. Est-ce que ça va marcher ? Surprise.
4: Oui ?
2: Oui, bonjour madame, c'est la femme de Michel ?
4: La femme de Michel.
2: Vous êtes la femme de Michel, c'est votre mari.
4: Non. Ah,
2: plus de son prénom. Non. Eh ben, écoutez, je vous appelle parce que je suis mécanicien.
4: Oui, alors ?
2: Oui, et en fait, j'ai fait des réparations sur votre voiture quand vous étiez pas là, parce que je l'ai vu, il y avait un petit problème dessus. Donc vous inquiétez pas, rien de grave. Hein. Du coup, ce matin, je dois vous amener la facture.
4: Et vous êtes qui ?
2: Monsieur Lapince, mécanicien, freelance.
1: Freelance.
2: Allô ?
4: Allô ?
2: Allô, allô ? Vous comprenez rien, hein ?
4: Ah non.
2: Non, ça j'avais bien remarqué. En fait, je vous explique, votre voiture elle était sur la rue. Moi je me suis permis d'intervenir dessus parce qu'il y avait un problème dessus.
4: Notre voiture elle est sur la rue.
2: Ouais, et j'ai changé le pot.
4: Bien
2: et
4: sûr.
2: Donc, y en a pour 1000 euros, donc va falloir me régler. Hein.
4: Ouais, on y dira, ok, ça marche.
2: Ouais, donc je suis là dans 10 minutes, un quart d'heure.
4: Ouais, on y dira.
1: Vous avez pas un problème?
2: Toi,
1: oui.
2: Au niveau de ton pot, comment ça va? Parce que je peux te le redresser si tu veux.
1: Oh. Même idée, tu vois.
4: Tu veux que je te redresse quelque chose, toi?
2: Bah ouais, j'ai le zizi tordu, je suis tombé.
4: Ouais,
1: comme Christian Quesada.
5: Ouais.
2: C'est très gentil, mais je te redresse le pot ou pas?
1: Non, on veut pas, elle est partie. Et comme Christian Quesada, Romano, tu vois.
2: Oui.
1: Il y en a qui ont le pot tordu et d'autres comme Christian Quesada des 12 coups de midi qui ont le zizi tordu.
2: Ouais. C'est ça, ouais, exactement, pareil.
1: Et ouais, qui le montrera à d'autres candidates comme ça.
2: Bon,
1: on a quelques... oui. Ça a pas marché, hein. Elle comprenait rien.
2: Oh, bah là, non, ça n'a pas marché non. Du tout même.
1: Tu vas me dire, t'as un mec qui t'appelle pour te dire qu'il va te. Il t'a réparé la voiture dans la nuit, c'est un peu surprenant.
5: C'est vrai.
1: Ah, on a quelqu'un d'autre, c'est qui ?
3: Là, on va chez Thibaut.
1: Thibaut. C'est parti chez Thibaut.
3: Chez Titi.
1: Allez, Thibaut. On lui a fait des travaux sur sa voiture. Et il faut payer maintenant, c'est la facture.
2: Allez.
6: Allô ?
1: Il est là.
2: Allô, c'est Thibaut ?
6: Oui.
2: Dis-moi, je suis mécanicien et en fait, je suis passé devant chez toi, j'ai remarqué que, parce que j'ai l'œil, je suis mécanicien professionnel.
1: Ouais,
2: et j'ai vu que ton pot avait un petit problème, donc je me suis permis de le réparer. Et donc, je voulais t'amener la facture des réparations maintenant.
6: Mon pot d'échappement, de quelle voiture? Ça me ferait rire, ça.
2: Ben, la voiture qui était là, moi, j'ai plus le modèle en tête, j'en ai réparé tellement. Et on m'a dit celui de ta femme était particulièrement abîmé également, donc je voulais venir le colmater ce matin.
6: Ah d'accord. Et vous êtes passé où alors pour réparer ça?
2: Ben je suis passé devant chez toi.
6: Chez moi qui est où?
2: Ben je me rappelle plus. Tu sais, moi je suis mécanicien itinérant, j'arrête pas quoi. Par contre, on m'a informé que le pot de ta femme, ça allait pas fort. Hein.
6: Ah oui.
1: Il est encrassé.
2: Ouais.
3: C'est ça.
2: Il est encrassé, tout ça. Il est tordu.
6: Faudrait déjà me dire quelle femme.
2: Ben c'est la tienne, pas celle du voisin.
6: Ah, pas celle du voisin. Ah oui, ouais, ok.
2: Donc, je peux passer te voir ce matin?
6: Oh, mais bien sûr, ouais, bien sûr.
2: Ouais, comme ça, par la même occasion, je regarderai le tien.
6: Ouais, bien sûr, on fait ça, ouais.
2: Parce qu'au pire, je te le redresse, celui de ta femme, je le colmate. Et tu me donneras 1000 euros pour la totale.
6: Oui, Bien sûr, en espèces, je suppose.
0: Ah oui.
2: Ah bah oui, parce que je suis pas équipé de carte bleue, malheureusement, de machine.
6: Ah oui, oui, oui. Mais puis il y aura une facture.
2: Non, ça y aura pas.
6: Ah, y a pas de facture en plus.
2: Je te ferai un bout de papier si tu veux.
6: Ah, c'est gentil. Oui, oui, pour la compta, c'est gentil.
2: Ouais. Bah, ce que je fais, c'est que je suis là dans 10 minutes, moi.
6: Ouais, bah, bien sûr. Bien sûr, monsieur.
2: Ouais, tu te laves le pot. Ta femme aussi, ouais, parce que j'aime pas trop les peaux encrassées. Hein.
6: Les peaux sales, ouais, mais moi non plus, on est pareil sur ce point-là, on est d'accord, on va dire.
2: Ouais, bon, alors parfait. Bah, je suis là dans 10 minutes, à quart d'heure, moi.
6: Voilà. Eh bien, à tout de suite. Hein.
0: Parfait.
2: Allez, super.
6: Je fais couler deux cafés.
2: Allez, avec plaisir.
1: Oh, gentil.
2: Allez, c'est vachement sympa.
6: Avec sucre ou sans sucre? Sans sucre.
2: Avec un sucre.
6: Avec un sucre. Bon, eh ben, je facturerai, moi, le sucre, parce que c'est un peu cher, c'est temps.
2: Ouais, bah, ça sera sans sucre, alors. Je prendrai sans sucre.
6: Bon, mais je facturerai quand même parfait. Le café, parce que bon.
2: Allez, ouais, bon, vas-y.
1: Ça sera allez, à tout café.
6: Allez, à
2: tout de suite, bisous.
6: Voilà. Ouais, ça marche. Ouais, bisous. Ouais.
1: Bisous. Eh ben voilà, bravo, bravo Romano.
2: C'est bon.
1: Qu'est-ce qu'il est fort.
2: Emballé, c'est pesé.
1: Et voilà, faites gaffe aux escrocs.
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1: Et là, on part sur Artemis 2, direction la Lune. 10 jours de voyage, on va sur la Lune. Et je vous ai demandé un truc, c'est marrant. Hein, vous nous dites avec qui vous partiriez. Vous prenez une personne. Vous avez le droit de prendre une seule personne et vous prenez également deux objets. Vous avez deux objets à prendre. Vous partez dans la Lune en
2: Mes chaînes, ça marche pas parce que c'est deux personnes.
1: Ah, tu dois en choisir qu'une.
2: Ah, c'est horrible.
1: Une seule personne. Une seule, ouais. Je sais, c'est horrible.
3: Ah, non. Ça, c'est 10 jours.
1: Mais c'est mon idée horrible du jour. 06 86 101 101, les WhatsApp audio sur Skyrock, le WhatsApp de Mathieu. C'est Mathieu.
4: L'équipe, c'est Mathieu du 77. Salut. Alors, Mathieu, j'aimerais partir avec mon pote.
5: Ouais.
4: Et j'aimerais partir avec deux objets, je sais pas trop. Je dirais des chiottes. Ouais, voilà, des chiottes.
1: Chiottes,
4: et du PQ. Allez,
1: c'est
4: salut.
1: Bien. Voilà, des chiottes et du PQ, c'est pas mal. En plus, les chiottes sont en panne dans leur machin là.
3: Ouais. Ah bon? Ah,
1: vous imaginez, ils ont quand même une capsule pour aller, enfin une capsule, une fusée, pour aller vers la Lune. Et il y a un truc qui tombe en panne, c'est les chiottes. C'est quand même.
3: Vaut mieux que ce soit les chiottes qu'autre chose.
1: Exceptionnel, oui, c'est vrai. Mais bon, tout fonctionne, ça va vers la Lune, ça revient de la Lune. Mais par contre, les chiottes, ils marchent pas.
6: Mais je sais pas comment ils font du coup pour les toilettes.
3: Ils sortent et puis ça reste.
7: Ils ont des couches. Non, c'est. En fait, t'as un trou. C'est comme des vraies chiottes, mais en fait, t'as un petit siège où tu t'assois et tu fais tes besoins dedans.
1: Et après, ça part dans l'espace.
3: Ça aspire.
7: Bah, je sais pas si ça part dans l'espace ou si.
8: C'est même pire que les avions, là.
1: Imagine, après, t'as une soucoupe volante qui arrive et des extraterrestres, ils se prennent de la merde dans la gueule. Les messages que vous nous envoyez, 06 86 101 101, le message de. Allez, on prend le message de Do. Salut Do.
9: Salut l'équipe, c'est Dédé du 6-2.
1: Ah, pardon, Dédé, j'avais pas vu.
9: Alors, moi, j'amène ma fille, mon téléphone et un air fryer parce que pour éviter de bouffer de la bouffe biophilisée.
1: C'est pas con.
9: Ça va beaucoup mieux. Salut l'équipe, bisous.
1: Salut à toi. Salut Dédé. C'est pas con, Dédé. On pense à la bouffe, hein. On pense à ce qu'on mange. Salut Sarah.
10: Salut l'équipe. J'espère que vous allez bien. Super. Alors, moi, si je vais sur la Lune, je ramène mon Thermomix TM7 direct parce que je vais nulle part sans lui. Ainsi qu'un appareil photo histoire de garder de bons souvenirs. Et si je dois ramener une personne, bah, je ramènerai mon mari.
1: C'est
10: voilà.
1: Gentil. Très bien, il aura bien à manger. Pensez à bouffer dans l'espace. Vous avez raison, parce que c'est vrai qu'il bouffe de la bouffe chelou dans l'espace.
2: En sachet, ouais.
1: Vous ramenez qui? Bonjour Brunel.
11: Salut la team.
1: Salut.
11: Pour le voyage dans l'espace, moi j'emmène ma femme, de l'herbe, plus un briquet. Autant profiter de l'espace. Brunel du 9-1.
1: Merci de vos coups de fil. On en prend un autre.
6: Allez.
1: Salut Joe.
12: Salut Diffoul.
1: Ouais.
12: C'est Joe. C'est Joe du 34. Bah écoute, pour partir en orbite sur la Lune, bah moi je partirai avec mon chien. Mais je partirai avec ma Switch pour pouvoir jouer.
1: Ouais.
12: Parce que pour pas se faire chier. Et puis je prendrai une Kalachnikov aussi. S'il y a des extraterrestres, on sait jamais.
1: Hein. Mais bien sûr.
3: Bah oui.
12: Voilà. Bah ouais. Allez, salut, bisous, Diffoul.
1: Ah ouais.
12: Salut l'équipe.
1: Tu te fais, salut à toi. Ouais. Salut Joe. C'est vrai si tu te fais attaquer par E.T. par exemple.
2: Mais grave.
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6: Et on profite de ce long week-end férié tous ensemble avec le meilleur du morning de Diffoul. Quels sont les trucs, les pires trucs que vous avez cachés à vos parents et inversement, les trucs que vos enfants, si vous avez des enfants, les trucs que vos enfants vous ont cachés. On va en parler, on va écouter les messages que vous avez laissés sur le standard express du morning de Diffoul et puis on se met à Enboy également tout de suite avec Elle voulait.
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10: Avec les trucs que vous avez cachés à vos parents et que vos enfants vous ont cachés, pour ceux qui sont parents, bien évidemment. C'est dans le Standard Express. On va écouter les messages que vous avez laissés. Vous l'avez compris, une team au taquet, les meilleurs auditeurs de France. C'est le morning de G-Fool qui vous réveille tous les matins entre 6h et 9h15. Petit week-end férié pour toute l'équipe que vous retrouvez en direct lundi matin, bien évidemment. Entre 6h et 9h15, il y aura les 1500 balles à gagner. Mine de rien, on va commencer à se rapprocher tranquillement de la fin du mois. 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Faites comme Mika, Mickaël de Bully-les-Mines dans le Pas-de-Calais, qui a décroché avant-hier, qui a dit à G-Fool que Skyrock est sa radio préférée. 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

0: Et tout de suite, il est grand temps de faire le point sur l'actu et sur le sport à 6h32. Nous sommes le vendredi 15 mai, c'est Rémi que vous retrouvez tout de suite. Rémi, on attaque avec des nouvelles du temps.
1: Ouais, des nouvelles moyennes, hein. Temps encore perturbé du sud-ouest jusqu'au Jura, en passant par les Alpes et l'Alsace. Des averses parfois orageuses aussi en vallée du Rhône, sur le Languedoc et le Pays Basque. Plus au nord, quelques averses qui vont circuler des pays de la Loire aux Ardennes. Demain, on aura une amélioration sur une grande partie du pays. Toujours un peu de pluie du sud-ouest aux frontières de l'Est. Le soleil dominera près de la Méditerranée, mais avec quand même pas mal de vent. Alternance d'éclaircies et de passages nuageux sur le nord-ouest avant l'arrivée d'une nouvelle perturbation dans la soirée par la Bretagne. Et puis dimanche, de belles éclaircies du golfe du Lion à la région PACA et en Corse. Ce sera hésitant du Grand Est à Rhône-Alpes. Partout ailleurs, c'est la grisaille qui devrait s'imposer. Les températures ce matin, 4 à Lille, 6 à Paris, 7 à Lyon, 12 à Marseille. Dans l'après-midi, 11 dans la Loire, 12 en Bourgogne et sur le Massif Central, 13 près des frontières du Nord et en Alsace, 14 en Haute-Garonne sur la Côte Basque et en région parisienne, 15 en Normandie et en Vallée du Rhône, 17 dans les Deux-Sèvres et sur le Vaucluse, 20 en Corse et dans les Alpes-Maritimes. La pollution, c'est correct, les indices entre 2 et 4.
0: D'ici à 7h, à pas louper le double appel de Difool, votre horoscope de l'amour également, mais là Rémi, c'est parti pour l'actu.
1: Ouais, soulagement sur le front de l'antivirus, les 26 cas contacts ont été testés négatifs, annonce faite par la ministre de la Santé. Tous vont rester à l'isolement sous suivi médical avec des tests tous les 3 jours. L'OMS confirme 8 cas de personnes infectées dans le monde. Le risque pour la population européenne est désormais très faible selon le centre de prévention et de contrôle des maladies. La mort de 2 personnes hier au Conquet dans le Finistère. Elle faisait partie d'un groupe de retraités qui pratiquait la marche aquatique le long de la plage. Les victimes auraient perdu l'équilibre après avoir été submergées par de grosses vagues. 2 autres marcheuses ont été blessées. Elles ont été transférées à l'hôpital de Brest en urgence absolue. Un CRS blessé hier sur l'A50 au niveau du péage de Bandol. Une automobiliste soupçonnée d'être alcoolisée a brusquement redémarré lors d'un contrôle alors que l'agent tentait de récupérer les clés du véhicule. Le fonctionnaire a été traîné sur une quarantaine de mètres avant de réussir à se dégager. La conductrice, connue des services de police, a été interpellée et placée en garde à vue. On en parlait hier et l'enquête est au point mort. Le cobra venimeux qui rôde à Castelginest en Haute-Garonne reste introuvable. Il a été aperçu lundi près d'un collège. Des pièges ont été installés. Les gendarmes tentent de déterminer l'origine du reptile. Les espaces publics, parcs, établissements scolaires sont fermés par mesure de précaution. Annulation aussi de toutes les manifestations sportives. Le maire appelle à éviter toute psychose, mais ne garantit pas un fonctionnement normal de la commune à partir de lundi prochain.
0: On enchaîne avec le sport, Rémi.
1: Ouais, fin de saison difficile pour Kylian Mbappé au Real. L'attaquant, blessé depuis fin avril, est revenu hier à Santiago Bernabéu. Il a été copieusement sifflé par le public. C'est sa première bronca depuis son arrivée en 2024. Le natif de Bondy a critiqué son entraîneur après la rencontre. Il lui reproche son statut de 4e attaquant. Le Français est accusé par les supporters d'avoir un comportement trop individualiste alors que le club madrilène n'a gagné aucun titre majeur cette saison.
0: Eh ben merci beaucoup Rémi, on va te retrouver tout à l'heure. Tu seras là pour l'actu, le sport et pour le top tendance.
1: À tout à l'heure.
0: Ils ont caché un truc à leurs parents et sont venus le raconter en direct dans le morning de Difool. Vous allez retrouver le Standard Express juste après le numéro 1 portoricain. C'est Bad Bunny maintenant pour Noé Vaillol. Il est 6h35.
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0: la défense, ce qui réduit la voilure pour les milieux de terrain. Du coup, Kamavinga n'a pas été retenu. Premier match le 16 juin contre le Sénégal à New York avant de défier l'Irak et la Norvège.
1: Eh ben, on est pressé d'y être. Hein. Ça démarre dans un mois. Hein. C'est pire, la coupe.
0: Même
1: du
0: ouais, moins que ça. Même.
1: Ah putain, ouais. Ah, bah, premier match des Bleus dans un mois, mais ça démarre avant.
0: Exactement. Oui, ça démarre un peu avant.
1: On vivra tout ça tous ensemble. Voilà, sur Skyrock. Hein, c'est voilà, toujours des moments qu'on aime vivre et partager tous ensemble. Et Rémi, bah, on aime de retrouver également pour l'actu et pour le sport. Et on te retrouvera tout à l'heure dans le cours de la matinée pour un tout nouveau point.
0: À tout à l'heure.
1: Le jeu de la banque avec Difool et toute l'équipe, c'est juste après Billie Jean de Michael Jackson.
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1: Allez, le jeu de la banque tout de suite sur Skyrock. Allez, on joue ensemble. On a Awa qui représente les filles ce matin. Bonjour Awa.
2: Bonjour.
1: Bonjour, bonjour.
3: Salut.
1: Alors Awa, tu vas représenter les filles. Tu as cette lourde responsabilité ce matin, Awa. T'es contente?
2: C'est ça. C'est ça, à mort.
1: À mort. Attends, il y a plein de billets à gagner. Ils sont où mes billets? Qui m'a volé mes billets?
4: Je sais pas qui te les a volés.
1: Si, ils sont là.
5: Oh, on voit ça.
4: Bien
5: ouais.
4: Refait, le mec.
1: Alors attention, tu vas être opposé à Thomas qui est en direct avec nous à Clermont-Ferrand. Bonjour Thomas.
6: Bonjour Zifoul, bonjour toute l'équipe.
1: Bonjour,
4: salut.
1: Bonjour
4: Toto.
7: Salut Thomas.
1: Vous avez un point en commun tous les deux? Alors c'est pas le sexe puisque toi tu représentes les garçons, Thomas.
6: Exactement, ouais.
1: Vous avez 37 ans tous les deux, dis donc.
6: Ah
4: ouais.
1: Ah ouais. Ça mérite un petit bisou, ça fait de vous un petit bisou.
4: Ah, sur la bouche là.
6: Ah, là pas du tout.
4: Ah si, si, si. Allez-y.
1: Bon, alors Thomas et Awa, on va jouer au jeu des énigmes. On fait péter la banque avec le jeu des énigmes ce matin. 50 euros par bonne réponse. Je pourrais jouer pour les dernières énigmes. Je voulais jouer tout seul au début et après je joue avec Thomas et Cariole, tu joueras avec Awa.
5: Si tu veux.
1: Alors, Awa, Thomas, c'est le grand match.
4: Attention, attention.
1: Vous êtes prêts?
4: Mais attends, tu joues quand? Tu joues au début, à la fin?
1: Non, je jouerai pour les dernières énigmes.
5: Okay, et moi, je peux jouer quoi? Quand?
1: En même temps que moi.
4: Donc à la fin.
5: Pas, là.
1: Pour l'instant, c'est Thomas contre Awa tout seul.
4: Allez, vous jouerez pour les deux dernières. Ça va?
1: Ouais, ça va.
4: Allez, très bien.
1: Super, j'adore jouer aux jeux des énigmes.
4: Pour l'instant.
1: Vous en avez de la chance, Thomas et Awa. Vous
4: Thomas,
1: allez jouer.
4: Awa.
6: Ah, tout à fait.
1: Voilà.
4: Attention, le match commence. C'est parti.
1: C'est parti, 50 euros.
4: Je suis. Bon, on fait facile au début. Je suis un fruit. Et également une couleur, qui suis-je?
6: Orange.
4: L'orange, bonne réponse, c'est Awa.
1: Awa.
6: Ah,
1: un chouïa devant. Elle est rapide, Awa.
5: Ah ouais.
4: Awa, très rapide, bravo. 50 euros pour toi.
1: Et un premier billet que je mets sur toi.
4: Putain, facile,
1: Awa.
4: Les 50 euros quand même.
1: Ouais, les premiers étaient faciles.
4: Je suis un animal.
1: Sam.
4: On a dit que tu jouais pas et en plus.
6: Jumelle.
4: Ça aurait pu être la bonne réponse, mais c'est pas le cas.
1: Ah, dommage.
4: Je suis un animal. Non, toujours pas, non. Dis-vous, il va falloir que tu arrêtes de jouer. Attends, j'ai pas fini. Je suis un animal et aussi un outil informatique. Qui suis-je?
6: Une souris.
4: Une souris, très bien.
5: Thomas,
1: 50 euros, égalité.
6: Yes.
1: 50 chacun. Ouais. Attention à moi, attention Thomas. Non, troisième énigme.
4: 50 euros partout.
1: Oui.
4: Je peux diffuser de la musique.
1: Skyrock.
4: Ça aurait pu, mais. Attendez, attendez, je finis. Je peux diffuser de la musique. Et protégé sur la route, qui suis-je? Je peux diffuser de la musique.
6: Le parfum?
4: Et le parfum? Bonne réponse, mais oui, le parfum qui diffuse de la musique. Non, mais pas du tout, Un parfum qui diffuse de la musique. Ton parfum, il est chelou.
1: Alors, je peux diffuser de la musique et protégé sur la route.
4: Un truc qu'on a aujourd'hui tous sur la tête.
1: Ah, bah oui.
6: Casque!
4: Un casque!
7: Et c'est pour Thomas.
6: J'étais loin.
4: Alors attends, pourquoi le parfum?
1: Moi j'avais pensé à airbag, mais ça ne marchait pas.
5: Non, j'avais pensé une enceinte, mais ça ne marche pas.
1: Non.
4: Bah, mais là, Thomas, avec le parfum, t'as fait fort.
1: Oui. Bon, Thomas, tu t'en sors bien parce que tu gagnes 50 euros.
4: Ouais, ça fait 100 balles pour Thomas, 50 pour Awa.
1: Attention, attention.
4: On me trouve. Là, vous jouez là. Dis-vous les Cariole, vous jouez là.
1: On peut jouer avec vous là. Thomas, je suis avec toi. Awa, t'es avec Cariole, d'accord?
6: D'accord. Cariole,
1: j'y joue.
6: Hein.
1: Ah, attention.
4: Ouais. Attention, écoutez bien. On me trouve dans les camions de pompiers. Et aussi dans l'eau.
1: Sirène.
5: Sirène.
6: Ouais.
4: On sent que les experts des énigmes sont arrivés là.
1: C'est trop fort.
5: C'est trop rapide.
1: Et Thomas, je t'ai fait gagner 50 balles.
4: Il y a combien en tout là?
7: 150 pour Thomas et 50 pour Awa.
4: Allez, une petite dernière rapide.
1: Allez les filles.
4: Quel est le mot qui possède seulement deux syllabes identiques et qui est souvent associé au pipi?
5: Caca.
4: Ouais. A trouvé le caca.
1: Et Awa, tu pourras dire que grâce à Cariole, tu as gagné, grâce au caca, tu as gagné 50 euros.
4: Merci. Bravo Cariole.
1: Ça nous fait donc du 150 euros pour Thomas et 100 euros pour Awa.
4: C'est bien, c'était un bon match. Bravo à vous deux. Bravo, bravo.
1: Vous avez bien fait de vous réveiller avec Skyrock ce matin.
4: C'était le caca.
1: Bravo à tous les deux. Ciao.
5: Bisous.
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0: sur Skyrock en duo avec Théodora pour Sex Model. Très très important, vendredi c'est le dernier jour pour venir stopper la roulette en direct et repartir avec vos invités pour voir PLK en concert près de chez vous, dans votre ville, dans votre région, la grande tournée des Zénith. On a aussi des invités à vous offrir pour les deux stades de France qui sont archi complets, les 4 et 5 septembre. PLK avec Skyrock a gagné dans la roulette, ça retournera tout à l'heure dans le cours de la matinée entre 9h et midi avec Fred. Là c'est le morning de Difool, on vit tous ensemble le meilleur du morning de Difool avec parfois certains personnages qui ont leur minute de célébrité dans toute la France grâce au double appel. Elle s'appelle Gérard, elle s'appelle Josiane. Ils ne se connaissent pas et pourtant se sont parlé en direct sur Skyrock avec toute la France qui était en train de les écouter. C'est le double appel maintenant sur Skyrock et juste après c'est votre horoscope de l'amour.
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2: Allô ?
3: Allô ?
2: C'est qui ?
4: Allô ?
2: Qui c'est qui me fait chier à ça ?
5: Notre double appel et les Français sont-ils de bonne humeur? C'est la question qu'on se pose tous les matins. Dans quel état on va les retrouver? Alors c'est bien parce qu'on a testé les numéros de téléphone que vous nous envoyez. On va leur présenter Patrick et Romano qui arrivera d'ailleurs tout à l'heure pour les conseils pas chers. Patrick et Romano sont là. Et une petite contrainte, allez, il faut qu'on balance la petite phrase de Patrick si sensuelle.
6: Ah ouais, je suis à poil là.
5: Comme c'est sensuel. C'est ouais. Parti. On a testé les numéros, on les met en contact. Et on va leur présenter plein de monde. Et tiens, appelle mes beaux-parents, hein, ils connaissent Saint-Patrick. Ah, c'est le message que nous avons envoyé d'ailleurs. Oui, on récupère les numéros que vous nous envoyez. Le message que nous avons envoyé Joe là. Donc, oui. Les beaux-parents, ils connaissent Saint-Patrick. Qu'est-ce que ça va donner? C'est parti.
7: Allô?
6: Allô?
7: C'est de la part de qui?
6: Allô? Allô? Patrick.
7: Ah, c'est le Patrick.
8: Vous êtes...
7: D'accord. Je m'en reconnu.
9: Oh, bah, ouais. Tiens.
6: Ça va?
10: Allô?
6: Oui.
10: C'est qui?
6: Ben c'est qui? Oui, c'est Gérard qui est au téléphone là.
9: Salut Gérard.
5: C'est Patrick.
10: C'est Gérard qui est au téléphone. Mais j'ai un copain qui était là et comme j'étais occupé, il a pris le téléphone avant moi, c'est tout.
5: Ah.
10: Mais il voyait que j'avais pas mes lunettes, quoi. Il voyait que c'était un numéro masqué.
7: Patrick. Oui, moi aussi c'est marqué numéro. Oui, c'est numéro masqué.
10: Mais je vous ai jamais appelé moi.
7: Ah pourquoi moi non plus?
10: Bah alors, encore des drôles de trucs. Oh! Oh là là là là là, quel malheur!
9: Quel malheur!
7: C'est pour ça que j'ai décroché!
5: Écoute!
7: C'est là!
5: C'est quoi ça?
10: Mais qui c'est qui chante là?
7: C'est... Bah, je sais pas!
9: C'est une poule!
7: Bah oui, c'est un mec qui font des imbéciles derrière!
5: Et ça c'est quoi?
10: Des imbéciles!
7: Oh, il y a quelque chose qui est bizarre! Accroche ça!
10: Oui, mais bon, je sais pas ce que c'est que tout ça, là, mais c'est encore une drôle d'histoire. C'est toi qui joues pour.
6: Alors, dis-moi où tu es. Dis-moi où tu es, j'arrive.
11: Là, je suis à poil, là.
6: Eh bien, tu sais quoi? J'ai un gros 16 chargé à mort. Je te le fous dans le cul, je t'explose le crâne. Tu recommences à rappeler, je te trouve et je te tue, je te le prends, ok? Tu comprends?
11: J'ai pas entendu, excuse-moi.
6: Alors maintenant, tu vas te faire foutre. T'essayes de rappeler, je te trouve, je te tue. Tu comprends, ça? C'est français?
5: C'est français.
6: Maintenant, tu vas te faire mettre par tous les trous où tu veux. Ne rappelle pas, ne rappelle pas. Tu comprends?
5: On a compris.
6: M'emmerde pas. Reste chez toi et emmerde personne. Ok, t'as compris, non? Tu fermes ta gueule! Tu fermes ta gueule!
9: Allô, ma gueule!
6: Okay.
9: Ta bonne femme, elle est là ou pas?
6: Écoute, tu sais quoi? Ma femme, elle te prend, elle te casse en deux, mon gars! Hey, retourne chez toi, guignol! Alors raccroche maintenant, ok?
5: Attends!
11: J'ai pas entendu, excuse-moi!
5: Attends!
6: Raccroche, tête de mort!
5: J'ai pas entendu, excuse-moi! Non, ça marche plus, il est parti! Eh bien, il est de très bonne humeur, le beau-père, là!
12: Ah, grave.
5: Merci, Joe, pour le numéro de ton beau-père, il était super!
12: Oui!
5: Voilà, il y a des poules et des canards sur la ligne, c'est quand même très bizarre, mais. Eh oui, c'est bizarre, c'est le double appel sur Skyrock!
0: C'est même la magie du double appel. Et après le double appel, c'est parti pour votre horoscope de l'amour, le meilleur du morning de Difool. Avec une compile, ils étaient dans un cirque et se sont retrouvés malgré eux à la une de l'actualité. C'est en prépa. Mais là, c'est parti pour votre horoscope de l'amour, le vendredi 15 mai avec 0 sur 5 de puissance amoureuse pour les poissons et pour les verseaux. Alors attention aux préjugés, vous pourriez passer à côté d'une personne très intéressante. Les gémeaux, les balances, c'est 1 sur 5 avec quelques efforts nécessaires pour améliorer votre vie amoureuse. Vierge et Sagittaire, c'est 2 sur 5. Ne vous mettez pas trop la pression et n'hésitez pas à communiquer également. Les cancers et les capricornes, c'est 3 sur 5 avec aujourd'hui des échanges sincères et constructifs. Les scorpions et les lions, c'est 4 sur 5 avec un coup de chance qui est possible en amour mais également dans le domaine financier. Et on termine avec les béliers et les taureaux. Vous êtes la perle rare, celui ou celle que tout le monde recherche. Les béliers et les taureaux, 5 sur 5 de puissance amoureuse.
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2: Et on espère que vous êtes tous en pleine forme, bah vous tous qui êtes à l'écoute de Skyrock, que vous profitez bien de ce long week-end férié. Alors bien sûr, un bon travail bien évidemment à tous les concernés. N'oubliez pas que le morning de Dufault sera de retour en direct lundi matin après ce long week-end férié. 6h-9h15, premier sur la déconne et premier sur le cash avec les 1 500 € à gagner. Vraiment, soyez prêts. Là, on est le 15. On va commencer à se diriger tranquillement vers la fin du mois. Le prix de l'essence, ça explose. On va commencer également à penser aux vacances d'été. Il y aura 1 500 € à la gagne lundi matin, 6h-9h15. Là, ça tombe déjà pour Mika. Hein. Mika de Bully-les-Mines, dernier gagnant. Bully-les-Mines dans le Pas-de-Calais. Donc, si Dufault vous appelle, vous parlez radio. Dites que Skyrock est votre radio préférée. C'est simple. 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Pour en savoir plus, rendez-vous lundi matin, 6h-9h15. Dave, il est britannique. Rain Dance sur Skyrock pour le son. Ils étaient dans un cirque et se sont retrouvés à la une de l'actualité. La compile que Dufault vous a préparée pour votre matinée, c'est juste après le point sur l'actu et sur le sport. Rémi,
3: ouais.
2: C'est parti, on débute avec la météo.
3: Oui, avec un temps encore perturbé du sud-ouest jusqu'au Jura en passant par les Alpes et l'Alsace. Des averses parfois orageuses aussi en vallée du Rhône, sur le Languedoc et le Pays Basque. Plus au nord, quelques averses vont circuler des Pays de la Loire aux Ardennes. Demain, on aura une amélioration sur une grande partie du pays. Alors toujours un peu de pluie hein, du sud-ouest aux frontières de l'Est. Le soleil va dominer près de la Méditerranée, mais avec du vent. Alternance d'éclaircies et de passages nuageux sur le nord-ouest avant l'arrivée d'une nouvelle perturbation dans la soirée par la Bretagne. Et puis dimanche, de belles éclaircies du Golfe du Lion à PACA et en Corse. Sera hésitant du Grand Est à Rhône-Alpes, partout ailleurs. La grisaille va s'imposer. Les températures, 5 à Lille, 7 à Paris, 8 à Lyon, 13 à Marseille. Dans l'après-midi, 11 dans la Loire, 12 en Bourgogne et sur le Massif central, 13 près des frontières du Nord et en Alsace, 14 en Haute-Garonne, sur la côte basque et en région parisienne, 15 en Normandie et en vallée du Rhône, 17 dans les Deux-Sèvres et sur le Vaucluse, 20 en Corse et dans les Alpes-Maritimes. La pollution, c'est correct, les indices entre 2 et 4.
2: Nono La Grinta qui arrive également pour le son avec Love You, le top tendance qui se prépare. Et là, Rémi, c'est parti pour l'actu.
3: Soulagement sur le front de l'antivirus, les 26 cas contacts ont été testés négatifs. L'annonce a été faite par la ministre de la Santé. Tous vont rester à l'isolement, sous suivi médical avec des tests tous les 3 jours. L'OMS confirme 8 cas de personnes infectées dans le monde. Le risque pour la population européenne est désormais très faible selon le centre de prévention et de contrôle des maladies. La mort de 2 personnes hier au Conquet dans le Finistère. Elle faisait partie d'un groupe de retraités qui pratiquaient la marche aquatique le long de la plage. Les victimes auraient perdu l'équilibre après avoir été submergées par de grosses vagues. 2 autres marcheuses ont été blessées. Elles ont été transférées à l'hôpital de Brest en urgence absolue. 2 nouvelles plaintes contre Patrick Bruel pour violence sexuelle. L'une concerne une accusation d'agression dans une cabine de massage à Perpignan en 2019. L'autre serait une tentative de viol en 2010 à Neuilly-sur-Seine. Cela porte à 4 le nombre de poursuites en France contre le chanteur. Son avocat dément les accusations et affirme que l'artiste n'a jamais outrepassé un refus. Et puis, 1 500 fêtards rassemblés hier soir au nord de la Lozère dans le but d'organiser une rave party illégale. Ils se sont heurtés à 120 gendarmes mais aussi à des agriculteurs qui ont bloqué le passage. La préfecture évoque des conditions météo dégradées qui peuvent rendre tout rassemblement dangereux. Les autorités d'ailleurs ont procédé à plusieurs verbalisations et les opérations de contrôle vont se poursuivre aujourd'hui.
2: On enchaîne avec le sport, Rémi.
3: Ouais, fin de saison difficile pour Kylian Mbappé au Real. L'attaquant blessé depuis fin avril est revenu hier au stade Santiago Bernabéu et il a été copieusement sifflé par le public. Une première bronca depuis son arrivée en 2024. Le natif de Bondy a critiqué son entraîneur après la rencontre. Il lui reproche de lui avoir donné le statut de 4e attaquant. Le Français est accusé par les supporters d'avoir un comportement trop individualiste alors que le club madrilène fait une saison blanche puisque aucun titre majeur glané pour le moment.
2: Rémi, tout ce qui se dit, tout ce qui se raconte sur le net, il est 8h07, il est l'heure de te retrouver pour le top tendance.
3: Et Didier Deschamps qui a dévoilé sa liste pour la Coupe du Monde, son ultime liste, puisqu'il quittera la sélection à l'issue de la compétition. Qu'est-ce qu'on en dit sur les réseaux? Vivement que Zizou vienne parce que la liste est catastrophique sur certains postes. J'avais un petit espoir pour le retour de Griezmann, dommage, on a quand même une équipe de titans, on va rouler sur les autres. Ou encore, non mais comment c'est possible de ne pas sélectionner Thauvin et Tolisso? Ils ont fait une saison incroyable. À la place numéro 2, on en parlait à l'instant, Kiki s'est fait siffler là en rentrant sur la pelouse hier soir et en plus il est en conflit ouvert avec son entraîneur. Il vit sa meilleure vie avec sa meuf, je pense qu'il en a plus rien à foutre du foot en ce moment celui-là. Hâte de voir le changement de comportement des supporters quand il va faire une coupe du monde incroyable. Ou encore, non mais casse-toi, t'es en train de tuer le plus grand club du monde. Le mec en fait c'est un poison. Bon. Ouais, pas toujours sympa les internautes. Non. Et puis à la place numéro 3, l'intelligence artificielle Claude, qui vient de permettre à un utilisateur de récupérer 350 000 euros. En fait, c'est 5 bitcoins. Le gars avait perdu son mot de passe. L'IA a analysé le contenu de tout son ancien PC et a retrouvé un fichier donc où il y avait le mot de passe. Franchement, moi je suis le créateur de Claude, je demande une partie des bitcoins. Je vais demander à Claude si il peut aussi récupérer mon ex. Ou encore, c'est flippant, bientôt on va pouvoir lui demander de pirater des comptes bancaires sans aucun problème.
2: Eh ben, merci à Claude et merci à toi Rémi, on va te retrouver dans 3 minutes à préparer une compile. Ils étaient au cirque et se sont retrouvés à la une de l'actualité. T'as préparé ça avec Difool et toute l'équipe et on va se balancer ça juste après Dave avec Rendance.
3: À tout à l'heure.
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1: Allez, notre compile de l'actu. Tiens, on parlait des trucs qu'on fait en famille. Est-ce que vous êtes déjà allé au cirque? On va faire une compile de cirque.
2: Oui. Évidemment.
3: Jamais, j'ai
2: à
3: trop
2: la
3: peur.
2: Piste aux étoiles en vacances.
1: Ouais. Rémi, tu es allé au cirque, toi?
4: Ouais, je l'ai emmené, François, il n'y a pas longtemps.
1: Ouais, bon, t'as pas besoin de l'amener à la maison parfois, et tu nous as dit, c'est le cirque.
4: Ah oui, c'est le cirque aussi à la maison.
1: C'est le cirque aussi à la maison. Il a kiffé sur quoi, le petit François? Il a 5 ans. Hein.
4: Il a kiffé sur le lama, parce qu'il y avait un lama qui faisait le tour du public et tu pouvais le caresser, il était content.
2: Il crachait à la gueule.
4: Ouais,
2: la
4: non. Il crachait pas.
1: Non, mais dommage. Ça doit être super.
2: Sur cracher à la gueule,
1: non, mais d'abord.
4: Les clowns, ils m'ont pris sur la scène pour faire un truc là. Donc là, le gamin, il était en train de se marrer.
2: Il n'y a pas une vidéo de ça?
1: Ah ouais, c'est génial.
2: Ah bah ouais. Ouais, et on vous présente Rémi.
4: Rémi
1: les infos de Skyrock.
2: Notre éléphant de l'équipe.
1: Gentil. C'est Rémi les infos.
2: Et il remue la queue.
1: Il fait ça quand il est content là.
2: Ah, horrible.
1: Allez, compile de cirque dans l'actu.
2: Un peu de sérieux là.
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1: Oui, un peu de sérieux car c'est quand même la compile de l'actu sur Skyrock. Le top 3 de notre compile de l'actu. On va aller faire un tour dans le monde entier. Moi j'irai en France dans un instant.
3: Ouais.
4: Allez, moi je vous emmène à la 3ème place près de Rome. Nous sommes donc en Italie. Alors là c'est quand même assez chaud. Des habitants ont dû être confinés. Et pas qu'un peu, parce qu'on parle de la Dispolis, une commune de 40 000 habitants.
1: Ouais,
4: et ils sont restés confinés toute la soirée parce qu'un lion s'était échappé du cirque. Donc même si c'est un lion en cage, ou un lion qui est
1: domestiqué un peu. Rémi, s'il s'est échappé du cirque, il est plus dans sa cage.
4: Ce que je voulais dire, que c'est pas un lion sauvage, quoi.
3: Oui,
4: c'est un lion de la savane. Voilà, il est un peu domestiqué. Ça reste quand même un lion.
1: Oui, tombe face à face avec un lion, c'est rassurant, on va dire.
4: Rassurez-vous, le félin n'a fait aucun blessé. L'animal, en fait, a été mis sous sédatif. Hein. Vous savez, on lui a tiré dessus une petite seringue, là, comme ça se fait. Et il a été capturé vers 22h30. Il est resté quand même quelques heures dans les rues de cette commune à se promener tranquillement.
1: C'est marrant, hein. Tu croises un lion, lion en allant bosser le matin, là.
4: Vu comme ça, ça fait peur.
1: Oui, c'est vrai que c'est pas super, super rassurant. On va en Île-de-France, là, on va dans le 93, à Sevran. Attention à Sevran, si vous êtes du côté de Sevran, le RERB a été ralenti. Par quoi?
3: Par une bête.
1: Histoire de cirque, oui, par une bête.
2: Un éléphant?
1: Qu'est-ce qu'ont vu des gens dans la rue et qu'est-ce qui a ralenti le RERB? Un éléphant? Non.
5: Une mouche?
1: Des chameaux.
2: Une mouche?
3: Ah, des chameaux.
1: Une mouche?
5: Bah oui. Ça a pu gêner le conducteur et du coup ça.
2: T'as déjà vu des mouches au cirque?
3: Bah ouais. Bah ouais.
1: Eh bien,
2: dans les toilettes à la rigueur.
3: Voilà.
1: Aussi étonnant que ça puisse paraître, ce n'est pas une mouche, c'est des chameaux.
5: Ah.
1: Il y a des salariés qui sont arrivés en retard au boulot et il a fallu expliquer à leur employeur qu'ils avaient croisé des chameaux. Des chameaux qui avaient réussi à plier un grillage et à s'engager sur la voie ferrée.
2: Okay.
1: Donc retard du RERB, le cirque les a récupérés, les chameaux. Et Rémi, tu sais ce que c'est un chameau?
4: Oui. Normalement.
1: C'est quoi?
5: Combien de bosses?
4: Deux.
1: Ouais, deux bosses.
5: Ouais.
2: Et trombadaire, c'est combien?
1: Une bosse.
4: Ouais, une bosse.
1: Et un chameau avec deux bosses, c'est un cheval sur lequel Rémi est monté dessus.
4: J'ai déjà fait du chameau.
1: C'est rigolo.
4: Le dromadaire.
2: Oh le pauvre.
4: Ça fait flipper quand ça monte.
1: Et il paraît que ça sent mauvais.
3: Ah oui,
4: ah,
3: ça pue.
4: Ouais.
3: Ça pue.
1: Ah ouais, ça pue, très bien.
4: Mais c'est confortable parce qu'il marche tout doucement. tu te dandines dessus, quoi.
1: Ouais, c'est marrant. Ouais. Et à la place numéro 1, notre compil de cirque dans l'actu, on va où?
4: Allez, on va à Méricourt, nous sommes dans le Pas-de-Calais. Un mec de 33 ans s'est fait recaler à l'entrée d'un cirque. Il était complètement bourré. Il voulait quand même rentrer, les gars lâchaient pas l'affaire. Donc il s'est introduit en escaladant une grille. Bien évidemment, faut jamais faire ça, parce que dans les zoos, il y a quand même des animaux un petit peu dangereux.
1: Dans les cirques.
4: C'était pour le coup, oui, dans les cirques, voilà.
1: Oui.
4: Et c'était une zone interdite au public.
1: Je te le rappelle, c'est une compile de cirque.
4: C'est une compile de cirque. Une zone interdite au public, il s'est retrouvé dans la cage du tigre et il n'a rien trouvé de mieux à faire que vouloir le caresser. Il s'est fait mordre. Il a été transporté en urgence au CHU de Lens. Et là, les médecins, quand même, ont jugé son état sérieux parce qu'il s'est fait mordre au bras. Bon, pronostic vital qui n'est pas engagé. Maintenant, il va beaucoup mieux. Par contre, il a une énorme cicatrice sur le bras.
1: J'aimerais bien avoir un tigre. Ça doit être la classe, un tigre.
3: Je sais pas.
2: Ouais, un tigre à la maison, c'est super, ça.
1: Non, mais tu te balades avec dans la rue, les gens ils kiffent.
2: Les gens ils appellent les keufs, ouais.
1: Ouais, c'est possible aussi. Ouais. C'était notre compile du jour.
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1: Bon, les Français sont-ils capables de rendre service en cette période de hausse des prix de l'essence? C'est nos conseils pas chers. T'avais des infos sur l'essence? T'as pas des plans pour l'essence pas chère?
2: Mais par contre, par exemple, sur Amazon, les jerrycans sont en rupture de stock.
1: Oui, on en parlait. Et on a regardé encore aujourd'hui, c'est toujours en rupture de stock. Ça fait deux jours que c'est en rupture de stock.
3: Jerrycans pour siphonner l'essence. Oui.
1: Ils vendent. Mais je savais même pas que ça existait, moi. Des jerrycans pour siphonner l'essence.
4: Moi non plus.
5: Si ça existe.
2: Il y a un tuyau en fait, il y a une espèce de petite pompe pour transférer de l'essence de la voiture au jerrycan. Ouais.
1: Ah d'accord, moi je crois qu'un jerrycan c'était un truc avec
5: un bidon quoi.
1: Une bouteille géante quoi.
4: Ouais, mais non, au bout il y a un petit bec en fait.
1: D'accord, ok.
2: Voilà. Ah mais il y a même un tuyau là carrément tuyau qui permet d'aspirer.
1: Ouais. Mmh.
2: Allez, bah c'est parti.
1: Alors, c'est parti.
2: Siphonnage d'essence, mais on demande l'autorisation aux familles quand même.
1: Est-ce que les Français sont sympas à tous les coups?
3: Et on va chez Bernard.
1: On va chez Bernard.
2: Ouais Bernard,
1: c'est parti pour Bernard, ça sonne chez Bernard, bonne chance.
6: Donc, oui, allô?
2: Oui, c'est Bernard?
1: C'est Bernard.
6: Oui.
2: Oui, bonjour, ah bah, je suis ravi de vous parler. Hein. Comment allez-vous?
6: Bah écoutez, pour l'instant ça ne va pas trop mal, malgré mes 90 printemps.
2: Ah bah écoutez, en pleine forme. Dites voir, je vous appelle là, vous avez une voiture?
6: Oui.
2: Ah ben voilà, c'est parfait. Parce que là, je suis passé à la pompe à essence ce matin. Là, le carburant, c'est devenu du caviar. Hein.
6: Oui, bien sûr.
2: Oui. Oui. Oui. Donc je vais venir siphonner quelques litres sur votre voiture, vu que vous en servez pas beaucoup.
6: Ah oui, oui, oui. Bon, enfin, là, vous n'avez pas de chance parce que j'ai pas encore fait le plein et je dois vivre sur la réserve en ce moment. Alors il doit rester peut-être 3 ou 4 litres. Alors vous. Je ferai pas grand chose avec ça. Hein.
2: Bah, je vous propose, vous allez faire le plein, puis j'arrive après.
6: Bah, écoutez-moi, vous savez pas, hein, on va faire un deal. Dites-moi quelle pompe vous allez. Je vais faire le plein, puis je vous remplis votre jerrycan.
2: Ah bah c'est parfait. Vous pouvez pas me remplir la voiture des fois.
6: Ah bah écoutez, si vous voulez, puis même à la limite, vous pouvez venir manger avec nous à midi, non? Ça vous dit
2: rien? C'est parfait. Je vous ai pas vous demandé.
6: Ah, le chien n'est pas content?
2: Non, il n'est pas content.
6: Ah bon?
1: Je vais se faire remplir aussi, peut-être, non?
4: Ça va pas
2: On va remplir le chien aussi, parce que là, il n'arrive plus à marcher, il n'a plus de carburant. Bah, je suis là, j'arrive dans 5-10 minutes, là, on prend un petit café ensemble.
6: Vous passez à la maison, on a un chat, il y a des croquettes, il y a tout ce qu'il faut. Hein,
2: ah bah parfait, bah, je mangerai quelques croquettes aussi.
6: Alors si vous aimez le maroilles, vous pourrez manger du maroilles, c'est la spécialité du coin.
2: Bah des croquettes avec du maroilles, parfait, vous préparez une gamelle.
6: Bon, bien sûr. Bon,
2: allez,
6: confidence pour confidence, là, vous appelez de où, là?
2: Là, j'appelle de ma voiture, là.
6: Ah bon? Et c'est, bon, quoi, bah... c'est quoi comme radio?
2: Là, j'écoute Skyrock, moi, dans la voiture.
6: Ah bon, bah alors c'est bien, c'est ce que je pensais.
2: Bon, en tout cas, moi je viens en écoutant Skyrock et puis je mange mes croquettes, maroilles, ensuite pompe à essence et déjeuner ce midi. Beau programme.
6: Quand vous voulez, la porte elle est ouverte.
1: T'es gentil,
6: Bernard. Il y a de la lumière, vous pouvez rentrer. Hein.
2: Ah bah c'est parfait. Ah bah tout à l'heure.
1: Bisous Bernard.
2: Bisous.
1: Salut. Bonne journée à toi Bernard. T'es trop gentil Bernard. On va lever un cadeau à Bernard.
3: Allez,
1: on lui va un cadeau. Alors Romano, c'est magnifique, ça marche à tous les coups. Les Français sont sympas, les Français rendent service tous les matins. Bravo pour tes conseils pas chers, champion.
2: Eh ben merci.
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3: Le morning de Difool, c'est Timo Taquet, les meilleurs auditeurs de France, et on va filer sur le Standard Express. On va parler des bruits qui énervent avec Difool et toute l'équipe. Et puis il y a Bad Bunny également à retrouver tout de suite avec Nueva Yol.
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0: Les numéros 1, c'est toute la journée sur Skyrock et c'est dès le matin dans le morning de D-Fool. C'était Bad Bunny, le portoricain avec Nueva Yol.
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0: Le morning de D-Fool dans toute la France, dans les voitures, les camions, les camionnettes, à la maison, au travail et quel que soit votre programme. Le vendredi 15 mai, avec les bruits qui énervent, on va faire un petit jeu avec des bruits qui énervent. On va se faire ça pour la suite du morning de D-Fool. Il y aura bien évidemment le double appel.

0: En prépa avec Van Halen pour Beat It et il y a Rémi tout de suite, lui il est prêt pour le point sur l'actu sur le sport. Rémi,
1: ouais.
0: C'est la tradition, on débute avec la météo.
1: Ouais, un temps encore perturbé du sud-ouest jusqu'au Jura en passant par les Alpes et l'Alsace, des averses parfois orageuses en vallée du Rhône, sur le Languedoc et le Pays Basque. Plus au nord, quelques averses qui vont circuler des Pays de la Loire aux Ardennes. Demain on aura une amélioration sur une grande partie du pays, toujours un peu de pluie du sud-ouest aux frontières de l'Est. Le soleil va dominer près de la Méditerranée mais avec du vent, alternance des éclaircies et de passages nuageux sur le nord-ouest avant l'arrivée d'une nouvelle perturbation par la Bretagne dans la soirée. Elle va provoquer beaucoup de grisailles. Le lendemain, ce sera hésitant aussi du Grand Est à Rhône-Alpes. Par contre, de belles éclaircies à attendre du Golfe du Lion à la région PACA et en Corse. Les températures ce matin, 5 à Lille, 7 à Paris, 8 à Lyon, 13 à Marseille, de 11 à 20 cet après-midi, 11 dans la Loire, 20 en Corse et dans les Alpes-Maritimes. La pollution, c'est correct, les indices entre 2 et 4.
0: D'ici à 9h, il y aura bien évidemment votre horoscope de l'amour à pas louper, mais la Rémi, on y va pour l'actu.
1: Cette fusillade hier soir dans un quartier de Nantes, un adolescent a été tué, 2 autres mineurs blessés. Les victimes âgées de 13 à 15 ans ont été transportées à l'hôpital. Les tireurs ont pris la fuite à bord d'un scooter. Le parquet confirme qu'il s'agit d'un règlement de compte en lien avec le trafic de stupéfiants. Une précédente fusillade avait déjà fait un blessé au même endroit. C'était il y a 5 jours. On en parlait hier, l'enquête est au point mort. Le cobra venimeux qui rôde à Castelginest en Haute-Garonne reste introuvable. Il a été aperçu lundi près d'un collège. Des pièges ont été installés. Les gendarmes tentent de déterminer l'origine du reptile. Les espaces publics, les parcs, les établissements scolaires restent fermés par mesure de précaution. Annulation aussi de toutes les manifestations sportives. Bon, le maire appelle à éviter toute psychose, mais ne garantit pas un fonctionnement normal de la commune à partir de lundi prochain. La visite de Donald Trump en Chine. Le président américain affirme avoir conclu des accords commerciaux fantastiques. Il invite Xi Jinping à la Maison Blanche en septembre prochain. Le milliardaire fait savoir qu'il s'exprimera dans les prochains jours sur la question de Taïwan. Son homologue l'a alerté sur un risque de conflit. Il considère l'île comme une province chinoise. Par ailleurs, Xi Jinping réclame un cessez-le-feu durable au Moyen-Orient et appelle à la réouverture du détroit d'Ormuz dès que possible. La Russie qui se moque ouvertement des efforts de paix. Les mots sont signés. Ursula von der Leyen, la présidente de la communauté européenne, réagit après une attaque massive de Moscou sur Kiev. Elle a fait au moins 24 morts et une quarantaine de blessés. Pour Emmanuel Macron, c'est la preuve que la Russie ne sait pas comment terminer sa guerre d'agression. Volodymyr Zelensky affirme que le Kremlin a envoyé plus de 650 drones et 56 missiles.
0: On enchaîne avec le sport, Rémi.
1: Ouais, une 70e et dernière liste pour Didier Deschamps. On l'a évoqué il y a une petite demi-heure dans les infos. Le sélectionneur va quitter les Bleus, vous le savez, à l'issue de la Coupe du Monde. Mais ça n'est pas pour autant qu'il va prendre sa retraite. Non, le technicien de 57 ans l'a redit hier. Il compte bien faire autre chose et ne s'interdit rien. Alors pour le moment, il ne sait pas encore ce qu'il va faire, mais il est régulièrement cité pour prendre la tête de l'équipe nationale italienne, la Squadra Azzurra. Il ne dit pas non. Il répond simplement qu'il garde la liberté de choisir son futur projet.
0: Eh ben parfait, merci beaucoup Rémi, on va te retrouver tout à l'heure dans une compile avec Difool et toute l'équipe. On te retrouvera aux alentours de 9h et puis demain matin bien évidemment tu seras là aussi dans le Morning Best pour l'actu et pour le sport comme tous les samedis matins.
1: Eh oui, à tout à l'heure et à demain.
0: Ok, ça marche. Le Morning de Difool qui se poursuit sur Skyrock, donc on va parler de ces fameux bruits qui énervent, qui peuvent vous énerver. Difool qui a fait la liste, c'est juste

C'est Skyrock, la première radio urbaine mondiale avec Dave, Dave et Thames. On écoutait Rain Dance à l'instant sur Sky. Dans un instant, on revient très vite. Juste avant 10h, c'est le dernier Théodora Miss Kitoko à écouter.

0: Avec la rafleuse, hein. Aya Nakamura, à découvrir tout de suite.
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2: Ah, les embrouilles de couple, c'est marrant parce que quand on s'aime, on s'embrouille.
0: Ah, c'est vrai.
2: Et on s'embrouille souvent à cause du téléphone, c'est ce que vous nous disiez ce matin. À toi aussi, Cariole.
3: Tout à fait.
2: Qu'est-ce qu'elle regarde trop, Romano, sur le téléphone?

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On a des concerts exceptionnels à vous offrir. Alonso à domicile au Vélodrome, c'est chez lui. Et puis la tournée de PLK dans toute la France avec des concerts évidemment complets. C'est les Stades de France, hein. Il n'y a plus aucune place. Le dernier moyen d'en avoir, c'est d'écouter Skyrock et de participer surtout avec un petit SMS magique. C'est roulette en toutes lettres au 7-20-20. Roulette au 7-20-20. Et nouvelle heure de son qui débute maintenant. C'est Aaron Boy avec Mon Bébé, avec Zegpi le nouveau juste après. Nino et Gazo qui posent leur voix sur un son de Zegpi pour Avion de Chasse. Et Gims et Théodora, c'est Spa sur Sky.

0: 37e album de Jules, c'est une folie d'être aussi productif. À gagner d'autres stades de France, ceux de PLK et Alonso Vélodrome, c'est tout de suite. Roulette en toutes lettres au 7-20-20, top inscription. Vous gagnez donc PLK qu'on écoute tout de suite avec Tudor. Michael Jackson juste après, le film aussi cartonne, c'est Beat It. 3 millions d'entrées déjà pour son film, hein, donc on se fait plaisir, on se met un Michael dans un instant. Et Leto aussi avec Pineapple, dernier Leto à écouter sur Sky. Top inscription pour la roulette, c'est ça.
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premier sur le rap, c'est Skyrock avec Leto. Le dernier, on écoutait Pineapple à l'instant sur Skyrock. Il y a des belles places de concert à gagner, les stades de France complets. Ça tournait dans toute la France, c'est PLK. Et Alonso de Marseille, à domicile au Vélodrome. C'est à gagner avec le mot de passe roulette au 7-20-20. C'est d'ici un petit quart d'heure pour le tirage. Donc franchement, si vous êtes intéressé et chaud pour choper vos places, pour aller voir PLK ou Alonso, c'est un petit message, on vous attend. Et on enchaîne avec du très bon son Urban Music Non-Stop tout de suite. Voici Dracula, Tame Impala avec Jenny. Tiakola, Savage, c'est juste après. Et puis Econ, on s'en ira dans Matter aussi sur Skyrock.

0: C'est Skyrock premier sur le rap avec Nono la Grinta. On écoutait Love You à l'instant sur Sky. Juste avant de retrouver vos dédicaces, ça sera entre midi et 16h. On se met le dernier Théodora, c'est Miss Kitoko, c'est ça. Et le film cartonne 3 millions d'entrées déjà en France pour Michael et Billie Jean qui arrive avant midi. Michael Jackson sur Skyrock, ça fait plaisir. A tout de suite. Et le morning là, tous les matins, 6h-9h.
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0: Ça fait plaisir d'écouter du Michael toute la journée sur Skyrock. On vous passe Bad, on vous passe Billie Jean et des dédicaces, hein, vous pouvez en faire plein maintenant. Avec 4 heures de messages, c'est Mehdi qui s'en charge. Salut, salut.
1: Bien, salut Maxime, salut tout le monde. Et ouais, comme tous les jours entre midi et 16h, tu remplaces Fred ce matin, mais Fred sera de retour ce soir, Maxime.
0: Évidemment, avec Favé dans Planète Rap.
1: Yes, dernier Planète Rap de la semaine, vendredi, hein, comme tous les vendredis, le dernier Planète Rap. Entre 20h et 21h sur Skyrock et après la radio libre de Difool, Fred sera de retour. Petite promo hein, pour Fred, pour la nocturne.
0: Bien sûr.
1: 100% en français avec du live. Non, le live, c'est dans Planète Rap. Ouais. Avec des nouveautés et des classiques. Voilà. Dans la nocturne après Difool.
0: Ça a pas manqué à partir de minuit comme tous les vendredis. Bonne journée, midi.
1: Toi, tu reviens ce week-end, Maxime?
0: Eh ouais, demain à 18h.
1: À demain à 18h. Et bonjour tout le monde. Bienvenue à l'écoute de Sky. Bon vendredi, férié là pour beaucoup d'entre vous. Enfin, férié hier avec certains qui font le pont. Aujourd'hui, donc, long week-end, week-end prolongé. Profitez bien. Courage si vous êtes au boulot, en train de nous écouter dans les voitures aussi un peu partout. Dans toute la France, sur Urban Music non-stop avec vos messages que vous laissez. Vos dédicaces avec l'appli Skyrock FM en cliquant sur balance ton message en direct. Et puis la roulette aussi va tourner. Alonso à Marseille en concert Skyrock et PLK en tournée avec Sky partout en France. C'est à gagner avant 16h sur Skyrock. Reste avec nous pour le son justement aussi. PLK, tu dors, Tame Impala et la Fouine avec Flying Blue.

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0: Yo. Gambi sur Skyrock, l'auteur de Pop, le son qui tournait il y a quelques années. Gambi de retour avec un nouveau son qu'on écoutait qui s'appelle René Kianvila sur Skyrock. Gims arrive avec Théodora. On va écouter Spa sur Skyrock, le son de Culture aussi. Très bon son à France, il a écouté depuis quelques semaines. Melly Mello, il y aura Aaron Boy aussi, elle voulait. Et Michael Jackson, le retour avec un de ses grands classiques, Beat It, qui arrive. Avec vos messages aussi, les dédicaces que vous laissez, on vous attend. L'appli Skyrock FM, vous cliquez sur Balance ton message en direct avec Enzo depuis Clermont-Ferrand. Il fait une dédicace pour ses potes, il y a Romy et Agathe. Et courage aussi à tous les étudiants de l'université Clermont-Auvergne. On se capte lundi, c'est le message. Et puis un anniv, tiens, à souhaiter. Il y a Cyrielle qui fête ses 37 ans aujourd'hui, qui nous écoute via l'appli Skyrock FM. Cyrielle qui est à Perpignan. Bonne anniv à toi Cyrielle, bonne anniv si vous êtes né. Hein, on est le combien aujourd'hui? Le 15 mai. Bonne anniv à vous, c'est votre anniversaire. Et tiens, en parlant d'anniv, t'as des cadeaux pour vous écouter.
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3 millions d'entrées déjà pour le biopic de Michael Jackson, son film qui est au ciné là depuis quelques jours. Et mention spéciale à Jafar, le neveu de Michael Jackson qui interprète Michael et qui franchement est très très juste, que ce soit dans les gestuels ou dans la voix. Franchement, bravo au neveu de Michael Jackson. Jafar, Beat It, Michael à l'instant sur Skyrock. Nouveau son là pour la suite. Bah, c'est Tiakola de retour. Et ça c'est tout le premier, c'est le tout premier extrait de son nouvel album. Deuxième album pour Tiakola, bah, c'est Savage. Enchaîné à Jay-Z et Franglish aussi arrive avec Que Black. Génération Impolis sur Skyrock. Bon vendredi.

0: Hustle l'enfoiré avec Fianso. On a écouté Rapta à l'instant sur Skyrock. Et juste avant, en nouveauté, on a écouté Zepi, le DJ producteur français, accompagné de Nino et Gazo. Le son s'appelle Avion de chasse. Dans les messages en direct, Skyrock dédicace votre émission, on parle de vous tous les jours entre midi et 16h. Tiens, grosse dédicace à tous les connectés sur l'appli Skyrock FM. Incognito qui nous dit: j'adore Michael Jackson. Nous aussi, ça tombe bien. C'est pour ça d'ailleurs qu'en ce moment on vous passe plein de classiques de Michael. Il y a aussi Lina qui nous dit votre musique c'est la meilleure. Merci à toi Lina. Noni qui nous dit: dédicace à ma mère de Burtzwiller, j'espère que je prononce bien. C'est dans le nord-est, près de Mulhouse. Enfin, en même temps, dans le nord-est. Eh, les noms de villes, c'est un truc de ouf, hein. Et puis, Baloum, lui, demande en mariage, carrément. Baloum qui nous dit: Kathleen, est-ce que tu veux m'épouser? Baloum, donc, alias Dimitri. L'appli Skyrock FM, vous cliquez sur balance ton message en direct et on lit vos messages.
1: Ce soir, je suis un peu éméché, j'ai mes.
0: Voici Leto, qui nous a sorti un bête de son, franchement. Aïe, aïe, aïe. Pineapple sur Skyrock à écouter avant 13h et puis la rafleuse aussi. Argent sale à venir sur Sky.
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2: Voici Bambi tout de suite avec Kershak, pas jalouse sur Skyrock. Et les Topinapple juste après.

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La rafleuse sur Skyrock, premier sur le rap toute la journée. La rafleuse est l'artiste rap français le plus écouté actuellement en France. C'est d'ailleurs l'artiste, pas que rap, hein, l'artiste le plus écouté, le plus streamé actuellement avec son album qui s'appelle Numéro d'écrou. On va écouter Argent Sale sur Skyrock. Bon après-midi et bienvenue si vous nous rejoignez là. À l'instant même, il est 13h. Vous êtes pile à l'heure pour faire tourner la roulette avant 14h. Il y en a un de vous qui va faire tourner avec dedans, je vous rappelle, la tournée Skyrock de PLK partout en France et puis le concert Sky de Alonso aussi à Marseille le 6 juin au Vélodrome. Vous êtes invité. Deux places pour Alonso, deux places pour PLK. Pour ça, vous envoyez roulette par SMS au 72020. Roulette par SMS au 72020. Bonne chance pour la suite du son. On écoute This Is avec Théodora pour Mélodrama, Meryl avec Eva, Coco Chanel, Rambo Goyard aussi, un breton avec BMS, et puis le nouveau Fally Poupa avec Joe Dudfilé sur Skyrock.

0: un ovni bien identifié en tout cas depuis 2016. Jul en classique sur Skyrock, premier sur le rap toute la journée. On m'appelle l'ovni, c'est le son qu'on va écouter. Et Jul de retour avec un nouvel album là depuis quelques heures, depuis cette nuit. 36e projet déjà pour Jul. R2 pour la suite du son, écoutez Ruinard. Michael Jackson au ciné avec son biopic, on va l'écouter aussi. Billie Jean sur Skyrock. Jul donc, le retour avec Parasite en nouveauté. Là, je vous parlais de son 36e album. On va se faire un extrait là bientôt. Et Tame Impala aussi avec Jenny pour Dracula. Le remix sur Skyrock avec vos messages aussi. Les dédicaces midi 16h tous les jours. Avec Manu22 qui nous dit un gros bisou à Julia, ma princesse. Et puis un gros bisou aussi à tous les Bretons. Bretons, vous êtes dédicacés à l'instant même. Et puis, il est où l'autre message que j'ai repéré? Il est là, c'est Axel qui nous dit dédicace à toute la place Casagne à Perpignan. Café Le Floréal, tous ceux et toutes celles qui bossent là-bas. Courage à vous pour le taf et les cadeaux, c'est ça, écoutez.
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Tame Impala, le groupe australien avec Jenny. On va l'écouter Dracula sur Skyrock en remix en ce vendredi après-midi que je souhaite bon. À l'écoute de Skyrock, week-end prolongé, vacances, enfin peut-être pas vacances, mais en tout cas week-end, ouais, week-end prolongé. Le taf aussi pour d'autres, en voiture également en train de nous écouter. 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Vous allez pouvoir faire tourner. À vous de vous inscrire. Vous envoyez roulette par SMS au 72020. Roulette envoyée par SMS au 72020 avec deux places à gagner pour la tournée Skyrock de PLK partout en France. Et puis le concert Skyrock de Alonso aussi à Marseille. Au Vélodrome le 6 juin, deux places pour PLK, deux places pour Alonso. C'est au choix et c'est cadeau. Alonso, on va l'écouter là bientôt avec son tout nouveau son qui s'appelle 18 Carats. On va écouter Florida aussi, My House et PLK justement maintenant. Pocahontas.

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1: Skyrock, premier sur le rap toute la journée, la rafleuse. On va l'écouter par lui là à l'instant sur Skyrock, un extrait de son tout premier projet. La suite du soir avec Karen Boy et Nono La Grinta avec moi. On va écouter du Michael aussi, Michael Jackson avec Billit. Avant 16h sur Skyrock et Pity m'a retrouvé pour le 16-20 cet après-midi avec vos places à gagner pour la tournée Skyrock de PLK. Partout en France et le concert Skyrock de Alonso le 6 juin à Marseille au Vélodrome.
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0: Feel It, Michael Jackson, à l'instant sur Skyrock, en classique pour terminer les dédicaces d'aujourd'hui, pour terminer la semaine même. Vendredi 15 mai, Tim est là pour le 16-20. Salut Tim.
1: Et salut Mehdi, on va bien démarrer le week-end ou le continuer pour certains aussi avec Leto Pineapple dans 30 secondes.
0: C'est vrai, puisqu'il y en a qui sont en week-end depuis hier. Profitez bien depuis hier le jeudi d'Ascension. Et puis on termine les dédicaces à Limoux dans l'Aude avec Lilian. Il fait une dédicace pour tous ses potes. Il y a Robin notamment et Lola et tous les 3e du collège Joseph Delteil à Limoux. Force pour le brevet qui va vite arriver.
1: Et voilà, le message est passé. Bah, bon week-end à toi, Mehdi.
0: Yes, de retour. Alors, la semaine prochaine, ce sera Corentin entre midi et 16h pour vous accompagner. De retour après, pour des de retour après les vacances.
1: Et bah, bonnes vacances, Mehdi, profite bien.
0: Merci, ciao à tous.
1: Salut.

Tout pile, c'est Tim, j'espère que vous allez bien. C'est parti pour le 16-20 justement de ce vendredi après-midi. Avec vos places pour aller voir PLK ou Alonso à choper, ça se passe dans la roulette. Vous envoyez roulette par SMS au 7-20-20. On l'a fait tourner à vos 20h, c'est promis, sur Skyrock. Et puis on va écouter tout plein de bons sons. Leto maintenant avec Pineapple. Et Meryl et Eva juste derrière,

0: Savage, nouveau Tiakola dans le 16-20 sur Skyrock en ce vendredi après-midi. Moi, j'ai une bonne nouvelle, Tiakola l'avait dit. En 2026, il devrait être de retour avec un nouvel album. On l'attend avec impatience. Tiako à l'instant sur Skyrock dans le 16-20. On écoute Gims et Théodora maintenant pour attaquer le week-end tous ensemble. Gims, Théodora avec Spa. Bon, salut à vous qui êtes en week-end aussi depuis mercredi soir, vous avez bien de la chance. Bon, on en profite tous ensemble avec Spa. Il y aura aussi, tiens, Sexy Nana, Aya Nakamura et la rafleuse en nouveauté. Et je passe aussi Gambi, René Kaovia sur Skyrock.
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René Kaovia sur Skyrock en nouveauté, on vient d'écouter Gambi et autres nouveautés. C'est Zekpi le producteur qui nous avait ambiancé tout l'été 2022 avec Hamza et SCH sur le morceau Fade Up. Zekpi a produit pour Gazo et Nino sur ce morceau qui s'appelle Avion de chasse qu'on découvre maintenant. Avion

Dave sur Skyrock avec Thames, envie d'écouter Redance et ça y est, depuis minuit c'est sorti, nouvel album de Jul. Ce week-end il enchaîne deux stades de France, dans deux semaines bah, il sera chez lui à domicile de Vélodrome. Jul qu'on écoute maintenant sur Skyrock pour fêter ça, on écoute Parasite et classique de Michael Jackson juste derrière. Billie Jean sur Skyrock, c'est le 16-20.

Billie Jean sur Skyrock, on vient d'écouter Michael Jackson. C'est vendredi aujourd'hui, on est le 15 mai 2026. 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

Usher sur Skyrock avec Pitbull en classique sur Sky. Il est 17h pile, on est bien à l'heure, on est sur Skyrock. J'espère que vous allez bien, mais écoutez, moi ça va très très bien. Je suis là avec vous, je vous passe tous les numéros 1. On va démarrer le week-end ensemble. Même si pour certains, ça fait déjà 48h qu'il est débarré. Bon, si c'est le cas, on profite tous ensemble.

0: Bretagne. Il vient de Rennes, Rambo Goya. On vient l'écouter avec BMS By My Side dans le 16-20 de ce vendredi après-midi. Soyez les bienvenus, c'est Tim avec vous sur Skyrock. Il y a tous les numéros 1 qui sont ici. 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Des concerts de zinzin que vous allez choper sur Skyrock. 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PLK, Alonso, vous le choisissez. Et moi je continue de vous passer tous les numéros 1. Leto, un des morceaux les plus streamés en France. On écoute le nouveau son de Leto, Pineapple sur Skyrock, c'est maintenant.
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Grinta qu'on vient d'écouter. Il sera la semaine prochaine aussi dans Planet Rap tous les soirs entre 20h et 21h. On vient d'écouter Love You, un peu d'amour pour démarrer le week-end. Et là, c'est Dracula, Tame Impala et Jenny qu'on écoute maintenant sur Skyrock et Gambi derrière avec René Kaovi à sur Skyrock.

0: Extrême avec PLK qui arrive maintenant. Là voici Tudor sur Skyrock PLK.
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0: Et Ben for Ben aussi, classique de Central C à se faire là, juste avant 18h. Central C plus Lil Baby. Et puis on va l'écouter la PLK. Allez, c'est parti, PLK, écoutez. Et d'abord, le voici dans la roulette.
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0: 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Vous envoyez roulette par SMS sur 7-20-20. C'est ce qu'a fait Audrey en direct du 26. Salut Audrey.
5: Salut.
0: Salut, comment tu vas?
5: Ça va et toi?
0: Eh bah ça va, très très bien. Ça va, tu bosses là ou c'est en mode pont là pour toi aujourd'hui?
5: Ah, c'est en mode bon, c'est week-end prolongé depuis mercredi soir jusqu'à mardi matin.
0: Ah, très bien, et t'as même posé ton lundi.
5: C'est ça.
0: Eh bah parfait, bon, très bien, tu peux profiter, t'écoutes Skyrock, t'as envoyé roulette par SMS au 7-20-20. Il ouais. Paraît que toi, t'as envie d'aller voir PLK.
5: PLK, c'est ça, ouais.
0: Très bien, Audrey. Tu sais déjà avec qui tu voudrais y aller si tu gagnes ou pas?
5: Oh bah avec mon fils.
0: Eh bah très bien. Entre mère et fils, Audrey, tu connais le principe de la roulette, tu cries stop quand tu veux. Et le stop à plusieurs en plus, magnifique. Et on s'arrête sur
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0: On s'arrête sur PLK. T'es avec ton fils là, Audrey?
5: Ouais, je suis avec lui, ouais.
0: Ok, comment il s'appelle?
5: Alois,
0: tu peux lui dire, ça y est.
5: Alois.
0: Vous les avez les deux places.
5: Content,
6: toi?
0: Ah oui. Bon, très bien. Alois et Audrey, eh ben on vous envoie voir PLK le plus proche du 26. On a des dates, on a des places pour aller à Lyon si tu veux.
5: Allez, parfait pour Lyon pour nous.
0: Ça vous va?
5: Super,
0: eh ben,
5: merci.
0: Profitez
5: en
0: bien.
5: Tout cas.
0: Bon week-end à vous deux.
5: Merci à toi aussi.
0: Un gros bisous et puis bon week-end à vous toutes et vous tous. À l'écoute de Skyrock. Parfait, je passe le message Audrey, avec plaisir. Comme Audrey, vous envoyez roulette par SMS au 7-20-20. PLK Alonso là. Les concerts de ouf à gagner.
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16: 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Ce week-end en pleine étrape et maintenant sur Sky, on l'écoute Take avec Girlfriend.

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classique. Soyez tous les bienvenus, c'est Timba Nouvelle Soirée qu'on démarre tous ensemble. À 20h, il y a Favé dans Planet Rap. Et d'ailleurs, ce week-end, va y avoir du Planet Rap en 7-7. Il y a Take qui sera là entre 20h et 21h. C'est samedi, dimanche. Puis la semaine prochaine, Nono La Grinta. D'ici là, ce soir, c'est Favé. À 21h, ce sera la radio libre de Difool. Et là, c'est tous les numéros 1 qui s'enchaînent. Vendredi soir, qu'on passe ensemble avec Gims.

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0: On est premier sur le rap pour les sur Skyrock avec monsieur Joule, Parasite, nouveau Joule qu'on va écouter sur Skyrock. Ça y est, son album est sorti tout à l'heure à minuit, il va fêter ça deux fois ce week-end. Il commence ce soir au Stade de France, deux concerts, et dans deux semaines il sera chez lui, au Vélodrome, à domicile. Concert de Joule évidemment à suivre sur Skyrock. On vient d'écouter Joule, la CPLK pareil, deux Stades de France qui s'annoncent au mois de septembre pour lui, avec Skyrock. Il y a vos places à gagner d'ailleurs, dans la roulette, PLK on l'écoute avec Pocahontas, et il y aura Dave aussi juste après pour démarrer le week-end tous ensemble. On écoute Redden sur Skyrock. Allez, soyez tous les bienvenus. C'est le 16-20. Et oui, ça y est, on peut le dire, c'est le week-end. PLK arrive, Dave aussi. Et RN Boy avec moi arrive sur Skyrock. C'est maintenant, c'est parti, on y va.
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0: pour Culture qu'on a découvert sur Skyrock, notamment avec ce morceau Méli Mélo qu'on va l'écouter dans le 16-20. On l'avait écouté aussi sur le morceau Buzzier avec Leto. Culture dans le 16-20, R2 pour nous rappeler un peu l'été dernier, ça fait du bien ça. Voici Ruinard sur Skyrock, R2 maintenant, et Bad Bunny, le portoricain, juste derrière, on l'écoutera. Noé Bagnol sur Skyrock.
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0: sale, sale, sale.
1: Mais je chante.
0: Big up RN, très très sale.
1: C'est mon frère.
2: C'est mort à l'instant, c'est extrait
3: c'est
2: du
3: die,
2: projet.
3: C'est die, Fred.
2: Et vous l'aviez joué d'ailleurs sur scène.
3: Ouais, ouais, ouais.
2: À la cigale de RN.
1: Ouais, c'était méchant.
2: C'était fort.
3: Ouais, très sale.
2: C'est mort, donc c'est un morceau extrait du projet de Favé qui est enfin, disponible avec RN Boy qui était avec nous. Merci à vous tous, je crois qu'on peut applaudir tout le monde, franchement, c'est régalé.
3: C'était une bonne session live, très grosse session live.
2: Alors, c'est régalé.
3: On s'est régalé cette semaine.
2: Franchement, on s'est régalé cette semaine. Juste avant de se quitter, nous allons finir par la question Scred.
3: La question Scred.
2: Scred, c'est une application qui est disponible pour envoyer toutes sortes de communications Scred. Pour être discret en toutes circonstances. Et quelqu'un a voulu te poser une question, on va l'appeler. C'est parti.
4: Allô.
2: Allô, comment tu t'appelles?
4: Je m'appelle Raphaël Nunes.
2: Ah bah dans Scred, on donne pas le nom, Raphaël. Normalement c'est Scred, juste Raphaël. Bienvenue à toi, Raphaël.
4: Merci beaucoup.
2: Tu voulais poser une question à Favé, ça tombe bien, il est là.
3: Ça dit quoi, mon gars?
4: Ok, Favé. Donc, moi, la question que je voudrais te poser, c'est qui la meuf la plus fraîche des réseaux que t'as déjà DM?
2: Ah, mais carrément.
3: Mais il est fou.
2: Bah, tu vois, tu comprends mieux pourquoi c'est une question Scred.
3: Il est complètement fou.
2: Non, man, c'est pas de la famille de Bilouki, le mec qui vient de l'appeler. Je me demande là quand même. J'ai un petit doute quand même. Rafilouki, on est en ligne en fait.
3: Oh, ouais,
2: alors, donc.
3: Ça.
2: Est-ce que tu veux répondre à cette question,
3: non,
2: Scred?
3: Non, moi je DM personne, Fred. Non,
2: personne.
3: Malade, Raphaël.
2: Raphaël, pourquoi cette question, Raphaël?
4: Parce que on sait que t'es suivi par beaucoup de meufs. On va pas se moquer. C'est un peu le chouchou des babies, hein.
3: Non.
5: Rafou, tu veux savoir qui? Tu veux savoir qui, Rafou?
2: C'est Rafilouki, je vous l'ai dit. Bon, mais merci à toi, en tout cas, Raphaël, d'avoir été avec nous dans ce Planète Rap entre 20h et 21h. On va conclure donc là-dessus. Est-ce que tu as un petit dernier mot? Le mot de la fin, il est pour toi, Favé.
3: Bah, c'était très sale, hein. Merci pour cette semaine de Planète Rap, Fred. Merci à tous ceux qui sont venus, cette semaine. Le projet, il est disponible. Vous pouvez streamer. Prenez vos places pour Bercy. Et suivez l'actu de tout le monde.
2: Il y avait RN Boy qui était là ce soir avec nous. Il y avait la Quadrilla qui était avec nous. Il y avait Riflo avec nous. Il y avait évidemment Culture. Bilouki, à très vite.
6: À très bientôt.
2: Messieurs, il y avait Pistache qui était avec nous. Donnez les places de ceux que j'ai...
3: Pistache, Capo.
2: Oui,
3: c'est ça.
2: C'est bon, on a fait le tour de tout le monde. On a oublié personne. C'est le plus important.
3: Le frérot.
2: Très bien, et ben merci à toi, merci à vous tous. On finit avec un...

0: dernier morceau, un petit coup de Lemon Haze.
1: Vas-y, tout de suite. Hein,
0: pour bien attaquer le week-end. Oui, enfin, le week-end qui continue. Favé était notre invité dans Planète Rap ce soir. Merci à tous.
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0: Lemon Haze. C'est extrait du projet, c'est disponible, le projet de Favé. N'hésitez pas à streamer. Planète Rap continue ce week-end, 7 sur 7 ce week-end. Nous, on s'arrête pas, vous avez peut-être un long week-end, ben pas nous. Mais on sera heureux de vous retrouver demain soir entre 20h et 21h avec toute l'équipe et avec Taïk. Planète Rap Taïk, samedi, dimanche, 20h, ne loupez pas sur Skyrock. Et dès la semaine prochaine aussi, à pas louper entre 20h et 21h, Nono la Grinta qui débarquera dès lundi sur Skyrock. Passez une bonne soirée, on va retrouver Difool et toute l'équipe de la Radio Libre, c'est parti.
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1: La plus grande Radio Libre de France, tous les soirs, 21h, minuit. Ça démarre dans un instant et c'est parti pour la suite de son long week-end. 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
1: 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Bon, avant ça, on a plein de choses à faire ce soir. On va déjà profiter de cette soirée avec beaucoup de drague, on m'a dit ce soir. On ira draguer sur les réseaux.
3: De l'amour.
1: On ira draguer au téléphone avec Cédric et Romano. Vous les deux meilleurs clashers. Et puis pour tout le reste, vous restez bien là. Tant d'écouter NASA, désolé. C'est le son de Black Cat maintenant sur Skyrock.
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0: Black Cat sur Skyrock, NASA désolé, là c'est parti, 21h minuit, c'est Radio Libre sur Skyrock. What the fuck? Vous avez des trous, les filles, c'est pour les boucher.
1: Allez. 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
0: Allez, c'est parti jusqu'à minuit. Mais oui, on est là, 21h minuit. Notre rendez-vous tous les soirs sur Skyrock, même pendant le jeudi de l'Ascension. Profitez bien de ce grand pont. C'est le plus grand pont de l'année.
3: Ouais, c'est vrai, ouais.
0: C'est un peu comme le viaduc de Millau.
3: C'est ça, par exemple.
0: Bon, c'est Radio Libre. Et en ce vendredi soir, déjà, on vous salue. Merci à vous d'être là. Merci de profiter de Skyrock tous les soirs, 21h minuit, Radio Libre. Bonsoir, Romano.
4: Bonsoir, tout le monde.
0: Bonsoir, Guigui.
4: Bonsoir.
0: Bonsoir, Guigui. Bonsoir, la Marie.
3: Bonsoir.
0: Je fais l'appel de l'équipe.
4: Comme à l'école.
0: Comme à l'école.
3: Ouais, présent, absent.
0: De gauche à droite, donc Romano, Guigui, Lamarie.
3: C'est bon. Exact.
0: Ouais. Entouré, t'es bien entouré, t'as Guigui d'un côté.
3: Ah, j'ai les deux parisiens, moi.
4: T'as de la chance.
3: Ouais, c'est ça. Ouais.
4: Un sandwich.
0: Ouais. Samy est pas loin aussi. Salut,
4: présent.
0: Samy.
4: Bonsoir tout le monde.
0: J'ai dit bonsoir Karim.
4: Bonsoir les filles.
0: Bonsoir Karim.
4: Bonsoir.
0: Et bonsoir Cédric.
7: Ouais, bonsoir, présent.
0: Ah, t'as pas fait bonsoir tout le monde.
7: Bonsoir tout le monde.
0: Ouais, il est en week-end de l'Ascension, le bonsoir tout le monde. J'aime bien ton bonsoir tout le monde.
7: Ouais, bah bonsoir tout le monde.
0: Eh bien.
3: Voilà.
8: Bonsoir Cédric.
0: Et salut les filles. Bon, salut les filles, salut les garçons. On a plein de choses à faire ce soir. Alors, on aura un malade au téléphone. Alors, le docteur Romano est pas là aujourd'hui encore.
4: Je vais peut-être essayer de lui passer un coup de fil, mais je vous promets rien. Je vais le motiver peut-être en le payant.
0: Comme il était là hier.
3: Tiens, c'est étonnant.
0: Hier, il était là pour les problèmes du mois. Très beau problème du mois d'ailleurs hier soir.
4: Magnifique, quoi.
0: S'il est encore dans le coin, c'est pas mal parce qu'on a quelqu'un qui est malade. Et on va le retrouver. On parlera de Ed, tiens, qui arrive dans un instant. Qu'est-ce qu'on va faire d'autre ce soir? On parlera de beau-père. Si vous avez des beaux-pères sympas, sympa. En tout cas, vous avez eu un beau-père, vous en aurez sans doute un jour.
3: C'est possible.
0: Si vous sortez avec quelqu'un, vous aurez votre beau-père.
4: Et oui.
0: Et bien, on aura le beau-père d'Axel à découvrir tout à l'heure. Des problèmes de sexe à gérer avec Romain qui sera. Mais décidément, tout le monde a pris son ticket pour
4: folie,
0: ce soir.
4: Mec.
0: C'est la folie. Et puis, nos doubles appels à retrouver, tiens. J'en avais pas parlé, mais les doubles appels seront là. Et puis, Cédric et Romano, vous êtes là. On aura notre clash de la drague du vendredi.
4: Bien entendu,
0: même.
7: Mais oui, on est là, ma belle.
0: Ce grand pont.
7: Mais on est là, chérie.
3: Ah, bah, putain.
0: Le clash de la drague à retrouver sur Skyrock. Et bien on va bien profiter.
4: Oui.
0: Et puis on va démarrer là tout de suite avec le premier de la soirée. C'est Ryan qu'on va retrouver avec nous en direct d'Asnières. Salut à toi Ryan. Ah bah Ryan il est parti, c'est cool.
4: Vas-y, je te rappelle.
0: Ah non, il est là, pardon. C'est moi qui m'étais.
9: Salut l'équipe.
0: Excuse-moi Ryan, je m'étais
3: perdu. Ah,
4: salut.
0: Salut Ryan, j'appuyais pas sur le bon bouton.
3: Ouais, c'est con.
0: Alors, t'as 28 ans toi Ryan, c'est ça? Ça va bien et toi?
9: Ça va, tranquille. Hein.
0: Tranquille. Tu nous appelais pourquoi toi Ryan? Explique-nous, dis-nous.
9: Bah, je vous appelle parce que j'ai un point commun avec Romano.
0: Dis chauve.
4: Ouais. Tu es beau.
3: Tu es beau.
4: Tu es beau et très généreux.
7: Et sportif.
9: C'est pas physique.
0: C'est pas physique.
4: Eh bien, tant mieux pour toi.
0: Je sais pas, t'es radin.
3: T'es miso.
9: Voilà, t'as trouvé Difool.
0: Ah, il est radin.
3: Ah,
4: facile.
0: Ah, il est radin. Alors, pourquoi t'es radin? Comment ça se manifeste, toi, Ryan? Puisque tu nous dis que tu as un point commun avec Romano, la pingrerie.
4: Ouais, attends, Difool, il dit ça, il est pas mal non plus. Hein.
0: Pourquoi? Moi, je suis.
4: Ah, bah, attends, pour le coup que tu nous as fait.
3: Il est parti en Italie.
4: Pour aller en Italie en passant par l'Allemagne.
3: Deux étapes.
4: Pour gagner 50 balles.
0: C'est moins cher.
4: Ouais, tu bah moi aussi, tu vois.
0: Alors, revenons-en à.
4: À ta radinerie.
0: Radinerie, Ryan. Comment. D'abord, pourquoi ça te pose un problème? Parce que Romano, tu vis très bien avec ta radinerie.
4: Non, mais moi, je considère pas être radin.
0: Non, pas du tout, genre ça. Ouais.
9: Non, mais. Genre, moi, ça me pose un problème parce que, bah, du coup, parce que quand on sort en soirée, tout ça, je fais toujours en sorte que, voilà, qu'on paye un verre et tout.
4: Ah ouais, non, mais là, c'est normal.
9: Dernièrement, genre, mes potes, ils veulent plus me proposer des sorties et tout. Genre, à chaque fois, je leur sors de disquettes. Genre, la dernière fois, j'ai sorti que ma carte bleue était piratée et tout pour pas payer.
0: Ouais, mais maintenant, au bout d'un moment, ils te croient plus.
3: Ouais, mais ça, plus ça, plus ça,
0: voilà,
3: c'est ça.
0: Ils t'ont cerné, tu vois.
3: Romano, c'était son portefeuille qu'il oubliait.
4: Ah oui, je le fais encore.
3: Il le fait encore.
4: Je le fais encore.
9: Ah ouais, j'ai déjà sorti celle-là.
4: Non, mais oui, non, mais ça c'est un classique.
7: Tu sais que j'ai un pote à moi, il fait encore mieux que toi. C'est-à-dire que lui, il a enregistré sa carte bleue dans son téléphone, c'est pour payer.
0: Mmh.
7: Il vient jamais avec sa carte. C'est-à-dire quand on va dans la rue, jamais. Et une fois, j'ai crème,
3: c'est pour payer.
7: Il
3: n'y a plus de batterie.
7: Et, non, mais Marie, ça va. Et le mec, en fait, il devait payer. Et là, comme par hasard, il a sorti son téléphone.
5: À une époque, j'ai fait pas mal le coup. C'est en fait, j'avais gardé ma carte bleue périmée et j'utilisais celle-là. Et forcément, elle marchait plus, tu vois.
7: Ah, par contre.
5: Mais je disais aux gens, ah, putain, je sais pas ce qu'il y a.
3: Elle
5: disait, putain, elle marche pas. Et les gens, tu sais jamais, ils vont aller vérifier la date de validité de
6: la vraiment toutes les techniques, c'est incroyable.
3: Et Carriole, elle t'avait pas grillé.
5: Non, mais Carriole, tu sais, elle s'en fout. Elle est un peu le contraire de moi. Donc,
3: oui, ça, je sais.
5: C'est là-dessus, elle est pas spéciale. Elle est devenue un peu radine, mais bon, beaucoup moins que moi. Et elle, quand
0: c'est
5: il faut
0: contagieux,
5: payer,
0: faites gaffe si vous avez des radins dans votre entourage, hein, je vous le dis.
3: Bah, elle fait pas.
0: C'est normal, Ryan, tu risques de te retrouver tout seul. Regarde le message de Oiseau, là, sur l'appli Skyrock, qui nous dit c'est normal qu'ils sortent plus avec toi. Ils payent à chaque fois. Au bout d'un moment, ils sortent ensemble et ça coûte moins cher.
9: Mais genre, l'autre jour aussi, je suis allé boire un verre avec une meuf. Mmh. Et après, toi, elle s'attendait que j'aille lui payer son verre. Chacun paye son verre. Et genre, le soir, elle m'envoie un message, elle me dit, bah, en fait, j'ai pas apprécié que tu m'as pas payé le verre.
3: Mais tu voulais
9: la choper?
3: Ah oui, c'est un peu bizarre.
9: Bah, ouais, un petit peu, mais bon,
3: alors, ça a pris quoi, un café?
5: Conseil d'amis. Quand t'es sûr de pouvoir la baiser, paye-le le verre. C'est un investissement, on va dire.
3: Ouais, mais c'est vrai, c'est un radin
0: qui te le dit.
5: Non, mais ça, par exemple, tu vois, Mamouta, je lui avais payé un verre.
0: C'est gentil.
5: Bah, un verre, je suis même plus
0: chez.
5: Ah ouais. Non, elle a pris un truc.
7: C'est un saut, le truc.
0: Du robinet.
3: Mais est-ce que t'es radin?
5: C'est une auge pour les vaches.
0: Une auge pour les vaches.
3: C'était con, putain.
5: Tiens, Mamouta, une auge pour toi. C'est haut à volonté. Un abreuvoir.
0: C'est cadeau.
9: Mais t'es radin. J'ai fait comme toi, tu vois, j'ai une pote, une fois, m'a prêté des DVD. Je les ai revendus sur le bon coin.
3: D'accord, merci. Ouais, super.
5: Non, mais de toute façon, Marie, c'est des DVD que tu regarderais plus, donc fais pas chier.
3: Mais bien sûr que si.
0: Sois content d'avoir des amis encore, Ryan. Il y a plusieurs qui nous disent ça d'ailleurs sur les messages que vous envoyez.
7: C'est relou les mecs comme toi, c'est vrai.
0: Bah oui, oui. T'es content d'avoir des potes encore, Charles, qui nous envoie un message, tiens.
5: Non, ou alors, faut trouver des potes. Moi, par exemple, j'ai ça l'été.
0: Des potes concons.
5: Non, pas du tout. Non, parce qu'il y a des gens, tu sais, ils sont battés.
7: Des potes qui régalent, quoi.
5: Ouais, tiens, en fait, moi, les gens que je connais l'été, là, par exemple, en Sardaigne, là où je vais, en fait, c'est des gens, ils sont battés les couilles, tu vois, ils payent.
7: Ils prennent plaisir à payer, quoi.
5: Ouais, tu vois.
7: Non, faut pas leur gâcher leur plaisir.
5: Bah non, mais je dis pas qu'ils prennent du plaisir, mais tu sais, c'est pas des gens qui vont te dire, bah vas-y, on partage. Tu sais très bien que quand on va avec eux, on sait très bien que c'est eux qui vont payer. Ah bah voilà, franchement, voilà. Les vacances sont très très belles.
3: Ah bah évidemment.
9: Des amis riches, c'est ça?
0: C'est ça, des amis millionnaires.
5: Ouais. Non, mais c'est pas tous mes amis ne sont pas millionnaires.
3: Non, hein, moi, la question que je voulais te poser, c'est que t'es radin avec la thune, mais t'es pas radin avec tes amis, c'est-à-dire par rapport au temps, tu vois.
0: Non, mais le temps, ça coûte rien, ils s'en branlent du temps, Marie.
5: Ouais,
0: non, mais...
5: Je sais que c'est une question de merde.
3: Mais si, c'est une bonne question, en fait.
5: Mais non, mais c'est une question de merde. Je suis désolé, parce que je m'en bats les couilles d'être radin d'une heure de temps.
3: Mais je te demandais pas ça, toi.
0: Si les mecs te donnent du fric, à la limite, tu peux passer une heure avec eux.
5: Non, mais même, je m'en fous. Mais elle est naze, ta question.
3: Bah non,
5: bon, qui vote pour dire que la question de Marie est naze?
3: Bon, allez, Ryan, ça y est, c'est parti.
5: Ryan, tu votes quoi? Tu votes, est-ce que la question de Marie est le plus
7: naze?
9: Mais j'ai pas compris sa question.
5: Ouais, voilà, non, c'est bon, tu vois. Donc c'est qu'elle est paix. Est-ce que t'es radin en temps?
0: Est-ce que t'es radin?
3: Je parle pas comme ça.
0: Et est-ce que t'es radin aussi avec toi-même? C'est-à-dire que tu te refuses de tes petits plaisirs ou pas?
9: Bah. J'achète le strict minimum, quoi. Je suis comme Romano,
3: ouais,
9: quoi.
0: Le strict minimum.
5: Ah ouais, mais ça, moi, tu sais.
9: J'ai pas acheté des trucs de marque comme Cédric.
0: Qu'est-ce que vous voulez nous demander, Ryan? Si vous êtes radin ou si vous avez été confronté à des radins, vous avez des radins dans votre entourage, vous vivez avec un radin, vos parents sont radins. Vous pouvez nous raconter tout ça, vous nous dites comment ça se manifeste à la maison. On avait eu des témoignages d'ailleurs où il y avait des familles qui refusaient qu'on tire la chasse la nuit par exemple.
3: Ah ouais, ouais.
0: Et qui disaient non, je suis pas radin, je suis écolo. Ouais, mais enfin bon, dans les deux cas, que tu sois radin ou écolo, si tu tires pas la chasse, ça pue la merde.
5: Non, mais ça, tu vois, par contre, là-dessus, je lésine pas sur.
0: Ah bah ça sent. Cacariole fait des caca très odorants. Cacariole fait des caca très odorants.
5: Non, parce que ça te revient plus cher, parce qu'au bout d'un moment, le chiotte, ça l'abîme. Et ça te revient plus cher de changer de chiotte que de tirer la chasse d'eau finalement.
0: Voilà.
3: T'as le mec, il a tout.
5: Non, mais tu sais, par contre, le truc de se faire des plaisirs, moi par exemple, je pense que ça fait. Au moins un an.
0: 5 ans que j'ai pas fait.
7: Je suis pas là.
5: Non, mais franchement, non, mais ça fait au moins un an que je me suis. Moi, j'ai rien à m'acheter en fait.
7: Mais si, t'as un nouveau suite, la Folie Douce.
5: Ah, je l'ai pas payé.
3: Bon, on lui a donné. Ah non, c'est un cadeau ça.
5: J'ai pas payé. Non, ça, j'ai pas payé.
3: Un moment, ça.
7: Mais c'est gratuit, vrai que tu payes rien.
3: Non, mais c'est bien de se faire plaisir, même pour
5: non, mais y a rien. C'est bien de se faire plaisir. Non, mais j'ai pas.
7: Tu vas au resto, tu te fais inviter, tu fais des activités, c'est gratuit. Tout est gratuit.
3: Ah, c'est ça, il gratte.
0: Qu'est-ce que tu veux qu'on fasse pour toi, Ryan? Qu'est-ce que vous voulez nous demander?
9: Bah, des conseils pour être moins radin, quoi.
0: Alors là, Mano, j'essaye depuis de nombreuses années.
5: J'ai rien à dire.
0: Je suis jamais arrivé. Des conseils pour être moins radin.
5: Non, mais tu sais, c'est en étant radin qu'on devient riche.
0: Je sais pas, un mec qui se fait virer, enfin, qui se fait virer, qui se fait têche par sa meuf parce qu'il est radin. Peut-être que ça te calme au bout d'un moment.
5: Moi, je considère que les gens les plus riches sont souvent des radins. Par exemple, le grand patron d'IKEA qui est décédé maintenant, là, parce que c'était bon, une personne âgée.
0: Bah, tu vois, il a apporté son argent dans sa tombe.
5: Ouais, mais
0: il a un beau cercueil.
5: Bah, en tout cas, il avait des bêtes de meubles.
0: Oui. Non, mais tu vois, c'est pas plus important d'avoir des amis que. Mais
5: c'est Difool qui dit ça, alors pour économiser 50 balles, il fait le tour du monde. pour aller à la destination finale.
3: Il passe par l'Australie.
0: Non, mais tu vois, si tu perds tous tes amis.
5: T'es un peu radin, Difool.
0: Non.
5: Bah, si,
0: non, mais j'ai pas dépensé l'argent. J'ai galéré.
5: Bah, alors voilà, donc c'est. Bah, quand, bah non plus, tu sais, mais ça s'appelle être radin.
0: Non, quand
5: si, bah, si.
0: C'est pas être prévoyant.
5: Bah moi aussi je suis prévoyant,
3: bon,
5: j'ai perdu.
3: Après,
5: c'est la peur du lendemain.
3: Vous êtes peut-être radins tous les deux, mais à chaque fois que
0: moi je suis pas radin,
3: vous,
0: moi.
3: À chaque fois que j'ai bouffé avec vous
5: Mais si, t'es radin, qui est resté 6 mois sans frigo?
0: Oui, mais c'est pour moi, c'est pas avec les autres.
7: Attends, Marie, règlement.
5: Bah, moi aussi, c'est pour moi, j'achète rien.
0: Il faisait froid dehors, je foutais mes nourritures sur le balcon.
5: Non, mais reconnais que.
9: Aussi, t'es radin.
0: Mais non, je suis pas radin.
7: Si, t'es un crevard.
0: Mais non, je suis pas. Ah, moi.
7: Bah, gros, tu prends des billets, frère, tu passes par Oujda pour aller en Italie, frère.
5: Non, mais c'est vrai, ça reconnaît que c'est de la radinerie,
3: quand même. Mais d'accord, mais à chaque fois qu'on bouffe avec Difool, c'est lui qui nous invite.
5: En même temps, on bouffe ensemble tous les deux.
3: Non, mais c'est vrai.
0: C'est pas vrai en plus. Non, mais je réfléchis, tout simplement, j'analyse la situation, je me dis, une heure de voyage en plus pour.
5: C'est pas une heure,
0: pour 100 balles de moins.
5: C'est pas une heure.
0: Déjà,
5: rien que le temps d'attendre dans l'aéroport, de monter dans l'avion, de machin, c'est plus d'une heure.
0: Bah, ça m'a permis de voir des Allemands habillés comme en 1930.
5: Ouais, d'accord. Bon,
0: bah voilà.
3: Quel plaisir.
0: Non, mais bon, exactement, Samy, tu me comprends. C'est une expérience.
5: Ouais, une expérience de vie. Ouais.
0: Bon, si vous êtes radin, vous nous racontez, vous avez des radins dans votre entourage, vous pouvez nous dire, c'est une souffrance, hein, moi je vous le dis.
5: Bon, c'est très dur, ça. Moi ça va, je le vis bien.
0: Et puis si vous avez. Oui, t'as vu, Medellin, c'est une souffrance. Tu vivrais avec Romano, t'auras pas une croquette, t'auras rien.
5: Rien du tout. Non, peut-être qu'elle en aurait, mais je lui en volerais, évidemment.
0: Voilà, il t'utiliserait pour tirer sa voiture. Enfin, ce serait.
5: Je monterais sur son dos, même.
0: Tu vois, il monterait sur ton dos, mais comme il est tout petit, bref.
5: Le tirage serait du ski.
0: Ça, à la limite, ça passe. Bon, les radins, on s'en occupe. Et puis là, on a le temps de prendre aide. On aura les doubles appels tout à l'heure. Pamela aussi, avant minuit, je vous le disais.
5: La belle sera là.
0: Il y aura les pervers à écouter. Ouais. On va voir s'il y a du lourd du côté de nos pervers. Et puis Ed. Alors Ed, on devait le prendre tout à l'heure. Et puis ça a coupé. Puis il est revenu. Ed qui voulait nous parler ce soir. Eh bien, tu es bienvenu, Ed. Salut à toi, Ed.
5: Ah, on l'a retrouvé, mais avec un téléphone de merde.
0: Salut, Ed. Parle bien dans ton téléphone, qu'on t'entende bien. Toi, tu nous appelais pourquoi, Ed? Dis-nous tout.
10: Alors, moi, je vous appelle parce qu'en gros, moi, ça va faire bientôt 2 ans que je suis avec ma copine. Donc, tout va bien, je suis fou amoureux d'elle. Elle aussi, je crois que, elle doit bien m'aimer pour me supporter depuis ce temps. Sauf que, même au niveau cul, tout ça, ça se passe bien, parce qu'il faut que je précise ce détail-là, ça se passe bien niveau cul. Sauf que j'ai un problème, c'est que j'arrive pas à m'empêcher de la tromper, en fait. Mais genre que des one-shots, genre des pulsions, pure pulsion, tu vois.
5: Ouais.
10: Mais
5: on voit bien, mais dis-donc, c'est sympa pour elle, en tout cas. Elle est pas au courant.
10: Non.
5: Difool, tu pourrais te lever, parce qu'être à quatre pattes devant moi, ça m'excite, là.
0: Excuse-moi Romano, je ramassais mon paquet de cigarettes qui a été détruit par Medellin.
5: Oh merde.
0: L'autre, regardez ce qu'elle a fait mon paquet de cigarettes.
5: Voilà, c'est bien, 10 balles.
3: Ah ouais, j'ai pas vu, putain.
0: Ouais, oui, elle a des grosses dents. Hein.
11: C'est pas bien ce chien.
5: Oh là, quelle autorité.
7: Ouf, voilà, là, elle a peur.
5: Oh là, je
7: baisse la queue.
5: Elle fait gaffe, elle a la chair dessus tellement elle a peur.
0: J'espère qu'elle a pas bouffé des clopes.
7: Bon, au pire, elle aura fumé, quoi.
0: C'est dangereux.
7: Faut enlever les briquets.
0: Bon, putain, les chiens.
7: Oh putain, on rend tout le paquet.
5: Mais le dresseur.
11: Oui, qu'y a-t-il?
5: Qu'est-ce qui se passe? Il y a un petit problème au niveau du dressage.
11: Je reviens, je me remets à 4 pattes.
5: Ah oui, mais arrête, c'est en train de dire. Oh là, moi, arrête, dit Fufule, ça me fait bander. Bon, et toi, Ed, donc tu vas niquer des meufs à droite à gauche alors que t'as une meuf?
10: Ouais, c'est ça, mais c'est
5: maladif. Coups, c'est une maladie.
10: Ouais, mais tu sais que limite. Parce qu'en gros, si tu veux, moi je travaille souvent nu parce que je suis ingénieur du son. Et ça veut dire quoi? Ça veut dire qu'il y a des
5: fois. Tu travailles souvent nu?
0: Dans la nuit.
10: Non,
5: la nuit.
10: La nuit.
5: J'allais dire, c'est chelou, t'es ingénieur du son, je travaille à poil.
10: Non.
5: Je suis ingénieur son naturiste.
0: J'ai bien fait de revenir à ce moment de dessous la table, là.
5: Ouais.
10: Et du coup, il y a des fois où je finis à 3-4 heures, 6 heures du bar. Et d'un coup, ça me prend, j'envoie un message et ça passe, quoi, tu vois.
5: Mais les meufs, tu les trouves où, là, que tu baises?
10: Bah, ça dépend, sur les réseaux, sur Tinder, mais Tinder, j'ai enlevé, du coup.
5: Pourquoi
10: mais,
5: t'as enlevé Tinder? Ah, quand t'as une meuf, ouais, vaut mieux enlever ce genre d'appli.
10: Ça, non, mais c'est justement, ouais, mais c'est justement pour ça. Parce que j'arrive pas à me gérer. Enfin, il y a des fois où tu vois, je me gère tout ça, et puis d'un coup, ça me reprend, et j'envoie un message cash, et je m'arrange pour avoir un bail, et puis voilà, quoi.
5: Mais sexuellement, avec ta meuf, ça se passe bien?
10: Ouais, mais c'est ça la dinguerie, en fait. C'est que, en fait,
0: t'as rien à reprocher à ta meuf dans les relations sexuelles, rien.
10: Tout va bien. C'est, en fait, c'est littéralement moi le problème. Là, pour le coup, tu vois, c'est vraiment moi.
0: C'est bien, tu le reconnais au moins.
10: Ah, mais ouais. Bah ouais, bah là, je peux te le dire.
0: Mais ouais, mais d'accord, mais.
5: Non mais ta meuf,
0: bien.
5: Non mais ta meuf, tu vas pas lui l'expliquer. Ah ma chérie, t'y es pour rien, mais il faut que je queue tailleur, quoi.
10: Non, effectivement. Et puis évidemment, dans ce cas-là, je me disais que même si elle ferait la même chose que moi, ça me rendrait fou.
0: Mais en
10: et
0: gros,
10: là que c'est encore moins bien. En fait.
0: Tu nous as dit que ça faisait 2 ans que t'étais avec ta meuf. Combien de fois tu l'as trompé à 2 ans? Ou avec combien de meufs tu l'as trompé?
10: En gros, à la louche, une dizaine, quinzaine peut-être. Je sais pas.
0: Ah ouais, quand même. Elle est quand même multi.
5: Elle est bien bien cocu, quoi, ouais.
10: Ah ouais. Cet ordre-là, ouais, peut-être.
0: Est-ce que vous...
10: Ouais.
0: C'est que c'est une maladie. Moi, j'ai un pote qui avait la même chose et qui m'expliquait que c'était une maladie qui pouvait pas résister et que quelque part, il comprenait pas que sa meuf soit jalouse parce que pour lui, c'était rien, c'était juste, je sais pas, il comparait ça à une envie de chier parfois. Bon, t'as envie de chier,
10: ouais,
0: tu vas chier. Bah, toi, t'as envie de baiser, tu vas baiser.
5: Oui, il arrivait à séparer les sentiments et la baise, quoi.
0: C'est ça.
10: Moi, je le sépare complètement. Moi, je sais que moi, je la considère comme ma femme, je l'aime, tu vois. C'est que elle pour moi. Et les autres, limite, c'est pour le sport, quoi. C'est anatomique, quoi.
0: Ah bah voilà, tu peux lui dire que tu t'entraînes avec d'autres meufs pour être super performant au niveau sexuel.
10: Je suis pas sûr.
5: Non, mais de toute façon, je suis pas sûr
0: non plus que ça marche.
5: De toute façon, il faut jamais lui dire.
10: Ah, mais c'est certain.
5: Et là, la meuf, qu'est-ce que tu vas aller lui dire? Ouais, je suis désolé, depuis qu'on est ensemble, j'arrête pas d'aller niquer d'autres meufs, je peux pas m'en empêcher. La meuf, elle va te mettre à retourner dans ta gueule et.
10: C'est un boulon. Elle va me fumer,
5: hein,
10: c'est sûr.
5: Le tout, c'est de réussir à te calmer tout seul et voilà, de zapper tout ça et pas vu, pas pris, quoi.
0: Ouais, et si tu te branles, tiens, une petite méthode de drop là sur la piste Skyrock.
10: Ah ouais, non mais. drop, il a. En fait, dans l'idée, ça fonctionne.
0: Genre, tu te branles et t'as pas envie d'aller voir une meuf.
10: Ouais, tu vois, dès que j'ai envie d'envoyer un message ou quoi, le classique, je me tape une queue et j'ai plus envie, tu vois.
0: Ah,
10: mais
0: voilà.
10: Dans l'idée, je suis déjà un branleur max. Ça veut dire quoi? Ça veut dire je me branle déjà beaucoup par jour, tu vois.
0: Ça te calme pas pour niquer juste derrière,
10: genre,
0: en fait.
10: Bah, c'est vraiment sûr. C'est comme s'il y avait un manque d'un truc cherche en fait, tu vois.
0: Message du Chauve Monster. J'aime bien vous poser des questions. Faites la radio avec nous tous les soirs, vous savez. Hein. Le Chauve Monster, 25 ans, qui te demande: et si ta meuf faisait pareil, tu dirais quoi, toi, tiens?
10: Bah, c'est ce que je disais tout à l'heure. Moi, si elle faisait ça, en vrai, ça me rendrait sûrement ouf, tu vois. Et c'est là où je me dis que c'est encore pire dans l'idée, tu vois.
0: Bah oui. Donc tu comprends comment elle pourrait réagir si elle savait que.
5: Non, mais de toute façon, tu lui dis, allez, 99,9% des meufs, t'annonces ça à une meuf, elle te jette en l'air. Tu sais, elle va pas dire, c'est super, mon chéri.
0: Alors mettez-vous bien à la place de la meuf de Ed et mettez-vous bien aussi à la place de Ed. Dites-vous que pour Ed, c'est rien, ces meufs, c'est juste. Je veux pas être vulgaire, ça, c'est si loin de moi, la vulgarité.
5: Ah oui,
0: mais bon, c'est juste des vides couilles. Genre, tu te vides les couilles, t'as une relation sexuelle, ça te fait du bien à la bite,
10: ouais,
0: t'es content, et c'est tout.
10: Voilà, et à elle aussi, et puis voilà, c'est carré.
0: Voilà, quoi. Donc c'est carré. Romano, imagine, tiens, remets-toi à la place de la meuf de Ed. Cariole aurait des petites relations sexuelles, mais juste comme ça, s'engage à rien, elle se fout des mecs.
7: Bah, normal, quoi.
0: C'est juste des objets pour baiser, pour avoir du plaisir à sa chatte.
5: Non, mais non, mais moi je suis très exclusif.
0: Non, mais il y a
5: des sentiments. Je dis, gode-toi la chatte si t'as besoin.
0: Gode-toi la chatte.
5: Gode-toi la chatte ou gode-toi le cul, mais tu vas pas aller te faire piner par d'autres mecs. C'est juste. Ah non, mais moi, c'est mort. Moi, elle me dit ça, moi, c'est terminé, tu vois. Il y a pas. C'est non négociable. Je te dis, moi, je suis trop exclusif. Je suis pas dans ces délires-là de. Tu sais, moi, j'arrive pas à séparer les sentiments de la baise.
0: Il y a Ness X qui dit: nique sa mère, j'espère que ta meuf va aller voir quelqu'un d'autre, elle aussi, grosse merde. Ouh là là, Ness X. T'as peut-être vécu. T'as peut-être vécu un truc comme ça. Donc, dites-nous si vous avez vécu un truc comme ça, les filles. Vous êtes tombé sur un mec, ou vice-versa d'ailleurs, les mecs. Hein. Vous êtes tombé sur un mec ou sur une meuf qui allait voir ailleurs, mais c'était juste pour le cul et sentimentalement, ça engage à rien. Et puis, si vous êtes comme Ed, c'est-à-dire que vous avez des pulsions comme ça et que vous allez assouvir vos pulsions. Mec, ça engage à rien, c'est juste pour votre bite ou pour avoir du plaisir. Vous nous racontez, vous nous dites, et puis on en reparle avec vous là dans un instant.
12: Bah oui.
0: Les trompeurs compulsifs, il y a plein de filles qui sont très très très très énervées. Mais il y a des trompeuses compulsives.
13: Bonsoir.
0: Bonsoir Marie.
13: Ouais, bonsoir. Bonsoir, trompeuse compulsive.
3: Je ne sais pas de qui tu parles. Non mais toi, essaie de parler avant de dire des conneries.
0: De trompeuse compulsive.
3: Oui.
0: Comment va l'homme de ta vie, Marie?
3: Mais c'est pas l'homme de ma vie, putain.
12: Ah, c'est plus
0: le si nous écoute, si nous écoute, ça doit lui faire plaisir.
3: Il est au courant. Il est au courant.
13: Non, mais il est au courant, il va pas faire long feu.
12: Il est au courant.
3: Mais non, écoute, tout se passe bien en tout cas.
0: Bon, il y aura des réactions qu'on prendra dans un instant, on en reparle. Les radins aussi, ah ouais, horrible la vie de radin. Pour ceux qui vivent avec.
5: Ouais, parce que quand t'es radin, moi, je suis radin et je le vis bien.
0: On va en reparler. On aura le témoignage de Maëva. Mais tu vois, je pense que vous êtes pas heureux, les radins.
5: Oh, moi, ça va, franchement.
0: Tu serais beaucoup plus heureux si t'étais beaucoup plus généreux, Romano, par exemple, si tu me donnais un petit billet là pour le week-end.
5: J'ai pas un rond là sur
12: moi. Lâche ta carte bleue.
0: Lâche ta carte bleue, tu vois. Ouais, Cédric, il est intelligent lui au moins.
5: Non, mais non plus.
0: Cédric.
5: J'ai rien du tout. Je viens sans argent. Ouais. Ici, je viens en gagner, pas en dépenser.
0: Bon, allez, on s'occupe de tout ça d'ici minuit. C'est la plus grande radio libre de France. Puis les doubles appels à retrouver avant 10h.
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0: Et le son de R2 tout de suite, c'est Ruinard. Allez, c'est le luxe, c'est Skyrock, c'est Radio Libre jusqu'à minuit.

0: Allez, on met du Renard, c'était R2 sur Skyrock.
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0: On a quatre belles histoires d'amour là, elle est belle.
2: Je sors le violon exceptionnellement.
0: Oui, parce que je suis très ému. Très très ému.
1: Alors, tu peux aussi tout faire.
0: Imagine, elle te parle de faire des enfants avant de coucher avec toi.
3: Ouais, mais non.
0: Mais mets des capotes avec elle.
2: Non, mais sérieux, tu veux pas l'enculer.
0: Mais mets des capotes quand même. Romano, t'as.
2: Comme dirait Patrick, mec, faut que tu
1: l'encules. 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
0: Et ouais, jusqu'à minuit, on est là depuis 21h. Et déjà, depuis 21h, il y a un nombre de sujets et de problèmes à gérer très très compliqués ce soir.
2: Ah ouais.
0: Comment supporter un radin? Et ouais, ça c'est pas simple.
4: Ouais, ça c'est clair.
0: Radin, c'est horrible.
5: Tu te sens visé?
0: Ryan, ses potes, ils en peuvent plus. Ils veulent plus sortir avec lui parce qu'il est tellement radin que c'est vraiment un calvaire.
4: Ah bah oui, s'il gratte, forcément. Ouais,
0: c'est horrible,
4: ouais.
0: Ça c'est vraiment abominable.
2: Horrible.
0: Donc, problème.
2: Ça va, il y a pire dans la vie.
0: Très compliqué à gérer. Non, ça c'est dur. On aura vos témoignages, on aura Maëva, je crois, qu'on va prendre dans un instant. Les doubles appels qui arrivent, ça sera pour nous détendre après avoir beaucoup réfléchi pour trouver des solutions, entre autres pour Ryan et puis pour Ed. Alors Ed qui s'est fait traquer dans plein de messages, les filles, vous a énervé. Il y a des gars aussi qui étaient énervés, hein, qui disaient quand on aime, eh bien on ne trompe pas. Ça c'est bon ça. C'est le message de Nordine sur l'appli Skyrock. Merci Nordine. Et puis Séverine qui est tombée sur un gars bah, comme toi, Ed. Donc un gars comme toi, c'est un gars en couple, tout se passe bien, mais il peut pas s'empêcher de tromper. Ouais, il m'a sorti le genre de baragouin qu'il a sorti l'autre à l'antenne. Genre, c'est juste pour le sexe, etc., etc., etc.
2: Non, mais ça, tu peux pas. Ça, c'est un argument non recevable.
0: A priori, ça n'a pas marché puisqu'elle l'a largué au final.
2: Non, mais ça ne marche chez personne.
0: J'espère que ta meuf va pas s'en rendre compte. C'est le message de Leto sur l'appli. Tiens, Leto nous écoute ce soir. Salut, Leto.
2: Ah, tiens, ouais.
0: Sur l'appli Skyrock, qui te dit ça parce que lui, il a vécu une séparation à cause de ça et il l'a bien regretté après. Donc, tu vois, Ed, on va y revenir. On a des témoignages pour toi. On aura dans un instant Mika qui réagit pour ta story, Ed. Et Massilio également de Marseille. Massilio de Marseille et Mika de Strasbourg qui arrivent. Et vous aussi, les filles, vous pouvez agir hein, si vous êtes tombés sur un gars comme ça. Ou d'ailleurs, les filles, si vous êtes comme ça, c'est-à-dire que vous êtes obligés d'aller voir ailleurs.
2: Il y a des filles hein, comme ça.
0: Dommage que la Marine soit pas là ce soir parce qu'elle aurait pu témoigner à de nombreuses reprises.
2: Bah moi j'ai connu une meuf comme ça, un peu qui pue. Elle aimait la bite, elle avait besoin de se faire sauter par d'autres mecs.
0: Et alors pourquoi t'es pas resté avec?
2: Parce qu'elle aimait trop le.
0: Non mais en fait toi t'es resté avec Romano.
2: Ouais non mais alors moi c'était la double peine.
0: C'est-à-dire que la meuf. Viens voir Ed.
2: Moi la meuf, j'ai connu une meuf, elle se faisait sauter par d'autres mecs. Parce qu'elle aimait trop la bite. Mais moi, elle me l'avait dit, elle aimait trop la bite.
0: Elle aimait trop la bite.
6: J'y peux rien, j'aime trop la bite.
0: J'aime trop la bite, comme ça, elle t'avait dit. Mais j'aime trop la bite, mais pas seulement la tienne, c'est ça. Hein.
2: Non, mais tout se passait bien sexuellement, ça allait. Mais par exemple, quand il y avait des vacances et que j'étais pas là, elle me trompait.
6: T'étais sûr qu'elle allait te tromper.
2: Ouais. Ouais, mais c'était.
0: Et toi,
2: horrible.
0: Tu le découvrais au retour de vacances et tu restais avec elle.
2: Bah, parce qu'elle me le disait.
0: Ah oui.
2: Si j'étais pas moi, elle où elle était.
0: Dans ces cas-là, t'es forcé de le découvrir, oui, ça.
2: Ouais, là, mais, ouais, parce qu'on n'était pas. Vu que c'était un internat, elle se barrait chez elle du côté de Lyon, là. Moi, je restais à Autun, en Bourgogne.
0: Et là, elle allait goûter de la bite de Lyonnais.
2: Ouais, c'est clair.
0: La saucisse lyonnaise.
2: Ah, bah, laisse à la saucisse.
6: Et après, tu sais, les Lyonnais, ils aiment la bite aussi, Romano, donc tu aurais dû t'en méfier.
0: Les Lyonnais aiment la bite, Samy.
6: Ah, pardon, mon micro est allumé.
0: Oui. Tu témoignes en tant que Marseillaise.
6: Désolé, j'ai pas fait exprès.
0: Ah, bande de bouffards. Ça tombe bien parce que, Ed, toi, t'es à Villeurbanne, Ed, hein, c'est ça?
3: Ouais, c'est ça, exactement.
0: Eh oui, t'es à Villeurbanne, ouais, forcément.
2: Non, et puis moi, à la fin de l'histoire, ben, c'est que, un jour, elle m'a dit, ouais, on va se séparer parce que en fait j'ai trop envie de connaître d'autres beats quoi.
0: Elle t'a dit ça comme ça, putain,
6: c'est horrible l'annonce.
2: Ah non, mais là ouais, c'était horrible, je te confirme.
6: Ah, c'est plaisir.
2: Le moment était douloureux. Ça, j'en rigole maintenant, mais sur le moment je faisais pas le fier. D'ailleurs je me suis écroulé entre des tables.
0: T'es tombé comme ça par terre, bladadam.
2: Non mais tombé de chagrin.
0: Oh,
6: mais t'aurais été prêt à accepter, tu sais, ouvertement qu'elle te dise bon, écoute, on reste ensemble parce que je t'aime.
0: Bah, tu l'avais bien, tu t'avais accepté quelque part après.
6: Mais
0: les
6: voilà,
0: vacances.
6: Je voyais.
2: Ah mais j'étais le cocu content moi.
0: Ouais, cocu et content.
6: Ouais,
2: Non, elle m'aurait dit. Non, mais moi, en fait, non, mais moi, le pire de tout, c'est que, en fait, elle fantasmait sur un mec de mon bahut.
0: Ouais.
2: Et des fois, elle me disait, ah putain, j'aimerais trop.
0: Qui me saute.
2: Ouais.
0: Ah, carrément. C'était même pas sortir avec lui, c'était
2: mettre. C'était là une fois où j'étais en boule au pied du lit, comme un chien en train de pleurer.
0: Parce qu'elle t'avait dit, j'aimerais bien qu'il me saute.
2: Non, mais on venait de baiser, tu sais, et je sais plus, elle commence à me parler. Elle me fait, ouais, putain, lui, j'aimerais trop baiser avec lui.
0: Oh là là.
2: Et moi, j'étais à poil avec ma petite nouille pendante.
0: Et là, tu pleurais.
2: Ah, j'ai pleuré. Je me suis mis en boule.
0: Mais elle t'a dit quoi quand elle t'a vu pleurer?
2: Elle m'a dit non, mais je vais pas te faire de peine.
6: T'étais en boule?
2: J'étais en boule pour pleurer, oui.
6: Au pied du lit?
2: Ah, oui.
0: Tu vois comme Medellin quand elle dort.
6: Ouais.
0: Pareil.
2: Non, mais j'étais trop triste. Mais quand j'y pense, je me dis, mais comment j'ai pu être aussi con? Non mais c'est vrai.
6: Non mais c'est même pas ça, c'est que t'étais amoureux.
2: Non mais ouais, mais non mais avec du recul là, mais aujourd'hui jamais je supporterais ça. Tu sais, je sais pas, une meuf elle me dit ça, mais je lui dis mais je la traite de tous les noms. Je lui dis mais sale pute.
0: Oh, c'est pas gentil.
6: T'avais du cœur, man. T'étais amoureux.
2: Non mais à la fin où elle m'annonce ouais, vas-y je vais te quitter parce que j'ai trop envie de connaître d'autres bites.
6: Oh là là.
2: Et là là je te dis je m'étais fondé. On était dans une salle de cours vide. Là je me suis écroulé entre les tables. Avec les sales tables, ouais, avec les pieds en fer là, ça fait bien du bruit. Hein, j'avais fait un boucan. Hein, j'en pouvais plus, j'étais au bout de ma vie. Hein.
0: Bon, il y a des témoignages qui arrivent. Il y a Eve qui a 18 ans, Eve GLK, qui nous dit moi j'aime les saucisses, justement, tu vois, elle est un peu comme Pokipu, Eve. Bon, dites-nous comment vous gérez ces histoires et on aura des témoignages pour toi, je te le disais dans un instant. On va aller faire un tour du côté des témoignages qui sont arrivés. Mais ils sont là. Je te parlais de Mika, non Mike, pardon, ouais, Mike, ouais. Qui est en direct de Strasbourg. Salut Mike, Massilio qui est en direct de Marseille.
2: Salut les gars.
5: Voilà, je suis sur Skyrock.
0: Mais oui, Mike, tu es sur Skyrock. Bienvenue à toi, l'Alsacien.
5: Salut l'équipe, ça va?
0: Ça va bien, Mike.
6: Ouais, ouais.
0: Et bienvenue à toi, le Marseillais, Massilio. Salut Massilio.
5: Bonsoir, Diffoul et toute l'équipe.
0: Et bonsoir, Marseille.
6: Ouais, salut.
0: Bon, vous bougez pas, on va vous reprendre là, parce qu'il faut quand même qu'on s'occupe du gros, gros problème du début de la Radio Libre, les radins, le cauchemar qu'ils font vivre aux autres.
6: Ah ouais.
0: Et oui, ça, c'est terrible.
2: Je veux dire que vous me faites chier.
0: Et voilà. Et ben, Ryan, donc il a un point commun avec toi, Romano. Ryan, tu t'étonnes que tes potes, ils veulent plus sortir avec toi. Mais bon, chaque fois que tu sors, t'as jamais de thunes, tu te fais payer ta soirée, tu te fais payer à boire, c'est eux qui payent les coûts, et après tu t'étonnes, tiens.
2: Tu sais, là où
0: Ryan,
2: t'es pas...
0: faut pas t'étonner, on a Maëva qui veut réagir.
2: Là où t'es pas malin.
0: Ah, écoute bien, Ryan, un conseil du chef des radins.
5: Dis-moi, Romano.
2: Non, mais de temps en temps, faut payer un verre, mais regarde, en fait, faut faire la différence entre ce qu'on paye et ce que tu payes. Et toujours regarder... Non, mais bien sûr.
0: Mais votre vie est un enfer, les radins, passez votre temps à calculer. Clair.
2: Ouais, mais moi je passe pas par Istanbul pour aller en Sardaigne.
0: Je suis passé par Stuttgart pour aller à Brindisi.
2: Ouais, non mais alors qu'il y a des Paris-Brindisi.
4: Bon, c'est vrai que pour 50 balles, c'est un peu casse-couille.
0: Non, 100 balles.
4: Ah, c'est autre chose.
6: Ça se discute,
4: balles,
6: ça se discute.
4: Quand même, ça se discute.
0: Bon, alors ton
2: avec
0: conseil.
2: Avec deux escales.
4: le taureau.
6: Ouais, il n'y a pas de petites économies.
2: Il n'y a pas de petites économies, mais il y a aussi des heures de galère dans les aéroports.
6: Ah, j'ai plus d'informations sur notre débat 50 cm cubes. Ah.
0: On y revient, mais Romano, t'avais un conseil.
2: Ouais. Alors, le truc qu'il y a, c'est que par exemple, moi, ce que je fais, mais bon, là, j'aime pas trop révéler mes secrets parce qu'après, forcément, ils sont moins efficaces en tout cas. Par exemple, avec les membres de l'équipe. Bon, par exemple, si on va boire un verre, de temps en temps, c'est moi qui paye le verre. Mais par exemple sur la totalité de par exemple sur 6 mois je vais être gagnant parce que moi je l'aurais payé une fois donc ça leur fera plaisir mais les 10 autres fois c'est eux qui vont les payer donc tu vois tu seras à une fois contre 10 donc finalement
5: ah ouais c'est pas mal ça
6: c'est pour ça que cet enfoiré à chaque fois il veut qu'on mange ensemble il me dit tu m'invites et je dis bah non paye et en fait il esquive à chaque fois cet enfoiré
2: bah d'ailleurs oui on mange pas ensemble du coup
6: il a fait ses calculs t'as vu le mec
0: quand tu l'auras assez invité il te paiera un truc
2: éventuellement à ce moment là je te paierai un kebab
0: ouais.
6: Parce que bien sûr, t'invites un restaurant qui est moins cher que.
2: Ah, bah évidemment, ça fait partie du jeu.
6: Logique.
2: Ah, bah quand je me fais inviter, je m'en cache pas, je prends les plats les plus chers. Par contre, quand vous êtes avec moi, vous prenez les plats les moins chers.
4: Quitte
2: à prévenir le cuisinier en disant putain, tu dis que le plat là, tu l'as plus aujourd'hui.
0: Le plus cher, il est.
6: Ah, la prochaine fois, je le fais avec toi, je prends le
2: gars, il va trop loin. Tu dis qu'il n'y a plus.
4: Il
2: n'y
4: a plus rien.
2: D'ailleurs, tu leur dis, il n'y a plus qu'un plat dans la carte, il n'y a que des pâtes aujourd'hui.
4: Ah,
0: pareil. Jean-Cul Marie, qu'est-ce qu'il nous dit? 15 ans.
4: C'est quoi ce pseudo?
6: C'est
0: un message d'affection. Je suis un grand rat, je fais exprès de faire croire à mes potes que j'ai pas d'argent. Quand on mange en ville, ils me payent à chaque fois. Bah après, tu te retrouveras sans amis comme Ryan. Fais attention, Ryan.
4: Ah oui.
0: Et Maëva est avec nous, tiens, pour les radins. Salut Maëva.
7: Salut, ça
4: et
7: va
4: coucou.
6: Salut,
4: t'es en forme, toi.
0: Bien, Maëva. T'as 18 ans, toi, Maëva.
7: J'adore vous avoir, moi.
4: Ça s'entend.
0: Eh ben, c'est gentil de nous appeler, vous aussi. Faites-vous plaisir, passez-nous un coup de fil, vous allez voir, vous passerez sur Skyrock. Qu'est-ce que tu voulais dire pour les radins, Maëva? Dis-nous, pour Ryan.
7: Alors, le truc, c'est que moi, avec. On est toutes. En fait, on est toutes une bande de copains. Donc, il y a Inès, Elisa, Angelo. Et avant, il y avait Thomas. Ouais, Angelo, c'est le mec à Elisa.
0: D'accord,
4: ok. Bah,
0: et avant, il y avait un Thomas. Mais Thomas, il n'est plus là. Pourquoi? Parce qu'il était radin.
7: En gros, Thomas, il faut savoir que déjà, avant, Thomas, c'était le chouchou de Elisa, le défendait tout le temps et tout, parce que Thomas est super chiant. Hein? Il est vraiment très, très chiant. Et du coup, Thomas, il avait des petites actions de radin, mais on se disait, bon, vas-y, tu vois, c'est rien et tout. Sauf qu'au bout d'un moment, par exemple, cet été à la plage, je lui dis, Thomas, tu peux aller me prendre une canette et tout. Il a pris ma carte, moi je lui fais confiance. Il revient, je vois sur mon compte moins 8 euros. Il a essayé de me faire croire que sa canette elle a coûté 8 euros alors qu'il est parti.
0: Ça a augmenté les prix. On voit qu'il y a des augmentations, mais je pensais pas à ça.
4: Il a gratté.
2: Oui, ouais, voilà. 8 balles la canette, ça fait cher. Ouais,
4: ah,
2: cher.
4: Tu m'étonnes.
7: Et droit dans les yeux, il m'a dit non et tout. C'est parce que j'ai été jusqu'à l'arabe, là, à l'épicier et tout, la chercher et tout. Je suis de ma gueule, frère. Et en fait, le mec c'est était parti clairement. Et après, il y a un autre et tout. On avait pris. Moi, je travaillais dans une pizzeria, donc j'avais des pizzas à prix réduit. Je l'ai payé 6 euros.
2: Ah, pas cher.
7: 6 euros. Voilà. Donc, et ce jour-là, Thomas déjà ne voulait pas payer sa pizza. Ça veut dire que moi, je vais payer. Mais je m'en fous, tu vois, 6 euros. Enfin, je vais pas devenir SDF pour ça. Et du coup, on est allé chez moi et tout. Et faut savoir qu'en fait, sur la route, il y a Justine qui s'est pété la gueule. Donc, on a dû l'emmener à l'hôpital et tout. Donc, on n'a pas fini de manger. Et le lendemain, Thomas qui nous a piqué une crise pour venir récupérer ses deux putains de parts de pizza. Parce non. que oui, ses deux parts de pizza.
0: Des parts de pizza de la veille.
2: Oh. Ah ouais, le mec, oui. il a changé rien quand même.
0: Qu'il avait payé en plus oui. avec ta carte bleue.
2: Ouais. Non, mais qu'il n'avait pas payé du coup. Ce qui
0: bah oui,
2: avait
0: c'est
2: payé
0: toi qui avais payé ouais, avec ta carte bleue à toi. Ouais.
7: Voilà, et ce jour-là, à l'hôpital, du coup, nous, on a attendu 4 heures et tout. Et Elisa, on n'avait pas de thune sur nous et tout. Elisa, il lui dit, ouais, Thomas et tout, t'as pas 50 centimes pour que je me prenne un café. Il oh, nous a piqué une crise. Mais quand je vous dis, il a piqué sa crise dans l'hôpital pour 50 centimes, il a piqué une crise.
0: Alors que le mec, quand même, la veille, t'avais tiré 8 euros. Hein.
7: Oui, ouais, et puis lui,
4: pour une canette.
7: Lui, non, mais le pire, c'est que lui, il se prenait des cafés devant nous. Hein.
0: Et vous l'avez banni du groupe, j'imagine, puisqu'il nous a dit qu'il est plus dans le crew, là, actuellement.
7: Faut savoir que, attends, parce que, une fois, Thomas, il venait pas souvent chez moi parce que j'ai pas trop confiance en lui.
0: Et ouais,
7: fois,
0: le mec peut te voler des
4: ouais,
0: trucs.
4: C'est clair.
0: Méfie-toi.
2: T'as
7: attends,
2: raison.
7: Attends, écoute, mon beau-père, on lui a acheté un bracelet à Noël et tout, donc il y a un meuf chez moi, ma mère, elle le posait tout le temps dessus et tout. Comme de par hasard, le soir où il vient, on ne retrouve plus le bracelet.
0: Oh, étonnant, dis donc.
4: Non, mais c'est un radin, donc, mais c'est un voleur. En fait.
2: Ah, il l'avait au poignet, voilà. Dis donc.
0: En fait, il a voulu l'essayer, il a oublié de l'enlever.
4: Ah, oh.
2: C'est dingue, ça.
0: Il s'est dit, je vais voir si ça me va bien, juste pour voir. Hein. Et le mec a oublié de l'enlever, dis donc.
7: Et le truc, c'est que Thomas, en fait, à chaque fois qu'il va chez les gens, en fait, tu vois qu'il regarde partout, il cherche.
0: Ah, c'est un voleur.
7: Il regarde exactement partout. Sauf que nous, on s'est pas dit, c'est Thomas, tu vois, ma mère, elle s'est dit, ça se trouve, c'est le chat qui l'a chopé, il l'a emmené sous un meuble, tu vois, genre, ça aurait pu très bien arriver. Sauf qu'un jour, il travaille chez les parents d'Elisa dans leur boulangerie. Et Sylvia, de temps en temps, elle voyait des petits trous de caisse de 2 ou 3 euros. Donc, elle s'est pas dit, c'est Thomas. Sauf qu'un jour, Thomas, là, il y a 2 semaines, il a volé un billet de 10 euros devant Sylvia.
0: Ouais, le mec, en fait, il est klepto, en fait.
2: Oui, un peu, quoi, voleur.
4: Ouais, c'est ça.
0: Oui, il est plus radin que.
4: Enfin,
0: ouais,
4: plus voleur que radin,
0: en fait.
4: On est d'accord.
0: Vous avez été déjà volé par des amis, être volé par des amis, c'est vraiment pas super.
2: Non, moi, je vole. Ah, non, ouais. Par contre, ça, je fais
0: après,
2: pas.
0: Après, je comprends qu'il fasse plus partie du groupe.
8: Moi, si je fais pas, je vole pas. Hein.
0: Bravo, Ryan, bravo.
2: Non, mais je vole dans les magasins, mais pas chez les amis.
0: Donc là, on a quand même.
2: Si, Marie, tu lui as volé des cassettes.
6: Non, des DVD.
2: Non, mais j'avais pas volé parce qu'ils avaient prêté.
6: Emprunté, c'est pas pareil.
2: Et je l'ai jamais rendu.
0: C'est comme moi, tu vois, j'ai prêté 200 euros, mais ils ont jamais rendu. C'est pas du vol.
2: Ah non, parce que tu fais ça donner de plein gré.
0: Méfie-toi, tu risques de ne plus faire partie de mon crew.
8: Il les a toujours pas rendus.
0: Bah non, il me les a pas rendus.
2: Oh là là.
0: Et d'ailleurs, Romano, il va falloir y penser.
9: Putain, mais t'es grave, toi.
2: T'es vraiment une salope.
0: Non, mais je suis pas. Non, mais plus jamais je ne vais mettre un centime. Et il y a. Non, mais dans les 100 balles, j'ai compris les 20 euros. C'est 180 plus 20.
6: Non.
2: Bah, je
6: non,
2: non,
6: c'est 200 plus.
2: Non, c'est 200 plus. Hein. Non, mais non, pas du tout. Qu'est-ce que tu
6: fais? Là, vous lui rajoutez les dettes.
2: Non.
6: Si, je m'en souviens. Et d'ailleurs, du 220 coup, tu me dois 20 balles.
2: Non, hein ouais.
6: Tu me dois 20 balles.
0: J'attends que Romano me rembourse.
2: Tiens, moi aussi, tu me dois 20 balles.
0: Voilà,
2: tiens. Ah, bah, t'as vu ça où, toi?
9: Bah, je sais pas, tu dois 20 balles à tout le monde.
2: Non, mais je dois 20 balles à personne. Non, c'est 180 plus 20.
0: Bon, et tu vois, Ryan.
2: Mais ta gueule, toi, putain.
4: Ta gueule.
2: Mais lui, tu sais, le mec, le fouille merde, là.
6: Bah, c'est
2: t'es pas dans l'histoire.
9: C'est pas 250, même.
2: C'est même 2000 balles.
9: Ah, bâtard.
2: Rendu, ça se fait hard. Puis j'ai sa voiture aussi.
0: Non, mais Ryan, est-ce que pour faire des économies d'un verre en boîte, des trucs comme ça, ça vaut le coup de se retrouver tout seul et de perdre tous ses amis? Voilà, réfléchis à ça.
8: Je vais faire la technique de Romano, je vais les inviter une fois.
0: Ils vont halluciner, tiens.
2: Tu les as jamais. Non, mais je te dis, ils vont être tellement contents. Tant que après, pendant 2-3 mois, tu peux te faire rincer la gueule.
0: Tellement ils vont être surpris.
2: Non, mais tu m'en diras des nouvelles de cette technique.
0: Tu voulais des techniques, et ben voilà, en voilà une. Si vous avez d'autres techniques, les radins, vous nous faites signe. Et il y en a plein qui ont laissé tomber leurs amis parce qu'au bout d'un moment, c'est trop. C'est Véro qui nous envoie un message. Il y a le 5-4 également qui nous envoie un message qui nous dit la même chose. Que lui aussi, il avait un pote au bout d'un moment. Je me suis dit, je suis vraiment trop con de le laisser profiter comme ça. Et je l'ai laissé tomber. Ben merci pour les messages et les témoignages. Ryan, merci pour le coup de fil. Et puis Maëva, on va te faire une bise et puis nous on va t'envoyer le t-shirt Skyrock, c'est gratuit. On t'envoie ça à la maison, tu salues toute la bande de potes, Maëva.
7: Ouais.
0: Les potos avec toi. Et donc fini Thomas, il fait plus partie du crew. Terminé.
7: Ah non, fin plus d'histoire. Jamais. Fini. Plus jamais. Je lui souhaite que du malheur. Franchement, c'est un gros malheur.
0: Je lui souhaite plein de malheur à Thomas. On t'embrasse Maëva.
2: Bisous.
0: Et on va t'envoyer ton t-shirt Skyrock à la maison parce qu'on n'est pas radin. Allez, c'est parti.
2: Non, c'est moi, même moi qui te l'offre. Allez.
0: Sûr, ça, c'est, pas
10: c'est la folie.
0: C'est pas vrai ça. Bon, on fait le on fait les doubles appels. On va retrouver nos doubles appels là tout de suite. Juste avant, si, parce qu'on va les prendre parce qu'ils nous attendent. C'est pour Ed. Ed de Villeurbanne. Alors, Ed qui est très très très amoureux. Hein, tout se passe bien dans le couple depuis 2 ans. Le seul problème, c'est qu'il a trompé sa meuf. On a fait le compte. À peu près 15 de meufs.
2: Bravo.
6: Bravo. Bravo.
2: Chapeau l'artiste.
10: Je suis pas sûr, mais bon.
0: Énormément
2: de que ça.
10: Oui, plutôt, ouais.
0: Alors, on a Massilio de Marseille qui est avec nous. Il y a Mike de Strasbourg. T'es là, Mike?
2: Salut les gars.
11: Bah, je suis toujours là. Oui.
0: Merci d'avoir attendu, Mike. Sympa en tout cas. Et donc, tu témoignais pour Ed qui est avec nous. T'es là, Ed?
11: Oui, ouais, je suis là.
0: Ouais. Ed au boulot, vous pouvez nous appeler quand vous êtes au boulot, vous nous appelez de partout. Hein. Et donc, Mike, tu voulais lui dire quoi, toi, Ed?
11: Moi.
0: Ça t'est arrivé dans quel sens? C'est toi qui étais trompé ou c'est toi qui trompais?
11: Non, c'est moi, je trompais, j'étais comme lui, je trompais beaucoup et j'aimais beaucoup ma femme. Jusqu'au jour où j'oublie mon téléphone dans les WC et je vais dormir.
6: Aïe.
11: Et en général, j'efface tout, mais là, comme j'ai oublié, j'ai pas effacé. Elle est tombée.
0: T'étais sur les réseaux, t'étais sur les applis de rencontre?
11: Ben tout. Réseau, j'avais un autre compte Snap, j'avais tout en fait.
0: Attends, c'était une industrie le truc.
11: Ouais, mais vraiment, j'étais vraiment organisé hein, à tromper, organisé. Quand lui dit j'ai trompé à peu près 15 fois, moi c'était au moins une trentaine de fois quoi.
0: Oh là. Ah ouais. Et t'étais resté combien de temps avec ta chérie?
11: Ben j'y suis toujours avec elle, mais ça, depuis 2015, donc 7 ans quoi.
0: Ah, elle est restée avec toi, même si elle a découvert quoi? Qu'est-ce qu'elle a vu?
11: Ben en fait,
2: elle a peut-être pas découvert la totale, si?
11: Ben oui, elle a déjà pas découvert.
2: Ouais, le nombre exact, je veux dire, par là.
11: Voilà, le nombre exact, elle a juste découvert le moment, ce qu'il y avait quoi, au moment. Mais
2: c'est mieux pour toi, oui.
11: Oui, c'est un peu mieux, oui. Et quand tu vois que tu vas perdre dans ta femme, ah moi je te dis que tu arrêtes tout après. Hein.
0: Ah toi, ça t'a calmé direct.
11: Ah moi ça m'a calmé, mais vraiment, parce que moi j'ai vraiment vu que j'étais en train de perdre ma femme et mon gosse quoi.
0: Donc, ah ouais, parce qu'en plus t'avais un enfant avec elle.
11: Ah ouais, mais elle a pris le gosse, elle a dit je me casse.
0: Voilà, quoi. Mais elle est tombée sur quoi exactement? Il y avait quoi? Elle a vu quoi?
11: Des conversations de ouf.
2: Mais c'était quoi? C'était avec la meuf que tu baisais sur le moment, quoi?
11: Il y avait 2-3 sur le moment, oui.
2: Ah, 2-3 quand même. T'étais sur plusieurs douces en même temps, quoi.
11: Oui, voilà.
0: Alors, petite question qu'on nous pose, il y a Popopo qui nous dit « Votez un roué à la con, vous n'avez pas le choix de tromper, blablabla. Bla, bla. Touchez-vous la nouille plutôt. » Ouais, comment tu fais? T'as réussi à t'arrêter net? C'est pas comme une drogue? Parce qu'on nous disait, il y a Guada qui nous laisse un message et qui nous disait que lui, c'était comme une drogue, il pouvait pas s'empêcher de tromper.
11: Moi, je me suis arrêté tout de suite.
0: Ah ouais, t'as tellement eu peur de perdre ta femme que tu t'es
2: arrêté. Ah oui,
11: j'ai vraiment eu des chocottes, quoi.
0: Ah ouais,
11: Donc lui, soit il se défend bien, il pourra la garder, ou si elle est déterminée, elle va se casser et il va souffrir.
0: Et c'est quoi la conversation que vous avez eue avec ta femme, avec ta femme ou ta chérie, pour qu'elle reste?
11: Ben, c'était début de semaine et je prévoyais un bon week-end avec une nana.
0: Oui.
11: Et comme je travaille de nuit, donc je peux baratiner beaucoup de choses, tu vois, par rapport au travail, pour ma santé à la maison.
0: Ouais.
11: Donc
2: bon là j'ai beaucoup de travail là. Oh, le patron il me donne du taf, mais c'est un truc de dingue.
11: Non mais Romano tu en rigoles, mais c'est exactement.
2: Non mais je l'ai fait aussi à l'époque. Hein, je disais que Difool quand je trompais la gothique, je faisais la même chose.
0: C'est pas
2: je disais, oh, putain Difool il me donne du boulot.
6: La bonne
2: vraiment quel enculé celui-là. Oh les messieurs.
0: Je te rendais service en plus tu m'insultais, c'est pas bien.
2: Ah je suis en surmenage. Bouh, c'est un truc de dingue. Non mais ça oui bon qui ne l'a pas fait quand tu veux tromper de toute façon ouais t'arrives tu trouves des excuses, le boulot à bon dos à ce moment-là, ouais, les heures sup, les réunions qui n'existent pas, tous les trucs à la con quoi. Allô
11: oui.
0: J'ai cru que t'es parti.
11: Ah, en fait comme je suis routier en même temps
2: ça coupe.
0: Oui, fais attention sur la route. Ouais, ça serait con un accident direct.
11: Non, je fais attention mais ça coupe un peu.
0: Bon, on va prendre Massilio, donc après un petit tour à Strasbourg. Massilio, toi, t'es de Marseille. Et qu'est-ce que tu voulais dire pour l'histoire de Ed? Donc, Ed, si tu veux t'arrêter, tu laisses traîner ton téléphone, comme ça ta femme le découvre. Après, t'es tellement stressé de la perdre, puis tu l'aimes très fort, que tu passes, tu passes de l'autre côté, tu deviens sage. C'est une méthode. Hein.
2: Mais des fois, tu te dis pas tellement, tu sais, tu te dis pas, ouais, putain, je prends trop de risques pour un coup de bite, je risque de tout niquer, quoi.
12: Allô.
0: Voilà. Ah, alors Massilio, vous quand on est sur la route, ça arrive.
2: Hein. Ouais, ça coupe.
0: Oui, Massilio, toi, tu voulais témoigner pour Ed.
13: Moi, en fait, l'histoire c'est à peu près comme Mike, à peu près.
0: Toi aussi, tu t'es fait choper.
13: Ah, je me suis fait choper, mais sauf que moi, c'était avec tout, que ce soit avec meuf ou escorte, c'était la totale.
0: Et ta meuf, elle a découvert tout ça, les meufs, les escortes,
13: en fait,
0: tout.
13: Moi, j'utilisais pas un genre de compte Snap ou quoi que ce soit. J'utilisais une application One Off. Je sais pas si vous connaissez un peu.
0: Comment ça s'appelle, Guigui doit connaître parce qu'il est sur toutes les applis de rencontre.
6: Non, mais c'est quoi, t'as dit One Off?
13: Oui.
6: Ah, oh, ça me dit rien, One Off, non?
2: Non, On
13: c'est,
2: Off.
13: C'est en fait, tu peux avoir, prendre un numéro temporaire. En fait.
2: Ah oui, ouais. On Off, ouais, ok, moi je connais, ouais. En fait, c'est pas une appli de don.
6: Non, non, c'est pas du tout une appli de rencontre. Hein.
2: Ouais. C'est en fait, avec ta ligne téléphonique, ça te permet d'avoir des numéros virtuels pendant quelques heures ou quelques jours, quelques mois, tu vois.
13: Ouais, le mois, c'est ça. Et en fait, bon, moi, après, que ce soit avec des. Bon, après, pour les meufs, je les connaissais, ils habitaient à peu près à côté de chez moi.
2: Ouais, c'était histoire de pas donner ton vrai numéro aux meufs, quoi.
13: C'est ça, exactement, c'était ça. Et jusqu'à un jour où j'ai fait l'erreur. En fait, là, c'était la plus grosse erreur. Là, c'était, entre guillemets, pas pardonnable parce que c'était. 2 jours, je crois, avant son anniversaire.
0: Oh.
13: Et
0: tu l'as gâté? Ah, bah oui, un beau cadeau. Quel beau cadeau d'anniversaire, dis donc.
2: Ah, celui-là, il s'y attendait pas, quoi. Tu sais, pris sur le coin de la gueule.
13: Oui. En fait.

0: Okay.
1: Vas-y, ma chérie, 2 minutes.
2: Allez, s'il te plaît.
3: Ouais, c'est ça.
0: Allez, vas-y.
4: Et du coup, elle voulait pas tout ça. Ça veut dire un jour, allez, j'en ai eu marre. Et ça veut dire que je la calculais plus trop.
0: Mais toi, ça te vexait vraiment de pas te faire sucer. Toi, tu vois pas une relation sexuelle sans. Sans une petite pipe de ta chérie.
2: Ça te vexait, ça te faisait chier.
4: Moi, je sais pas pour moi, mais en tout cas, moi, toutes les connaissances et tout que je connais. Y a, pour moi, sucer, c'est pas tromper. Je suis désolé, mais sucer, c'est pas tromper. Ça veut dire, même si tu vas te faire sucer par une meuf, et bah, y a pas de sentiment.
3: Donc, ça veut dire que ta meuf, si elle va sucer un mec, y a pas de problème.
2: Oh, Marie, tout de suite.
4: Non, si ma meuf va se faire lécher la chatte, ouais, y a pas de souci.
3: Ah ouais?
0: Si elle se fait juste lécher la chatte, y a pas de souci.
4: Juste lécher la chatte, ça veut se faire nettoyer la chatte, y a pas de souci.
0: Nettoyer la chatte.
3: Ah ouais. Ah, c'est étrange, ça, quand même.
4: Bah, personnellement,
3: et
4: moi,
3: si elle suce, y a pas de souci.
0: Ah non, ça
4: non, par contre, c'est
3: là, voilà, là, ça c'est pas possible.
0: Voilà. Okay.
3: D'accord, ça y est, j'ai compris.
0: C'est bien, Marie.
3: Ton idée.
2: Elle est pas bête.
3: Ouais, ouais, ouais, maintenant, tu m'as expliqué, t'as vu.
0: Donc, toi, dès le départ, elle aimait pas ça. Mais bon, tu l'as prise comme ça. Donc, t'es resté avec, sachant que tu te ferais pas sucer, ou tu t'es dit, ah, il y a peut-être un espoir, on va essayer, tu vois.
4: Non, bah, justement pas. Au début, je suis resté avec elle, mais après, j'allais me faire sucer à droite à gauche, tu vois.
0: Ah ouais, t'avais d'autres meufs qui te suçaient.
4: Ouais, bah oui, bah, obligé.
0: Puisque tu nous l'as dit, se faire sucer n'est pas trompé.
2: Bah ouais.
3: Et est-ce qu'elle l'a su?
0: C'est.
4: Et, voilà. Bah écoute, justement, après elle l'a su parce qu'en fait, je suis parti à Leclerc un jour et j'ai vu sa copine, en fait, une copine à elle.
0: Et la copine, elle t'avait sucé?
4: Et bah non, cette copine-là, en fait, bah, elle m'a sucé, mais longtemps après, en fait. Après, je lui ai donné mon snap, je lui ai laissé mon snap sur son pare-brise de voiture et elle m'a ajouté. Et du coup, un jour, je l'ai capté et tout ça, on s'est capté plusieurs fois. Un jour, je l'ai capté dehors en hiver. Il faisait froid un peu, on a parlé dans la voiture. C'est-à-dire, on lui a dit, vas-y, on va se poser vite fait. On est parti se poser à l'hôtel. Et bref, on a fait ce qu'on avait à faire et elle m'a sucé et tout ça. Bref, après, ça n'est venu assez à les oreilles de sa copine, donc mon ex.
0: Ah ouais, ne jamais se faire sucer par l'ami de ta chérie.
2: Bah oui, super. Tu prends des risques.
3: Mais clairement.
4: Ouais, bah j'ai pris des risques, mais franchement, je pensais pas que ça allait savoir.
2: Mais au moins, elle t'a bien sucé.
4: Ouais, franchement,
3: renseignements.
2: Il y a au moins ça dans le.
3: Dans bah, super, le c'est propre.
0: Donc, toi, si t'es dans la situation de Romain, même si t'es marié, même s'il y a des enfants, tout ça, t'as besoin de te faire sucer dans la vie, toi, en gros.
4: Ouais, obligé.
0: C'est-à-dire que tu peux pas passer, je sais pas, je vais faire un truc exagéré, mais tu peux pas passer un an sans te faire sucer.
4: Non, mais toi, tu peux, toi?
0: Non plus. Mais c'est ce que j'ai dit. Mais non, mais c'est ce que j'ai dit à Romain. C'est
3: moi,
0: je serais dans la position de Romain, pas faire le mec qui est sérieux, mais pas se faire sucer avec. Alors que t'as une meuf, c'est.
2: Ouais, mais bon,
0: c'est pour ça que je te respecte,
4: Romain. C'est frustrant.
0: Ouais, exactement. Je respecte l'amour que tu avais pour ta gothique à l'époque quand elle te suçait pas.
2: Non, mais après, elle l'a fait, tu vois, mais c'était.
0: C'était mal foutu, oui.
3: Bah, c'est mal fait parce que quand t'en as pas envie.
2: C'était du mauvais travail.
0: Voilà, de la mauvaise pipe. C'était pas une pipe.
2: Non, mais ouais, mais il mettait pas du cœur, donc.
3: Si ça lui fait pas plaisir, ça se
2: ressentait au niveau de mon gland et de ma bite.
3: Ça pas du tout, même, ouais.
0: Donc, Kamel, toi, tu seras à la place de Romain. Bon, c'est peut-être pas le conseil qu'on va donner à Romain, parce que Romain, il est sur la route, vous l'avez rappelé. Romain, tiens, il est là, Karim. Derrière, là. Ah, putain, et voilà, hop. Appelle Romain, parce que comme il est sur la route, ça a dû couper. Mais bon, le conseil que tu donneras à Romain, c'est pas le conseil qu'on va lui donner, nous. Après, bon, Romain,
3: ça reste
0: une possibilité, il peut faire ce qu'il veut. Mais bon, Marie, toi, tu seras avec un mec qui. Qu'est-ce que t'aimes bien au niveau sexe?
3: Moi j'aime à peu près tout.
0: C'est bien de faire lécher.
3: Ouais.
0: Tu serais avec un mec qui te lèche jamais. Est-ce que tu pourrais rester avec lui? Est-ce que tu iras pas te faire lécher par un autre?
3: Non, j'irai pas me faire lécher par un autre, mais je lui en parlerai en revanche.
0: Oui, s'il veut toujours pas. Romain, il en a parlé, ça a changé, Marie.
3: Ouais, s'il veut toujours pas. Non, mais je sais que de toute façon, ça détruirait petit à petit, parce que moi, je pars du principe que si on s'interdit des trucs dans un couple, enfin, moi, j'aime le cul, donc bon, voilà, hein. Si on s'interdit des.
5: Je suis une chienne.
3: Ouais, non, moi, je suis pas une chienne, mais j'aime faire du cul avec mon mec, tu vois. Et à partir du moment où on se fout des interdits, bon, à part les trucs dégueulasses, bien évidemment, je trouve ça déjà, tu vois, un peu spécial. Moi, je suis pas à l'aise avec ça, moi.
0: Bon, t'as entendu, Romain, le témoignage de Kamel?
4: Ouais, tout à fait.
0: Donc lui, il peut pas rester sans se faire sucer.
2: Hein. Ah non, mais bon, c'est compréhensible aussi.
4: Ah, mais du coup, la solution, c'est quoi, du coup?
0: Bah lui, c'est d'aller se faire sucer ailleurs et que de pas se faire choper, parce que Kamel, le seul problème qu'il y a dans ton témoignage, c'est que toi, tu t'es fait, enfin, que ta meuf t'a capté. Hein.
3: Ouais, c'est ça.
4: Ouais, c'est ça.
0: Et donc, c'est plus ta meuf, maintenant.
4: C'est plus ta meuf, maintenant. Ouais, voilà, non, c'est plus ma meuf, mais ça restait mon bail, je l'ai capté il y a pas longtemps. Là.
0: D'accord, bah écoute, tu la salueras. Et elle suce toujours pas.
4: Si, là, maintenant, elle suce.
0: Non, mais c'est dingue, ça.
3: Bah, putain,
0: tu sors avec elle. C'est dingue, ça.
2: C'est une belle fin.
0: Tu sors avec elle. Elle te suce pas, tu la largues, elle te suce. Bon, dans un instant, on aura Aïs qui nous appelle pour toi, Romain, qui a des solutions. Alors, une autre solution que le trompage. On va en reparler. Ouais. Donc, tu bouges pas, Romain, reste avec nous.
4: Je suis sur la route. Si jamais ça coupe, voilà, c'est normal.
0: Ouais, on te rappelle, t'inquiète pas. Et Kamel, on te fait des bises et tu salues tout Nantes pour nous. On t'envoie le t-shirt Skyrock à la maison à Nantes.

0: Ça marche, Romano. Je peux passer une petite dédicace, vite fait.
1: Vas-y.
2: Allez.
0: Allez, dis-moi. Je passe une grosse dédicace à tous les refs qui sont à la main gay, à toute la prison de Nantes, là.
1: Et ben, militaire, c'est la main gay.
0: Oh, Romano.
2: Ouais.
0: Oh, dis-moi, s'il te plaît. Oh, voilà, tu as vu tous les jours au mitard, là, les gens, ils écoutent Skyrock. Faut leur donner un peu de force, Romano.
2: Eh bien, bon courage.
0: T'as le droit, quand même, au quartier disciplinaire de Nantes. Grosse force à vous, Caramel, tu connais, en bleu. Et vas-y, grosse force à vous, les frères.
1: Eh bien, tu salues les,
2: bon courage,
1: les potos. Ouais. Bon courage à vous qui nous écoutez. Oui. Vous êtes plein de
0: bon courage à vous. Et un gros bonjour à Caramel. Caramel, elle se reconnaîtra.
1: Eh bien,
2: un gros bisou, Caramel.
1: Un gros bisou à tout le monde.
3: Yes.
1: Et des bises, Caramel, tu quittes pas.
0: Allez, bisous, l'équipe.
2: Salut,
1: Caramel.
2: Ciao.
1: Bon, et on va passer au clash. Allez, le clash de la drague, là, tout de suite. Romano contre Cédric. Des méthodes pour séduire. Et oui, vous allez peut-être pouvoir les utiliser pendant le week-end. Cédric, quelle est ta méthode?
4: Ben, moi, j'ouvre un parc d'attractions pour adultes.
1: Oui.
4: Ça s'appelle Zizyland. Et ce soir.
1: Zizyland.
4: Zizyland. Et du coup, je voulais inviter la femme ou l'homme à venir tester en exclusivité le parc Zizyland.
1: S'ils ont rien à foutre ce week-end, c'est pas mal, c'est Zizyland. Romano, c'est quoi ta méthode?
2: Eh bien, ce soir, je ne suis plus Jean-Louis Gueg.
1: Ah bon?
4: Je suis qui alors?
2: Mais Jean-Louis Reichmann pour les 12 coups de zizi.
1: Oh oh! Hey, vous êtes bombés,
2: mais c'est génial!
1: Il y a des zizi
2: des
1: partout,
2: coups de zizi, mais c'est pas vrai!
1: Alors, Zizyland contre les 12 coups de zizi, c'est le clash de la drague et c'est parti.
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1: J'adore ce jingle, il vous met en valeur et il présente à tous les nouveaux auditeurs et toutes les nouvelles auditrices de Skyrock un peu à qui ils ont affaire.
3: C'est ça.
1: Et ouais, c'est parti pour le premier tour du clash de la drague.
2: Mais allez. C'est super.
1: Et oui. Merci Jean-Luc.
2: Non, Jean-Louis. C'est
3: Nathalie.
2: C'est Jean-Louis Reichmann.
1: Ah, merci Jean-Louis.
2: C'est l'officiel officiel de Jean-Luc Reichmann. C'est les 12 coups de zizi. Tu en veux un, Cédric?
4: Non, ça va aller.
2: Mais si, il en veut.
4: Non, ça va aller, ça va aller.
2: Mais si.
4: Non, je te jure.
1: Allô.
4: Allô, allô. Ah putain, elle a raccroché.
2: Mais ça marche pas.
1: Ah bah alors.
4: Ouais, ça marche pas.
2: Amandine.
1: Non.
4: Allez, vas-y.
1: Si. Amandine pour Cédric. Clash de la drague. La folie folle. Amandine pour Cédric.
4: Bah, allez, vas-y, Amandine.
2: C'est ton deuxième appel. Hein.
4: Ouais, chef.
2: C'est Jean-Luc.
1: On se croirait dans les autres coups de midi. C'est fou, hein.
4: Putain, je vais pas foirer mon premier tour quand même.
1: Alors, c'était la deuxième qu'on appelait pour toi, Cédric.
4: Ouais, ouais.
1: Aïe, aïe, aïe.
2: Mais je crois que c'est en train de foirer. Mais il est en train de nous faire de la merde. Ouais. J'en appelle un autre, hein. Je te passe Jérôme. Mais c'est exceptionnel. Une anecdote à nous raconter, Cédric, en attendant.
4: Bah non, j'aimerais bien que ça réponde.
1: C'est Jérôme.
2: Ouais.
4: Allez, mon petit Jérôme.
2: Et alors, il s'est passé quoi?
3: C'est vrai.
4: Bah là, rien.
2: Allô,
4: Brigitte. Allô,
6: Brigitte. Non, c'est pas Brigitte, non.
4: Ah, c'est le mari de Brigitte, en comment effet, ça va
1: Brigitte.
6: Non, c'est pas Marie-Brigitte non plus.
4: Ah bon, ben c'est pas grave, comment vas-tu? C'est Michel au téléphone.
6: Michel.
4: Ouais, dis-moi, je t'appelle parce que là j'ouvre un parc d'attractions là pour adultes. Ça va s'appeler Zizyland et je voulais inviter ta femme ou t'inviter toi. Allô?
1: Ah là là.
4: Tu veux pas venir à Zizyland?
1: Non, il veut pas venir à Zizyland. Désolé, Cédric.
2: Énorme mauvaise réponse.
3: Le mec est bloqué.
1: Mauvais premier tour pour Cédric.
2: Putain, allez, c'est les 12 coups de zizi. Générique.
4: Allez.
1: C'est parti, chez qui?
2: Chez Philippe.
1: Philippe, pour les 12 coups de zizi de Romano, une méthode pour draguer. Est-ce que ça va marcher avec Philippe? Eh bien, vous allez le savoir.
2: Oui, bonsoir.
6: Non mais tu te fous de ma gueule, toi, non?
2: Excuse-moi, c'est Jean-Louis Reichmann, les 12 coups de zizi.
6: Oui. T'es d'accord avec l'autre alcoolique, là? Vous êtes en vrai, mais te casse pas la tête. J'ai ton numéro parce que j'ai un appareil que tous les numéros sont enregistrés.
2: Mais je vais venir te voir, là, et tu vas te prendre ton coup de zizi.
6: Oui, mais tu vas t'en prendre ton coup de fusil, tu vas prendre, toi.
2: Ah ouais, mais tu me le mets dans les fesses, oh oui.
6: Espèce de branleur, va.
2: Ah oui, j'arrive.
6: Ouais, branleur.
2: Ah oui, mais
6: Alcoolique.
2: Ça, c'est mais complètement, j'arrive. Eh ben voilà, c'est assez rage, mais ça
4: et bim. Le côté vénère. Tu l'as répondu.
2: Alcoolique. Alcoolique. J'aurais pu lui dire, c'est celui qui dit qui est.
1: Bien dit, Jean-Luc.
2: Voilà. Et paf dans les dents.
1: Est-ce que tu veux le rappeler ou pas?
2: Ah vas-y, mais l'autre côté, on le rappellera pour le délire, parce que bon, j'ai déjà serré, donc j'ai pas.
7: Alors attends, je le note. Hop.
2: Note-le bien. Et hop, et tagada de soin de soin.
1: Bravo Jean-Luc, tagada de soin de soin, en effet.
3: Bloqué comme ça tout le temps là.
1: Alors Cédric, attention, Jean-Louis Reichmann a serré déjà.
4: Allez, on voit.
1: On envoie.
7: Ça, on brave.
3: Bah oui.
1: C'est reparti pour
2: c'est Patrice.
1: Ziziland chez Patrice.
4: Allez Patrice, putain, il va venir à Ziziland. Il va s'éclater.
1: Il y a quoi à Ziziland comme attraction ça?
4: Ah bah des grands zizi.
3: Tu peux monter sur des grands.
2: Mais il y a un truc, il y a une ville au Japon.
4: Allô, allô. Allô. Ah. Allô Patrice.
8: Oui.
4: Oui, bonsoir. Est-ce que Patrice est là, s'il vous plaît, madame?
8: C'est qui?
4: C'est Michel. Je suis désolé d'appeler aussi tard, là, mais j'ai un petit truc à lui proposer, là.
8: Ouais, et moi, je vais te proposer aussi quelque chose.
4: Ouais.
8: Comme ça, on va pouvoir jouer tous les deux.
4: D'accord, ma chérie, dis-moi tout.
8: Ouais.
4: Ben moi, ce que je fais, que je voulais inviter Patrice à Ziziland.
1: Ce que je fais, ouais, que je voulais inviter Patrice
4: ta gueule,
1: à Ziziland.
4: Ta gueule, putain. Allô?
1: Non, mais j'ai essayé
8: de parler. C'est trop de la balle. T'as quel âge?
4: Bah moi j'ai 25 ans, je suis plutôt beau gosse, 1m80 et
1: les yeux bleus, tout
4: ce week-end je voulais t'inviter toi et Patrice à Ziziland ma chérie. Ça t'intéresse?
8: Si tu savais ce qui est en train de se passer ici mon gars, tu ferais moi le mariole, d'accord? Donc maintenant tu vas raccrocher et tu vas arrêter de nous casser les couilles.
4: Non, je voulais pas te casser les couilles, je voulais passer un petit moment sympa avec toi ma chérie.
8: Ouais, mais là tu passes pas un moment sympa et tu déranges pas les bonnes personnes, d'accord? Donc maintenant, moi je suis en train de faire mon deuil, donc maintenant tu fermes ta gueule et t'arrêtes d'appeler, ok?
4: Ah désolé,
1: Cédric est tombé le...
4: Désolé, on savait pas.
8: Ferme ta gueule.
1: Voilà.
2: Ah t'as hagar gros.
1: T'as plombé l'ambiance.
4: Bah ouais,
2: c'est qui casse l'ambiance?
1: C'est cassage.
2: Casse l'ambiance comme Samuel Umtiti.
4: Tagada boum boum soin de soin.
1: Eh bien, comment on le dit Tagada? Tu ne prends pas de rappel?
4: Non, je veux pas la rappeler.
2: Sûr.
4: Non, on va même, je vais la rappeler pour m'excuser par contre.
2: Ouais, il y a la fête du pénis. C'est tous les ans. À Kawasaki au Japon.
1: Ah, comme les motos.
4: La fête du pénis.
2: Ouais, des milliers de personnes célèbrent un totem bien particulier, le phallus de fer, autrement dit une bite quoi.
3: C'est
2: vrai qu'il y a des bites
3: c'est
2: partout.
3: Ça, j'y suis allé, j'y vais tous les ans. Non, j'y suis jamais allé, mais j'avais vu un reportage là-dessus, ouais. T'as des bites géantes et tout.
2: Ah ouais, il y en a partout. Il y a
1: rêve,
2: des mecs qui sculptent des tubs toute l'année, ils font la fête une fois par an.
1: Mais c'est génial.
2: Allez, on y retourne.
1: Allez, c'est reparti. Les 12 coups de zizi, deuxième appel.
4: On va tenter le grand chelem.
1: Deuxième appel et peut-être...
4: C'est Juju, c'est Lien, c'est Julien.
3: Oh, putain.
1: Et peut-être un deuxième serrage, on va voir. Chez Juju, Lien.
4: Et ça sonne.
1: Et ça sonne.
4: Oh, suspense, wouh.
9: Bonjour, vous êtes à la messagerie.
4: Ça ne répond pas, c'est dommage.
1: C'est dommage, mais il y a...
2: Virginie.
1: On en essaye une autre, Virginie.
4: C'est Vivir, c'est Gigi, c'est Ginny. C'est Virginie.
1: Allô?
10: Allô?
4: Oui, bonsoir, c'est Virginie.
10: Oui.
4: Oui, bonsoir. Jean-Louis Reichmann à l'appareil des 12 coups de zizi, comment vas-tu? Allô?
10: Oui.
4: Oui, c'est Jean-Louis, comment va? Allô?
2: Vas-y, je prends mon rappel.
1: Il prend son rappel, attention, c'est reparti.
3: Attention.
1: Il mise tout.
4: Je mise sur
1: Virvir, Gigi, Nini, Virginie. Attention, mise tout.
4: C'est le coup de maître.
3: L'étoile. C'est quoi?
4: C'est quoi?
1: Allô?
2: Allô, Virginie, elle est là.
4: Allô, Virginie?
1: Virginie,
4: passe-moi ton mari, c'est pour lui venir ni cousini.
1: Allez,
4: lui mettre des cousini.
2: Je crois qu'elle va pas comprendre.
4: J'ai lui mettre des coups de zizi à ton mari, je vais en mettre 12. Allô?
2: Ah, pour l'instant, tu vas rien mettre là.
1: Mais c'est génial.
4: C'est pas super là.
2: Je
4: suis en train de me prendre un vent là.
3: Ouais.
1: Virginie, avec un V comme vent.
2: Ouais, vas-y, laisse tomber.
4: Je crois que c'est ça.
2: Je suis un peu emballé là.
1: Voilà, je vais lui mettre un vent.
2: Non, vas-y, merci Cédric.
1: Voilà.
2: Un ouragon.
1: Cédric, troisième tour.
4: Allez, vas-y, envoie là. Faut que je rattrape mon second tour.
2: Ah oui,
11: c'est Titi, c'est Thierry.
1: C'est Thierry.
4: Allez, Thierry.
1: Thierry pour Cédric et son parc d'attractions Ziziland.
4: Eh ouais, putain.
1: Mais on fait quoi dans le parc d'attractions?
4: Bah, il y a des grands zizis dans tous les sens.
1: Ah là, tu suces des
4: parcs. Tu peux les sucer.
1: Ah, c'est génial.
4: Voilà, tu fais ce que tu veux.
1: Mais oui, mais c'est génial, comme dirait Jean-Louis.
4: Mais c'est génial.
2: Tu veux venir, dis fou.
4: Non, mais c'est pas vrai que ça existe. Non. Mais expliquez-nous, Ziziland.
2: Bah, tu viens, il y a des zizis partout, des grands, des petits.
9: Bonjour, vous êtes sur la messagerie
1: Ce qui est marrant, Jean-Luc Reichmann, parfois les gens ils racontent des histoires. Oui, alors je me suis levé ce matin et l'autre il est là. C'est pas vrai.
4: Mais c'est pas vrai.
1: Non, mais c'est un bon.
4: C'est
1: ça. Et alors,
4: histoire de merde et quoi.
1: Oui, alors j'ai écrit avec un stylo.
4: Oh, c'est pas vrai. Donc, mais c'est génial.
1: Et vous marchez avec vos pieds.
4: Et vous en avez deux.
1: Non.
4: C'est incroyable.
1: Incroyable.
2: Bon, Cédric, tu fais quoi là? Je comprends
4: pas. Allô, Arnaud?
2: Allô?
4: Ah,
12: Arnaud. Oui,
4: bonsoir, Arnaud.
7: Oui.
4: Comment ça va?
7: Bien.
4: Ouais, tout va bien, nickel à la maison.
7: Ouais.
4: Ouais, je suis désolé de t'appeler aussi tard. Je t'appelais parce que là, j'ouvre un nouveau parc d'attractions là à côté de chez toi. Ça s'appelle Zizyland.
7: Ouais, super.
4: Et du coup, j'aurais bien aimé t'inviter ce week-end.
7: Oh, ah ben, ouais, je suis pris déjà.
4: Avec toi et ta femme, on vous invite tous les deux. C'est. Vous êtes VIP, c'est tout offert quoi.
7: Mais là on est déjà pris ce week-end. Je te dis, c'est à la vista et on va un petit cast.
4: Non, mais ce que je fais, c'est que je viens ce soir déjà, je te montre un peu le dépliant, je te montre un peu comment ça fonctionne.
7: Pas les couilles non plus, voilà.
4: Et Arnaud, et si ta femme elle veut, elle pourra s'amuser avec mon zizi pour s'amuser. Pour s'entraîner un peu.
7: Hey, tu diras à ta mère qu'elle m'envoie la monnaie.
4: Ouais, pas de problème, elle te ramènera la monnaie, ouais.
7: Je lui donner et puis après, elle te raconte.
4: Eh, mais parle dans le téléphone, je t'entends pas, Arnaud. Ouais, mais je t'entends pas, Arnaud.
7: Hey, ta mère comment la monnaie.
4: Pas de soucis.
7: Je vais mettre la monnaie.
4: Eh, parce que je. Eh, ce que je vais faire, c'est que je vais te la ramener, moi, la monnaie.
7: Bye bye, allez.
4: Je te la ramène, ta monnaie, moi.
7: Elle est bonne, quand même,
4: hein. Ah, bah ouais, bah, ça, c'est clair. Ouais. Allô. Tu veux que je vienne à la maison, là, tout de suite?
1: C'est la fête,
4: tu
1: sais. Ouais,
12: bon, maintenant, vous arrêtez, sinon j'appelle les flics, d'accord?
4: Ah, mais plus on est de fous, plus on s'amuse.
1: Oh, la casseuse d'ambiance, eh.
4: Eh, vas-y, j'arrive dans 5 minutes.
12: D'accord.
4: Eh, j'arrive dans 5 minutes, le zizi à la main, tiens.
1: C'est la loose. Oh, merde.
4: Tu peux prendre mon rappel?
1: Oui.
4: Allez, vas-y, je prends mon rappel.
1: Mais c'est raté. Eh non, je n'ai pas trouvé l'étoile mystérieuse.
4: Allez, putain, nono.
1: C'était la fête chez eux. Malgré la casseuse d'ambiance.
4: Ouais.
3: Ouais.
4: Allez, Arnaud. Ouais, je sens qu'il est trop excité.
1: Ou sa femme.
13: Ouais, mais c'est sûr.
1: Ou ses femmes.
4: Ah non, mais c'est ça.
13: C'est mal parlé en tout cas de ta mère.
4: Ouais, allez.
1: Oui, c'est
4: pas là-dessus.
1: Beaucoup de messages, beaucoup de messages qui te soutiennent.
13: Faut que tu rentres la monnaie.
4: Merci du soutien. Allô.
14: Bonjour. Vous êtes sur la messagerie du 03.
1: Eh bien, dernier tour pour Jean-Louis Reichmann.
15: Eh oui, je suis encore là sur le plateau.
1: Il est de retour.
13: C'est Luc.
1: C'est Luc.
13: Lui, ça fait cul à l'envers.
1: J'adore, c'est pas
13: sûr la voix qu'il a parce que. Ouais. Sur quoi c'est du cul, c'est le cas de le dire.
1: Alors. On attend.
15: On attend, ça sonne.
1: C'est fou, hein. On appelle et ça sonne.
13: Suspense.
14: Bonjour. Et là, ça vous êtes sur la messagerie du 03.
15: Allô
13: Christine.
15: Allô Christine.
16: Oui.
15: Comment vas-tu?
16: C'est qui?
15: Jean-Louis Reichmann, des 12 coups de zizi. Tu vas bien? Est-ce que ce soir ça te dirait de faire ta galade soin de soin, boum boum, crac crac boum? Hein Christine? Allô Christine?
1: Christine,
13: c'est en tout cas, elle était
1: contente, femme qui rit à moitié dans son lit.
13: Ouais, non, mais moi je suis pas de la mythomanie comme Cédric, hein, tiens, c'est bon.
1: Alors.
4: Je m'étonne pas, maintenant.
13: Attends, juste après, on pourra rappeler le premier là, qui était complètement alcoolisé.
3: C'était Philippe.
1: Alors, celui qui t'a traité d'alcoolique.
13: Ouais, c'est lui
4: c'est quand même
13: l'hôpital qui se fout de la charité, le mec était.
1: Vos déclarations, Romano, tiens.
13: Bon, eh bien, ce soir, mes amours, magnifique serrage dès le premier coup de fil. Oh. Eh bien, je vous invite à voter Romano ce soir. Il fait beau, pas trop chaud. Il faut voter Romano.
1: Cédric, ta déclaration.
4: Bon, moi, ce soir, la famille, j'ai besoin de vous tous et vous toutes. J'ai voulu inviter les familles à Zizyland.
1: C'est raté.
4: Ah, c'est loupé pour Zizyland.
1: Tout foiré, bu.
4: Mais j'ai besoin de vous tous et vous toutes pour me soutenir. J'espère gagner ce soir. Votez Cédric. Je vous aime très, très fort, la famille.
1: Rien n'est joué, rien n'est gagné. Tout peut
13: arriver.
1: Allez,
13: votez Romano.
4: Tiens, allez, on vote Cédric.
13: Allez, renvoyez l'alcoolique.
1: Alors, on le rappelle juste pour terminer.
13: Excuse-moi, il était quand même aviné. Hein.
1: Il faut que je présente les pervers aussi, ils arrivent.
13: Ah ouais?
1: Les pervers de Pamela.
13: Ouais, tout le monde peut parler, hein. Faites-vous plaisir.
1: Merci Romano.
3: Plaisir, tu voulais dire, donc.
1: C'est quoi le prénom déjà, lui?
13: Philippe.
1: Est-ce que Philippe arrive pas? Ah putain.
13: Non, là, t'es allé se coucher, t'es
1: allé sous. C'est le verre de trop.
4: Je crois.
1: Il a pris le dernier verre.
4: Fin de chantier.
14: Bonjour. Dommage. Vous êtes sur la messagerie
1: Eh bien, tant pis pour Philippe.
13: Bon, votez Romano en attendant.
4: Ah ouais, d'accord.
1: Qui va gagner? Romano, Cédric. Cédric, Romano, la réponse Cédric. Dans un instant.
3: Suspense.
1: Allez, 5 minutes pour voter. On va parler ghosting tout à l'heure. On va parler petit plan cul aussi avant minuit. Et on retrouve Pamela. Eh bien, ouais, on est vendredi. Pamela qui doit séduire aussi avant minuit.
3: Oh oui.
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3: Ouais, c'est vrai.
2: Ah ouais.
1: Il joue toujours à la Barbie à la maison?
3: Non, je crois pas, non. Non, il joue plus là, il y en a pas chez moi.
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3: Exactement.
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0: Et ouais, sur Skyrock, il va s'en passer des choses jusqu'à minuit avec bah, déjà les résultats du clash de la drague, puisque vous avez voté. Pour qui vous avez voté? On va savoir. Romano. Et puis bah, son game, parce que c'était un gamer.
2: C'est les deux scouts Zizi.
0: Et de l'autre jour du Zizi avec Cédric et son pack d'attractions.
4: C'est ça, ouais, Ziziland.
0: Donc, ouais. Le pack d'attractions contre les deux scouts Zizi. Eh bien, c'est fait. Hein, les résultats, on va vous les donner. Ouais. Dès qu'on les a, d'ici pas longtemps, je vous donne les résultats du clash. Avant ça, on va parler ghosting. Est-ce que vous avez déjà été ghosté par quelqu'un? Ça, c'est très très désagréable.
4: Ah, dur,
0: ouais, ouais, c'est clair. Ouais. T'as pas de nouvelles, tu te demandes qu'est-ce qui se passe.
4: Ah, tu t'inquiètes, ouais.
0: Bah, tu peux aussi t'inquiéter, c'est vrai. Donc, du ghosting à suivre, on en parlera. Je crois que c'est Émilie qui veut nous en parler. Un bon plan pour le week-end, un plan cul, c'est pour Tim qu'on va retrouver tout à l'heure. Et puis là, on a Aïs. Aïs, au téléphone en direct du 67. T'es déjà là, Aïs?
9: Ouais, je suis là, ouais.
0: Salut, mon poteau, comment ça va?
4: Salut.
9: Salut, l'équipe, ça va? Vous allez bien?
4: Bien, et toi?
5: Salut, Aïs.
0: T'es où dans le 6-7, toi? Strasbourg?
9: Écoute-moi, je suis à... Ouais, c'est ça, c'est Strasbourg, ouais.
0: Strasbourg, eh bien, on salue tout Strasbourg qui écoute Skyrock sur 96FM et en DAB+, aussi, vous pouvez écouter Skyrock sur la radio numérique.
4: Ah, vous êtes gâtés là-bas,
0: dis donc. Toute l'Alsace, mais oui. Il y a plein de gars qui ont dit qu'ils comprenaient le fait d'aller se faire sucer si ta meuf te suce pas. Excepté, mais pour eux, c'était pas trompé. Mais sérieusement, je vous dis ça. Il y a Caskman qui nous envoie le message. Et
4: ah
0: qui
4: ouais
0: nous dit que lui, il a... Ça le choque pas, c'est pas pour ça que je ne l'aimerais pas, qui nous dit, Caskman. Ah ouais. Et t'es privé de quelque chose d'important, t'es obligé d'aller chercher ailleurs. Il n'y a pas un mec qui n'ira pas se faire sucer ailleurs. Si, Romain, il nous a dit que lui, il était fidèle et qu'il ne serait pas sucé par une
3: exactement
0: autre meuf. Et Aïs, donc toi, Aïs, de Strasbourg,
9: ouais,
0: t'as 27 ans et t'avais des conseils à donner à Romain et à tous ceux à qui ça peut arriver, ça.
9: C'est ça. Ben, écoute-moi, du coup, c'était la même chose. Moi, elle me faisait pareil. Elle avait pas trop envie, ça la saoulait un peu.
0: Mais quoi, la pipe ou le sexe en général?
9: Ouais, c'est ça, non, pas le sexe, ouais, c'était plus la pipe, ouais. Et du coup, je lui ai fait comprendre que c'était important pour moi.
0: Mais c'est marrant parce que moi, je suis rarement tombé sur une meuf qui voulait pas me sucer. Hein.
5: Tu dois avoir tellement une belle bite.
0: Tu crois que ça vient de ça?
4: Certainement.
0: Non, mais vous êtes
3: s'explique.
5: Un très très beau chibre.
3: C'est ça.
0: Vous êtes tombé sur beaucoup de meufs qui voulaient pas vous sucer, vous?
4: Bah, franchement, non.
10: Non, bah, non, jamais.
5: Ouais. Franchement, non.
4: La meuf, elle accepte de faire l'amour.
5: Non, ouais, non.
0: Guigui.
4: Comment vous dire?
3: Attention.
0: Ça se passait bien pour toutes les clips, là. Vous avez vu, un tour d'équipe rapide, ça roule.
4: Ouais, nickel.
5: Non, mais si, la seule meuf que j'avais, si on le faisait, enfin elle me le faisait, donc ça allait, quoi.
4: Ah, t'es déjà fait
10: le couille alors?
4: Ah, ouais. Ah, quand même, attends.
5: Ça va, t'as
4: une grande expérience, tu rigoles. Mais t'as dit quoi?
0: T'as giclé direct, non?
4: Non, j'ai pas giclé dans la bouche, non. En plus, je pense qu'elle aurait pas voulu, donc bon.
0: Non, mais
4: c'est mieux, oui. Non, c'est pas venu,
0: non.
4: C'est pas venu. Et tant mieux d'ailleurs.
5: T'as réussi à la bloquer,
4: quoi. Je suis pas sûr qu'elle aurait bien
5: blanchi les dents.
4: Non, elle était déjà bien blanche.
0: C'est quoi les conseils que t'avais à donner à Romain, toi, Aïs?
9: Bah écoute, donc moi c'était voilà, de lui montrer que c'était important pour lui, que sinon il y avait moyen de s'arranger, quoi, que lui il faisait un cuni et qu'elle...
0: Elle aime pas.
9: Bah si elle aime pas, bah tant pis pour elle, mais lui il en a besoin, quoi. Franchement, un couple sans
0: pipe,
9: ça sert à rien, hein.
0: Écoute, Aïs, hein, tu prêches
3: c'est la base
0: auprès d'un convaincu. C'est la base. Bah ouais, c'est la base, quoi. Mais enfin bon, c'est la... sauf si les deux sont d'accord qu'il lui il a pas envie de se faire sucer, qu'elle a pas envie de sucer. Après bon.
9: C'est ça, voilà.
0: Et non, sucer une bite, c'est dégueulasse, dit Foul. Tu peux pas comprendre. Ah ouais, non, je peux pas comprendre.
9: Ben non, c'est Vanessa.
0: Vanessa, elle aime pas, tu vois. Vanessa, elle aime pas sucer des bites. Elle trouve ça dégueulasse.
4: Alors, Vanessa.
0: Bah, il faut que la bite, elle soit propre. Ça va.
3: Ah
0: hein.
3: Oui, non, mais c'est mieux, oui, effectivement.
5: Oui, c'est mieux qu'un truc.
3: J'imagine.
5: C'est mieux qu'un truc dégueu, ouais.
0: Marie, t'as déjà senti des bouches qui puaient plus qu'une bite.
3: Des bouches? Ah ouais, bah oui.
0: Ah bah voilà. Donc, ça veut dire que quand tu roules une pelle, la bouche, elle peut sentir plus mauvais qu'une
3: ouais,
0: bite.
3: Ouais, c'est clair. Ouais.
0: Donc, vas-y, Vanessa. Ouais. Allez, vas-y.
5: Allez, vas-y.
0: Et ta meuf, tu as réussi à la convaincre, toi, Aïs?
9: Ouais, franchement, moi, au début, c'était catastrophique. C'était limite la guerre pour avoir une petite pipe, là, de même pas deux minutes, là.
0: Putain, c'est relou, ça.
9: Et au final, bah, je lui ai montré, quoi, que ça me saoulait, que j'en avais marre, qu'avant elle, bah, du coup, les ex m'en faisaient.
0: Mm.
9: Et voilà, après, elle a changé. Elle a fait ça par amour et finalement, ça lui a plu. Elle a continué.
0: Bah voilà,
9: et je salue. Même plus besoin de lui demander.
0: Donc elle l'a fait par amour et elle a compris que ça te faisait du bien, c'est peut-être ça qui l'a excité.
9: C'est ça, voilà. Bah elle aimait bien.
6: Ouais, ah, et puis maintenant elle en bouffe. Que...
9: Voilà, elle aimait bien manger la sucette.
0: Voilà, bah il coûte très bien. J'espère que ça se passera pareil pour Romain en tout cas.
9: Mais du coup, je voulais vous raconter vite fait une petite histoire là qui m'est arrivée avec une de mes ex.
0: Dis-nous, je salue d'ailleurs Abdel qui vient d'arriver, qui vient de se brancher sur Sky. Abdel, 17 ans, qui dit j'allume Skyrock et ça parle de Cuny.
5: Et voilà.
6: Vas-y.
0: Alors c'est quoi ta petite story avec une ex, toi, Aïs?
9: Bah en fait, moi j'avais une ex, du coup elle suçait pas. Bah c'est ce qu'elle m'avait dit. Elle m'avait dit ouais, j'ai jamais sucé de ma vie et tout. Et au final, j'ai réussi à du coup qu'elle me suce.
0: Putain, il est trop fort, Aïs. Ça en fait deux, hein. Il en a converti deux à la pipe.
5: Ah ouais, bien, bravo, ouais. Champion.
9: Mais du coup, moi, bien sûr, bien évidemment, quand le soir où elle m'a sucé, je me suis dit, elle va mettre les dents, ça va être un peu, voilà, vite fait, quoi. Et au final, elle m'a sucé, mais comme une vraie professionnelle.
0: Est-ce que, ah ouais. Est-ce que t'es sûr qu'elle n'a pas dit ça pour faire style
9: Mais c'est ça, et je me suis pris la tête.
6: Ouais, genre la meuf qui avait jamais goûté, mais en fait.
0: Elle suçait des bites, elle tire le rigot, c'est ça.
6: Elle en avait des kilomètres.
9: Mais je lui ai dit, non, franchement, c'est pas possible, tu te fous de ma gueule, tu t'as même pas mis les dents, là. Je dis, c'est quoi ce délire? Elle m'a dit, non, je te jure, c'est vrai et tout, mais c'est, franchement, rien à voir, hein. Je me suis déjà fait sucer auparavant. J'ai dit, non, c'est pas possible, t'as déjà sucé, faut pas me mentir, dis-moi la vérité.
0: T'as vu la conversation à la fin, là, ils baissent ensemble, là. Ouais, mais non, mais dis-moi, franchement, t'as déjà sucé, ouais, c'est non, pas possible. Ouais. Tu suces comme une déesse. Donc, bon, bah, écoute, voilà. Bravo en tout cas, Aïs, hein, t'es un champion, hein.
9: Ah, merci.
0: Et pour Romain, écoute, ça fait un petit moment que tu t'en passes. Si t'as pas envie de la tromper, essaye de la convaincre, comme il a dit Aïs, peut-être. La gothique, tu lui disais quoi pour qu'elle te suce?
6: Ah putain, moi je lui disais, allez, vas-y. Je faisais un peu de mécanisme.
5: Allez, vas-y.
6: Je disais, allez, vas-y, essaye.
0: Suce-moi la bite.
6: Tiens, après, elle faisait c'était une galère au début, elle faisait des bisous dessus. Putain, moi j'avais envie qu'elle la gobe.
5: Allez, gobe-moi ça.
6: Puis un jour elle l'a fait, quoi. Mais...
0: C'est clair que si t'as envie d'une gorge profonde, elle te fait des petits bisous dessus.
3: Ah bah ouais,
0: dessus.
3: C'est pas génial, t'es long.
6: Ouais, mec, si tu veux.
0: Mais comme elle le faisait jamais, ça a dû t'exciter, tu devais bander comme un ouf, non?
6: Ouais, mais bon, entre temps, je m'étais fait sucer par d'autres, donc.
0: Ah oui, d'accord.
6: Et puis avant, j'avais eu Pookie Pookie, elle, en bouffée.
3: Ouais.
6: En bouffée. Elle
5: bras, quoi.
3: Elle se délectait de ton sexe.
6: Elle aimait ça, quoi.
0: Bon, sucer par une autre, ça peut être une solution, mais Romain, il veut rester fidèle. Écoute, Romain, bon courage. Essaye, ouais, de faire comprendre que c'est important dans ton couple.
3: Bah ouais, c'est ça, ouais.
0: C'est important pour toi qu'un couple doit tout partager, comme vous le disiez tout à l'heure.
3: Tu peux lui dire, j'irai pas te tromper.
6: Non, mais puis, pas tout pour une pipe, quoi. Moi,
0: ouais.
3: Oui, ça serait quand même dommage, je suis d'accord.
0: Ou alors le faire en cachette comme Kamel tout à l'heure. Mais en cachette. Enfin, ouais. pas comme Kamel tout à l'heure, qui lui s'était fait choper.
5: C'est
0: ça,
5: ouais. C'est cramé, ouais.
0: Pas avec une copine de ta meuf, en gros.
5: Non, évite ça, ouais.
0: Ah, bon,
5: ouais.
0: Eh bien, Aïs, merci à toi. On va te faire des bisous. On t'envoie le t-shirt Skyrock à Strasbourg.
5: Ciao, ma gueule.
0: Salut.
5: Ciao.
0: À toi.
5: Ciao.
0: Eh ben oui, c'est le soir. Vous pouvez réagir, vous pouvez nous parler de tout ce que vous voulez. On est là jusqu'à minuit. Les résultats du clash juste après. Émilie. Émilie qui nous appelle de Bourgogne, qu'on va retrouver là maintenant avec nous, la Bourgogne. Salut, Émilie.
8: Salut.
0: Bienvenue sur Skyrock. Ça va bien, Émilie?
3: Coucou.
8: Comment ça va, l'équipe?
0: Ça va bien.
6: Ça va bien.
0: Alors, Émilie, toi, tu nous appelais pourquoi? Explique-nous tout.
8: Comment dire? Moi, j'ai rencontré quelqu'un 7 mois après ma rupture.
0: Ouais.
8: En fait, ça se passait très bien. Franchement, on était très fusionnels. On passait des soirées, mais extraordinaires. C'était top.
0: Et pour savoir comment tu l'as rencontré?
8: En fait, moi, il m'a rencontré où je travaillais, en fait.
0: D'accord, au boulot, ce qu'on disait hier. Hein, ça.
8: Au boulot,
0: c'est parfait pour. Tu travailles dans quoi? Parfait pour serrer.
8: Moi, je travaille dans le commerce, dans la cigarette électronique.
0: Ah, t'es pas dans la moutarde?
6: Ah, non, bah, toujours, il n'y a pas que ça. En Bourgogne, il n'y a pas que ça non plus, il y a le vin.
8: Bien sûr, il y a même la cigarette électronique, hein, donc pour te dire.
0: D'accord.
8: Et du coup, en fait, c'est lui qui est venu me rencontrer, qui voulait mon numéro et tout ça. Et du coup, je me suis laissé séduire, on va dire, entre guillemets.
6: T'as fait une blague, au lieu de cigarette, tu préfères pas de bonne pipe?
8: Ça s'est pas passé comme ça, il a pas dit ouvertement comme
3: c'est
8: ça.
3: Très classe.
0: C'est toi qui lui as proposé, tu lui as dit bon. Vas-y.
8: C'est ce qu'il a pensé, hein, en vrai.
6: Ouais, je sais pas. Donné, oui, il a dû y penser, oui.
8: Oui, voilà, enfin, on sait pas, on n'est pas dans la tête des gens, tu vois. Et du coup, il me donne son numéro, je prends son numéro, on parle et tout ça. Ça se passe vraiment super bien, on passe des soirées, mais genre, on sort dans des pubs à Dijon, enfin, voilà, ça se passe trop bien. C'est
0: passer du bon temps ensemble.
8: Ah ouais, mais vraiment.
0: On a les mêmes envies, jamais... les mêmes passions, parce qu'on peut trouver quelqu'un très beau, sympa, et puis pas avoir les mêmes passions. Il y en a un qui aime rester à la maison.
8: Exactement.
0: L'autre, elle adore sortir, par exemple, ou vice versa.
6: Alors, tu peux rencontrer quelqu'un de beau, mais très très con.
0: On en parlait la semaine dernière.
6: C'est vrai, c'est vrai.
8: Je vais pas juger, mais.
0: Pour l'instant, ça va.
8: En fait, c'était top. Et en fait, du jour au lendemain, tous les week-ends, il me sortait des excuses, tu vois. Le premier week-end, ouais, je suis pas bien, il faut que je réfléchisse. Le deuxième coup. Et
0: par rapport à votre relation ou par rapport à d'autres trucs quand il dit il faut que
8: non,
0: je réfléchisse?
8: Non, mais je sais pas, en fait.
0: Ah, il fallait réfléchir.
8: En fait, j'ai même pas le temps de réfléchir non plus parce que je sais pas, en fait, ce qu'il veut dire par là.
6: Il a commencé à se poser des questions une fois qu'il t'avait niqué.
0: Ah d'abord, on sait pas s'ils ont fait l'amour.
8: Ah mais en fait, c'était bien après, oui, effectivement, mais
6: ah oui, bah oui.
8: Mais en fait, il y a eu bien après, fois, c'était pas qu'une fois en fait.
6: Ah oui. Peut-être qu'il avait
8: Non,
6: puis il s'est dit tiens, je
3: Ouais, c'est
6: non,
3: ça.
6: Non mais bon, je le dis un peu de manière triviale, mais
3: non, peut-être qu'il a envie d'autre chose tout bêtement.
8: Non. Oui, mais ça aurait pu évidemment.
6: Non mais tiens, pensé. Le mec il commence à sortir des excuses.
3: Parce que ça, prendre un peu de recul pour réfléchir, bon, on
8: ouais,
3: la connaît l'excuse.
8: Mais tout comme
0: Marie, elle a sorti un paquet de fois en plein
8: débile, comme
6: ça. Et puis vous me connaissez, moi, réfléchir, franchement.
0: Oui, personne n'y croit, mais bon,
3: bien sûr.
0: Mais tout le monde l'a sorti, je vais prendre
6: c'est clair, ouais.
3: C'est une excuse classique, quoi.
0: Donc c'était pas juste après avoir fait l'amour, parce que ça peut arriver, des mecs quand ils ont ce qu'ils veulent, et ils passent à la suite.
6: Non mais des fois, ça peut arriver au bout d'un certain temps, le mec, c'est-à-dire qu'il t'a bien niqué.
8: Au bout de quelques semaines, c'était pas possible, quoi.
0: Oui, au bout de quelques semaines, ça laisse, oui, ça va.
6: Ouais, ça veut. Ah, moi, je suis pas d'accord, moi. Tu sais, des fois, tu peux avoir niqué une meuf, tu sais, tu l'as bien niqué quelques semaines, et puis au bout d'un moment, tu te dis, bah, vas-y.
3: Bon, bah, salut, je pense
6: allez, je vais aller m'en niquer une autre, du coup.
0: Tu penses à laquelle, Romano? Tête de cheval?
6: Tête de cheval, là.
0: T'es sorti
6: pas eu tête de cheval.
0: Si, celle qui avait les dents, là, que t'appelais Ratisha aussi.
6: Ah ouais, non mais. Non,
3: tête de cheval, Ratisha.
6: Non, mais elle avait pas de tête de cheval, elle avait les dents.
0: De cheval.
6: Au lieu qu'elle soit.
3: De cheval.
6: Verticale, c'était quasi à l'horizontale. Ah, non, mais elle avait les dents à 90 degrés.
3: Non, mais c'est pratique.
0: Pour poser des trucs dessus.
6: Non, mais c'était terrible. Là, c'est... Non, je l'ai paniqué, je l'avais juste doigté, ploté, et sa mère l'avait traité de pute.
0: Ah, c'est super. C'est pas l'histoire, hein, t'as vu,
6: ça fait surpris. Sa mère, c'était un peu une charretière, elle était arrivée, elle tenait un bar. Et je la plottais derrière le. À l'arrière du bâtiment. J'avais la main dans la culotte et sa mère, elle arrive et elle fait: qu'est-ce que tu fais? Mais t'es vraiment une petite pute. Moi, je me suis barré, tu sais, j'ai dit bon, bah, il est temps d'enlever ma main de sa culotte.
0: Bah alors, à qui tu pensais si c'est pas tête de cheval?
6: Non, mais je pensais pas à une meuf en particulier, mais tu vois, ça peut arriver. Une meuf, voilà, tu passes du bon temps avec elle, et puis au bout d'un moment, voilà, t'as pas envie d'aller plus loin, donc tu passes à autre chose, quoi.
0: Et est-ce que tu lui as pas parlé de, je sais pas, de l'avenir, de ça serait bien qu'on fasse des trucs ensemble, qu'on ait des enfants, enfin, tu vois, ce genre de choses?
8: Non. Non, franchement, en fait,
0: bloqué,
8: c'est pas parti comme ça, en fait. C'est parti, en fait, moi, je me suis séparée dans ma première relation, enfin, il y a 7 mois, et lui, il n'y a pas si longtemps que ça. Et en fait, on s'est pas promis grand-chose, mais
0: c'est
8: en
0: bien,
8: fait,
0: ça.
8: Il m'a envoyé, voilà, en fait. Mais en fait, il m'a montré tous les signes d'attachement.
0: Et là, depuis quelques temps, là, il y a plus de signes d'attachement, il t'évite.
6: Il y a des signes d'attachement.
8: Non, mais en fait, il n'y a plus rien, c'est silence radio.
0: Ah, vous ne voyez plus? Ah, vous parlez
8: non,
0: plus, vous n'avez pas de message, rien du tout?
8: Non, j'ai même pas un message, j'ai même pas un appel. Mais... En fait, il a trouvé plein de prétextes, plein d'excuses à 2 balles. Enfin, c'est pour.
0: Et il est parvenu avec.
6: J'allais dire.
0: Ah bah bravo Romano, bah t'es d'accord avec Chris là du 54 qui nous envoie un message. Momo du 93 qui nous dit la même chose. Il est pas retourné avec son ex.
6: Ouais, y a pas.
8: Bah, Angélica aussi. Justement, je pose une question. En plus, son ex c'est une cliente de ma boutique.
0: Non. Et tu la revois la cliente ou elle a disparu là depuis que t'as plus de nouvelles de ton mec?
8: Non, ça change rien en fait.
0: Ah, tu la revois régulièrement là?
6: Mais elle savait que tu te faisais sauter par son mec?
8: Mais non, bien sûr que non.
6: Bah là, c'est comme ça, tu
8: le comment?
6: À un moment donné,
8: il s'est séparé.
6: Non, mais d'accord, mais tu sais. Non, mais bon.
8: Avec elle quoi.
6: Non, mais moi, même si t'es séparé, la meuf, ça peut lui casser les couilles, tu vois.
0: Ah bah oui.
3: Ouais, bien sûr, de côtoyer. Voilà,
6: je sais pas, admettons, moi, je suis plus avec Carriole, il y a son mec, j'ai un magasin, son mec qui vient m'acheter des trucs et je sais qu'il la nique, ça me casse les couilles, tu vois.
0: Bon.
6: D'ailleurs, je lui vends de la merde.
0: Exprès pour qu'il revienne plus.
5: Ah ouais, c'est clair.
8: Moi, je pète un câble aussi.
0: Ah, tu vois, pareil. Bon, bah, dites-nous, donc toi, en fait, si tu nous appelles, c'est parce que tu te poses des questions, t'aimerais savoir pourquoi t'as plus de nouvelles. Pourquoi il a disparu comme ça?
8: Pourquoi du jour au lendemain, en fait, il m'a... En fait, ghosté, j'ai plus quoi. De ouais, messages, je n'ai plus rien. Alors que ça se passait vraiment très bien.
0: Et du jour au lendemain, vraiment du jour au lendemain.
3: Ah ouais, il a pris cette chose.
6: Moi, je te dis, à mon avis, il est retourné avec son ex.
0: Bon, alors vous nous dites qu'est-ce que vous en pensez. On va mater les messages que vous nous envoyez. Puis si ça vous est déjà arrivé, vous de ghoster quelqu'un ou d'être ghosté par quelqu'un, et ben, racontez-nous tout ça. Dites-nous comment ça s'est passé. Marie est une ghosteuse professionnelle. Ça, je te le dis, Émilie.
3: Ouais,
0: Marie,
3: c'est vrai que moi, je suis pas très courageuse.
0: Marie, elle s'y connaît grave.
3: Mais en général, je pars quand ça s'est un peu dégradé, tu vois, pas quand tout va bien.
0: Oui, mais bon.
3: Sinon, ça serait un petit peu bizarre.
0: Oh, ouais.
3: Mais ghoster, oui, c'est vrai, c'est. Ouais, je sais pas, c'est
0: le mec, bah, attends, le mec peut très bien croire que tout va bien, toi, ça va pas très bien dans ta tête. Enfin, dans ta tête, c'est. L'histoire, tu la vis pas très bien, le mec le sait pas.
3: Ouais,
0: et
3: mais
0: tu
3: ça
0: disparais.
3: Quand même.
0: Bon, bah, c'est à peu près la même chose qui t'est arrivée à Émilie, là.
6: Ouais, parce qu'Émilie, toi, tu considérais que tout allait bien, mais peut-être que lui, de son côté, l'histoire
3: bah,
6: commence à le gagner.
0: Il comprend,
8: non, mais bah, complètement. De son côté, ça allait pas, mais par contre, ce qui montrait lui, en fait, c'était top, en fait.
0: Bon, dites-nous, racontez-nous.
8: Aucun problème.
0: Ah ouais. Allez-y.
6: Il y en a quand même un sacré, là, le mec a disparu.
0: 01 53 40 30 20, l'appli Skyrock, le 41 759 et le skyrock.fm pour nous en dire un petit peu plus si vous avez vécu la chose. Si vous avez ghosté quelqu'un, les gars, on vous attend, les filles, on vous attend aussi. Profitez-en, on est là jusqu'à minuit, puis on va filer un coup de main à Émilie, je compte sur vous. Sky Solidarité pour Émilie.
5: Ouais.
0: Je vais
5: ouais,
0: vous donner les résultats du clash de la drague avant de prendre Tim, qui a peut-être un bon plan, une bonne idée de plan cul pour ce week-end. Du
6: absolument,
0: cul.
6: Ouais.
0: Du cul pour le week-end, ça vous dit, Marie? Ça te dit ça?
3: Ouais, ouais, moi j'adore. Ouais,
6: j'aimerais bien me faire troncher tout le week-end.
3: Je le dirais pas comme ça, tu vois, mais c'est un peu ça.
5: Mais c'est un peu ça. Ouais.
0: Du cul pour ce.
5: C'est un peu l'esprit, quoi.
3: C'est l'esprit, voilà, c'est ça.
0: Cédric, du cul pour ce week-end.
10: Pas, ouais.
0: Tu veux faire quoi?
6: Ah ouais, je pue du cul.
10: Non, je pue pas du cul, non, j'ai du cul propre.
0: Romano, un peu de cul ce week-end.
6: Oh, bah ouais, j'espère.
0: Ça ne dépend pas de toi, malheureusement.
3: Pas que.
6: Tant qu'elle dit oui, moi je suis OP.
5: Ouais, c'est ça, le truc.
0: Ça a mis un peu de cul.
5: Pareil, tant que ma meuf elle est OK, moi je suis chaud. Hein.
0: Ouais, bien.
3: Et alors,
0: je termine par le meilleur, bien sûr. Guigui.
5: Bah, moi c'est bon parce que ma main droite est d'accord, donc il n'y a pas de soucis.
0: Très bien, tu vois.
5: Pas de problème.
6: Ah, bah, elle est gentille.
5: Elle est vraiment, cool. Sympa.
0: Bon, on fera le plan de Kim, de Tim, là, on va s'en occuper. Mais avant ça, les résultats du clash de la drague, les voici, les voilà.
10: Alors.
0: Ils sont là. Alors, Romano, malheureusement, Medellin a mangé le résultat.
6: Non, mais tu l'as dans la main. Alors, peut-être mieux pour Cédric.
0: Elle a fait un trou.
10: T'as pile au milieu.
0: Les résultats
6: j'ai
0: donnent.
6: Vu.
0: Alors quelqu'un a 64%.
6: Cédric, tu prends quoi? Les 36?
0: L'autre a 36.
10: Ah, je crois que j'ai pas le choix.
6: Allez, prends les 36. Bah.
0: 36% pour Cédric, 64% pour Romano.
6: Et prends une branlée que je te mets encore.
0: Et bim.
6: Et bam.
0: Et boum.
6: Et bim bam boum.
10: Allez.
0: Voilà pour les résultats de ce soir. Clash de la drague. Remerciez quand même tous ceux et toutes celles qui ont voté pour vous.
10: Moi, je remercie ma team.
6: Merci la team Romano. Merci.
10: Je vous aime fort, ma team.
6: On l'a bien baisé. Il aime ça.
10: Oh, c'est bon, toi. Allez,
0: bon,
10: c'est beau.
0: Prochain clash, c'est lundi. Lundi soir, 21h minuit sur Skyrock. Et là, on va retrouver Tim.
5: Ouais, Tim,
0: il est où Tim? Dans le 34, on va à 7. Salut à toi Tim.
11: Bonsoir l'équipe.
6: Salut Tim.
0: Bienvenue sur Sky.
3: Salut
0: Tim. Faites comme Tim, appelez-nous.
11: Je suis tout impressionné de vous parler parce que moi je vous écoute depuis que j'ai 9 ans. Avant que j'avais pas le droit de regarder la télé quand j'étais gamin, alors j'avais mis une radio dans ma chambre et je vous écoutais en crête le soir.
0: Magnifique.
11: Et depuis tout ce temps-là, je vous écoute.
0: T'as jamais lâché.
6: C'est bien, fidèle.
11: J'ai jamais lâché, donc impressionné de vous parler ce soir. Je suis tout tremblant là.
0: Mais c'est la première fois que tu passes en plus.
11: Ah, c'est la première fois que je passe sur Sky. J'ai toujours dit ah ben moi je voulais pas appeler pour n'importe quoi là, c'est parce que j'ai un vrai problème.
0: Eh ben dis-nous tout alors. Explique-nous.
11: Alors, bah, en fait, moi, c'est simple. C'est que ça fait 8 ans que je suis avec ma meuf. Et que j'ai toujours eu des soupçons comme quoi elle serait attirée peut-être par des filles ou quoi. Et j'ai jamais eu confirmation.
0: Et comment t'as eu les soupçons? Comment tu t'es dit elle est attirée par les filles?
11: Bah, parce que, tu sais, des fois, on se balade en voiture et tout. Tu sais, un pilote, il prend un peu. Tu vois, t'imagines Romano avec carriole à côté, puis Romano qui louche un peu trop sur une meuf, et puis qui se prend une petite perte par derrière, là. Qu'est-ce que tu fais un peu trop?
6: Ça, je suis pas non plus un homme battu, hein.
0: Mais elle nous a déjà raconté ça, oui. Il paraît que t'as les yeux qui louchent quand il y a des belles meufs qui passent.
6: Voilà, je suis pas les yeux qui louchent. Enfin, j'ai un regard. Et carriole, elle ne supporte pas, quoi, tu vois.
0: Qu'est-ce qu'elle est intolérante?
6: Ah, mais complètement.
11: Et là, au mieux qu'elle fasse comme carriole, elle dit, ouais, elle est plutôt mignonne, tu vois. Donc, tu vois, des trucs comme ça, des petites pistes, tu vois, qui mettent
0: donc,
11: sur
0: en fait,
11: route.
0: Toi, tu regardes une meuf qui est mignonne et ta meuf regarde la même meuf.
11: Pas forcément la même meuf, mais je vois qu'elle la regarde et que des fois, bon, tu vois, elle veut dire que voilà, elle est pas dégueulasse.
0: Mais t'as l'impression qu'elle t'a trompé avec une fille, non?
11: Non. Ah bon, j'ai pas eu cette impression. Non, j'ai pas eu cette impression là. Sauf qu'il y a quelques mois, rebondissement au truc. Elle me dit, bon, ça fait 8 ans qu'on est ensemble, et là, elle me dit, j'ai ma copine à moi, elle s'est séparée, j'ai été la voir, j'étais chez elle, j'ai proposé qu'on fasse un plan à 3. Elle me dit ça d'un coup comme ça.
0: Quoi. Et t'imagines la chance que t'as, enfin, il y a plein d'auditeurs de Sky qui doivent dire, il a de la chance, et sa meuf qui lui prépare un plan à 3 avec une autre meuf.
12: C'est clair.
0: C'est quand même sympa comme ça, tout c'est ça, cadeau, hein, quand même. Ça.
6: Bah après, ça dépend de la gueule de la pote aussi, quand même.
0: Ouais, c'est vrai. Ouais. Oui, c'est vrai.
11: Ouais, mais en fait, je veux pas faire le crève.
6: Non, mais elle est pinable.
11: De quoi?
6: Elle est pinable, la pote de.
11: Honnêtement, je vais pas mentir, je l'ai jamais vue, moi.
6: Ah,
11: je l'ai
6: jamais vue.
11: Je vais pas faire genre à la radio raconter des conneries, non, je l'ai jamais vue.
6: Non, parce que tu vois, des fois, qui n'a jamais eu. Moi, Cariol a des copines, elles sont gentilles, mais elles sont imbaisables, tu vois.
0: Imbaisables.
11: Ah ouais, après, je pense pas non plus.
0: Non, mais demande-lui une photo.
6: Ah, mais vois, parce que.
12: Ouais, bien sûr.
6: Ouais, parce que la meuf, elle t'a ramené un monstre.
11: Non, mais après, même si elle est pas potable, ça veut dire que la porte elle est ouverte, tu vois.
0: Oui, c'est vrai.
11: C'est ça que je me dis. Donc moi, après, moi je pars de là. Et moi, après, je lui ai posé la question. Bon, après, cette meuf-là, donc voilà l'histoire, c'est que cette meuf-là, moi j'ai réinsisté après, tu vois. J'ai demandé, après elle m'a dit, oh, j'aurais jamais dû t'en parler, tout ça. Parce que je commence à réinsister. Je dis, bah alors, demande-lui. Ah, elle vient de se mettre en couple, elle s'est mise en couple avec un mec, machin. Et après, ben, en fait, l'histoire, elle s'est brouillée. Du coup, après. Donc à partir de ce moment-là, ça veut dire que la porte, elle est ouverte. Et moi, je lui en ai reparlé. Je lui ai dit, écoute, si. Avec cette meuf-là, c'est possible. Ça veut dire que c'est peut-être possible avec une autre meuf. Mais du coup, je sais plus. Bon, déjà, honnêtement, pour chercher une troisième femme, je sais pas trop comment on fait. Parce que
0: bah, elle le fait pour toi. Tu lui dis, hein, ouais. Vas-y, ma chérie, je suis OK. Ouais,
12: elle te fait le casting.
0: L'autre, elle va te ramener une meuf, pas de problème.
11: Non, on a une vie de vieux, nous. On travaille, on sort plus en boîte, tout ça. Enfin, c'est pas évident, quoi. C'est pas évident.
6: Non, mais regarde, elle a bien trouvé sa pote.
0: Bah oui.
6: Mais t'as pas un doute sur le fait pour Apple, ils ont fait un truc toutes les deux déjà.
0: Ouais, moi, j'aurais pensé.
6: J'aurais dit à l'autre, elle s'est fait loser pour la consoler, elle lui a bouffé la chatte.
0: T'as déjà des copines, Marie, qui ont fait des plans à trois?
3: Ah oui, absolument.
6: Je suis en train de faire caca.
3: Non, je suis là.
0: Je suis en train de chier sur la terrasse.
6: Je suis en train de chier sur le balcon.
0: J'ai vu Médeline, elle chiait sur la terrasse. Je me suis dit, c'est les chiottes des filles.
3: Non, mais moi, je fais le tour. C'est plus pratique parce que comme je suis juste à côté de la porte-fenêtre, tu vois, je fais le tour.
0: Mais tu faisais quoi là?
3: Je faisais pas caca.
12: Je faisais des tours.
0: Ouais, donc
12: est-ce que t'as déjà des copines qui ont fait des plans à trois, Marie?
3: Ouais.
0: Avec toi?
3: Ouais.
12: Oh super, putain.
3: Bah oui, je vous avais raconté avec avec son mec.
12: Vas-y, joue.
6: Mais je trouve qu'on n'est pas assez nombreux, donc je préfère les partout.
3: Non, mais j'ai jamais fait plus.
12: Jamais dans ces trucs-là, toi.
3: Mais je vous avais jamais, non, mais
12: bah, c'est nous, on nous invite, quoi.
3: Non, mais déjà, c'était il y a longtemps, j'ai pas fait ça depuis.
12: Voilà, tu peux le refaire.
3: Des années de.
12: C'est quand la dernière fois que t'as fait une partouze? Enfin, un truc.
3: Mais j'ai jamais fait de partouze.
12: Non, mais un plan à trois.
3: Oh putain, c'était il y a peut-être 20 ans.
12: Ah ouais?
3: Ah ouais, non, sans déconner.
12: Déception.
3: Ouais, bah déception, écoute, après j'étais.
6: Putain, mais c'était il y a 20 ans, mais t'avais
12: 10 ans.
6: Mais t'as quel âge?
3: Non, mais quand j'ai 20 ans, ça t'avait 15 ans, quoi.
0: C'est hallucinant, ça.
6: Moi, je suis choqué, là.
3: Mais c'est quand je m'amusais, tu vois.
0: Marie, un plan à trois avec une fille, c'est bien? C'était.
3: Moi, j'avais trouvé ça bien, mais
0: vous êtes traitement hétéro. Vous êtes tripoté, non?
6: Tu l'as bouffé la chatte?
3: Non, c'est elle. Non, c'est elle.
6: Elle t'a bouffé la chatte?
3: Ouais, c'est elle.
6: Mais il y a passé combien de temps parce que t'es une grosse chatte?
3: Non, voilà. On a mis à peu près 8 jours.
6: C'était buffé à volonté, quoi.
12: Et toi, tu as pas bouffé la chatte, Marie?
3: Non, je l'ai pas bouffé, non.
0: Pourquoi? T'as pas eu envie?
6: Non, mais tu as mis des doigts dans la chatte.
0: Comment tu voulais que je bouffe la chatte? J'avais la bite dans la bouche.
3: Non, nous, on s'occupait de son mec. Et en fait,
6: à aucun moment tu l'as mis des doigts?
3: Non, elle voulait pas.
6: Tu l'as pas bouffé les seins un peu, rien?
3: Non, elle l'a fait, c'était pour exciter son mec et puis basta.
0: Tu dois dans le cul non plus.
3: Non.
0: Tim, tu voulais qu'on fasse quoi pour toi? Tu voulais nous demander quoi? Parce que bon, t'as eu le témoignage de la Marie. Toi, ça te gênerait de voir ta meuf en train de.
11: Non, je sais pas. À la limite, je sais pas s'il y a un couple échangiste, je sais pas qui écoute ou j'en sais rien. Des conseils d'un mec à qui c'est déjà arrivé, comment il a ramené la chose vers. Tu vois, pour comment ramener la chose pour. Essayer de trouver, tu vois, je sais pas si c'est une solution.
0: Tim, elle a fait tout le travail pour toi, hein, quand même. Hein. C'est quand même elle qui t'en a parlé. T'as même une meuf à dispo. Demande juste ta photo de la meuf.
13: Faut juste que tu vois l'état de la meuf.
0: Bah oui, l'état. C'est ça.
13: Non, mais le physique de la meuf, on va dire. Non, mais vois si elle te plaît un minimum.
3: Oui, mais ça, c'est évident.
13: J'imagine que t'as peut-être pas envie de baiser avec une meuf qui te
3: plaît pas. Je vois pas l'intérêt.
0: Non, mais pour toi, c'est quand même le plan rêvé. T'as juste à dire OK.
13: Ok.
0: Tu dis ok et ta meuf, elle a déjà trouvé une autre meuf. C'est
13: ok.
0: Ouais, c'est elle.
13: Ok, mais, based life. Ok.
0: Exactement. est-ce que ça vous gênerait, tiens, Cédric, de voir ta meuf en train de lécher une autre
14: impossible.
0: Meuf? T'aimerais pas?
14: Ah non, non.
0: Pourquoi?
14: Parce que c'est ma meuf, je partage pas moi.
0: Même avec une autre meuf. Même si tu peux niquer une autre meuf.
14: Non. Ouais, ça m'excite pas moi.
0: Ah ouais.
14: C'est ma meuf avec qui tu posais,
3: ah,
14: non,
3: tu vois,
14: un plan cul. Non, un plan cul, je m'en bats les couilles, tu vois. Mais
13: ouais, parce que toi, t'as fait l'amour avec deux lesbiennes.
14: Bah ouais. Et alors?
13: C'est son meilleur sketch.
0: Je fais l'amour avec deux lesbiennes à Calais, juste à côté de Nice.
13: Son meilleur sketch.
14: À Narbonne.
0: Voilà, j'étais à Narbonne à côté de Calais.
13: Ah ouais.
14: Bonne plage.
0: Voilà.
13: Sûr que t'es bon au niveau de
0: Calais plage.
13: Ouais,
0: et Guigui, non, c'était tu serais excité toi.
5: À deux meufs d'un coup.
0: Ouais.
5: Ah moi je pète un plomb même. Oh ouais, ce serait incroyable.
3: Je pète un plomb.
0: Incroyable.
3: Ah bah lui, laisse tomber.
5: Ah ouais, mais normal.
3: Tiens pas toi. Ça part tout seul.
0: Karim, c'est le genre de truc qui te ferait kiffer. Deux meufs, t'as déjà fait avec deux meufs à la fois?
15: Ouais, avec deux meufs, je me suis fait sucer par deux meufs.
0: Et alors, c'était bien?
15: Ouais, c'était génial.
0: Ça va être sympa, se rouler des pelles sur ton gland, c'est ça, non?
15: Exactement,
0: ah, ça,
15: comme
0: c'est
15: dans
0: mignon,
15: les films
0: ça.
15: De cul.
0: Ah ouais, comme un film de cul, c'est drôle.

0: vous baiser soi et
1: tu peux pas savoir.
0: Et avoir une réponse. Bah si, quand tu fais cocu, tu sais bien pourquoi.
2: Ouais, quand c'est toi, mais c'est l'autre.
1: C'est l'appel de la chatte, quoi.
0: Hein?
1: C'est l'appel de la chatte, quoi.
0: Ah, toi, t'appelles ça comme ça.
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0: Et ouais, sur Skyrock, 21h minuit, tous les soirs on est là, on démarre le week-end ensemble. On aura, bah, pour démarrer le week-end comme tous les vendredis,
1: ouais,
0: les pervers de Pamela. Mais ouais, on va les retrouver, les pervers. Il va falloir séduire avant minuit. Va-t-elle y arriver avant la fin de la Radio Libre? En tout cas, va-t-elle arriver à séduire Pamela, les pervers à retrouver. On va reparler ghosting. Si vous avez déjà été ghosté.
4: Ça arrive.
0: Ça, c'est désagréable d'être ghosté.
2: Ah,
0: c'est
2: clair, bah ouais, ça c'est clair.
4: Je te confirme.
2: Ah,
4: ça, ouais.
0: Ah, Cédric, cool. tu as été ghosté à de nombreuses reprises.
4: Non, pas de nombreuses reprises. Une fois. Une fois, ça m'est arrivé, ça m'a suffi d'ailleurs.
0: C'est Emily qui a rencontré un mec 7 mois après une rupture. Elle l'a rencontré au boulot, super bien passé au début, puis du jour au lendemain, elle a changé d'attitude. Et il a commencé à poser des questions sur la relation. Bon, elle a même plus de nouvelles aujourd'hui. Donc c'est du ghosting, c'est ça.
1: C'est
4: Emily, là, on est en plein dedans.
1: C'est bien
4: là,
1: ça.
0: On aura les réactions de Sofiane qui va arriver, on aura Vincent aussi pour agir pour Emily. Et puis là, on s'occupe de Tim. Alors sur Tim, ça a l'air plus simple d'après les messages que vous nous laissez depuis tout à l'heure. Puisque vous nous laissez, il y a le bison qui nous laisse un message sur la piste Skyrock. Le bison du 63 qui nous dit, t'as juste à dire OK. Ok.
4: Ok.
0: T'as juste à dire oui. Ouais, parce que Tim avec sa meuf, elle veut lui présenter une autre meuf. Donc il fait un plan à trois. Une copine, donc la copine de sa meuf. Et toi, Tim. Donc faut dire ok. C'est
1: ok.
0: C'est ce qu'on. T'es là, Tim.
5: Allô.
2: Ah, c'est là. Il est là.
0: Ouais, Tim.
5: Non, en fait.
0: Ah si, non, c'est pas non qu'il faut dire, Tim. C'est si qu'il faut dire, puisque.
1: Non, mais maintenant la seule question, si toi t'as envie de le faire, ta meuf elle veut le faire, il faut juste que tu vois si sa copine elle te plaît un minimum, et puis si c'est bon, organiser la soirée. Et puis baise-la. Il n'y a pas à chercher le midi à 14h.
2: Ouais, tout est fait déjà.
0: Exactement. Il y a le fan qui laisse un message qui nous dit: t'as vraiment trop de chance. Moi, j'ai proposé ça à ma femme. Une fois, elle m'a fait la gueule pendant 2 mois. Ah ouais, donc ta femme, elle a pas aimé. Un plan à 3.
1: Elle est jalouse. Je veux dire que, ouais, là,
0: ah ouais, tu proposes ça à ta meuf.
1: Je veux dire que tu prends cher.
0: Ouais, il y a Mekos aussi qui nous envoie un message et qui nous dit: c'est quand même le rêve. 2 meufs spécialement pour toi. Dis oui tout de suite. Bah tu vois, faut voir la tête de la meuf, mais sinon c'est un bon plan, ça m'exciterait, ça pas mal. C'est Guillaume du 77 et qui a 25 ans et qui nous envoie le message. Léa, laisse ton numéro de téléphone. Qui nous dit: j'ai déjà fait ça avec une copine et un pote à nous, c'était pas super. Ah. Donc dis-nous, tu peux nous dire pourquoi c'était pas super.
2: Elle a été déçue.
0: Marie, toi t'as mis combien?
2: Comment ça? J'ai mis combien?
0: Je sais pas, une note entre, puisqu'on est sur les notes, allez, remettre des notes. Entre 0 et 20, à ta relation à 3, là, avec ta copine et son mec.
4: Cool, ouais, pas trop cool.
2: Oh, je voudrais bien un 14, quoi.
0: Ah, donc c'était bien.
2: Ouais, c'était sympa, non, c'était sympa.
0: Parce qu'il avait une grosse bite.
2: C'était une expérience. Ouais, non, pas spécialement, mais bon, c'était une expérience. Bon, c'est pas un truc que je referais, si tu veux. Non, pas bite.
1: Mais qu'est-ce qui t'a déplu? Qu'est-ce qui fait que tu as enlevé 6 points pour ne pas mettre 20?
4: Très bonne question.
2: Bah, parce que de base, c'est pas mon truc, tu vois.
1: Ouais, mais il y a quoi qui t'a dérangé?
2: J'ai pas été trop déçu, quoi.
1: Tu préférais qu'il s'habite et soit dans ta chatte?
2: Non, mais c'était le mec de ma copine, donc déjà c'était un peu bizarre.
1: Mais tu voulais que la bite pour toi toute seule?
2: Non, mais non.
0: C'était jalouse.
1: Un gourmande.
2: Mais non, justement, c'était ça qui était un peu spécial, tu vois.
0: Tu préfères un plan avec deux filles, donc toi et une autre fille et un mec, ou alors un plan avec deux mecs et toi?
2: Non, avec une autre fille.
0: Ah, parce que t'as fait avec deux mecs
2: c'est
0: et
2: plus
0: toi.
2: Calme. Ouais, mais je l'avais fait une fois. Et
1: Marie, tu devrais baiser avec deux mecs, deux membres d'équipe, tu prendrais qui?
2: Ah!
4: En même temps, on part tous ou chacun son tour?
1: Non mais on la baisse à deux quoi.
0: Et l'autre on la baisse à deux.
1: Non mais bon, c'est la question, tu prendrais qui?
4: Sale. Oh, c'est
2: tellement sale. Tu prendrais
4: qui? Vas-y Marie, je te
0: dis. Oui, t'es obligé.
4: Le premier tu prends qui? Moi je pense que tu prends Samy.
2: Non, je prends Romano.
4: Ah bon?
0: Ah voilà.
4: Pour le délire.
1: De toute façon, c'est pour ça que j'ai posé la question, parce que j'étais un peu blessé que tu dirais ça.
4: Et le deuxième c'est qui alors?
2: Ah oh, putain.
4: C'est Samy le deuxième.
2: Ah, le deuxième.
4: C'est chelou Guigui.
2: Bah non, pas Samy, c'est mon frère.
4: Bah alors, je te.
0: Ah, vous êtes Samy, tu la baisses pas, il est dégoûté.
4: Eh Marie, je te baisse quand même.
1: Non, c'est ma sœur, c'est la famille.
4: Marie, moi je suis pas de ça entre nous, Marie.
0: Je te baisse si tu veux.
2: Non, mais je te baisse si tu veux. Regarde,
1: c'est Cédric. Non, par contre, Marie, je te dis direct, si tu prends Cédric en deuxième, je me retire.
4: Ah bah ouais.
2: Bah non, mais je prendrais Difool en deuxième, bien sûr.
0: Oh non, on va s'en trouver tous les deux.
4: Ah, le duo, quoi.
0: Le duo de choc. Elle veut avoir du plaisir.
4: Bon, bah, on va vous laisser.
1: Non, mais ouais, bah, écoutez, on n'osait pas vous demander. Vous pouviez quitter la pièce quelques minutes.
0: Et donc, deux garçons,
2: c'est horrible comme question.
1: Non, mais bon,
0: c'est une question. Non, bah, c'est une
4: attends,
0: question.
4: Et le troisième, tu prends qui du coup?
2: Non, mais il n'y a pas de troisième. Oh,
4: putain,
2: il y a que deux. Arrête, déjà, la question est horrible.
1: Non, mais un remplaçant au cas où il y a un blessé.
4: Non, mais genre,
1: sinon, parce que je vous prends pas d'épaule, tu vois. Ceux qui n'ont pas été choisis, baiser entre vous.
0: Oui,
2: ça, c'est une bonne idée, tiens.
1: Non, mais par exemple,
0: parmi ceux qui restent, Cédric, tu choisirais qui?
1: Tu baisses qui?
4: Ouais, pour baiser qui là dans l'équipe?
0: Bah, il y a plus la Marie, il y a plus moi, il y a plus Romano.
2: Ah, non, nous, on est parti, on est sauvés,
1: tu sais quoi, sinon j'ai

0: Tu en choisis deux, il reste Samy, Guigui.
1: Ah, vas-y, vas-y.
2: Karim, il a le cul poilu.
0: Voilà, je prends Medellin. Non, non, c'est pas le droit.
3: Non, mais juste, allez, pas deux, juste un. Tu devrais baiser avec un mec. T'es obligé de baiser avec un mec.
4: Prends Guigui ou?
2: Ouais, je baisse Guigui.
5: Je sais pas pourquoi je sentais.
2: Parce qu'il va se laisser faire.
5: Ah, bah, putain, mais bien sûr.
1: C'est relations, c'est relations.
5: Ça va en termes de. En termes d'agression, on est pas mal.
1: C'est un serial killer,
2: là. Non, non, non, parce que
5: tu fais flipper. Ça va, les gars.
2: Non, mais Cochita, c'est
0: Michel Fourniret.
2: Mais Cochita, c'est qu'il a pas trop d'expérience.
0: Il est
2: passif, tu vois.
0: Il est tout jeune.
2: Il va pas trop se débattre.
0: Tu m'appelles Michel Fourniret ou Marc Dutroux.
2: Mais là, c'est pas ça, c'est qu'il a pas d'expérience. T'as vu, il va être passif.
0: Appelle-moi Christian Quesada.
2: Casser le fion, Guigui.
5: C'est à peine inquiétant.
0: Bon, alors, donc Tim, tu dis OK à ta femme et demande juste la photo de sa copine. Et si elle te plaît pas, vous en trouvez une autre. Il y a plein de sites échangistes hein, sur lesquels tu peux aller voir. Hein.
6: OK.
0: Eh ben, par contre, tu nous tiens au courant hein, quand ça se passe le truc là.
6: Ah, c'est pour ça. Non, ben c'est tout. Ben écoutez, ben merci bien. Et puis voilà.
0: Non, rien,
6: et, une fois, j'aurais pu vous parler. Vous avez piégé mon père avec Big Flo au lit au conseil pas cher un matin.
0: C'est pas vrai.
6: Ouais. Romano, il était là. Et ça picole, et j'entendais mon père rigoler comme ça au téléphone. Et je dis putain, c'est pas Skyrock quand même.
0: Et
6: moi, j'étais sous la douche. Et oui, c'était vous. Parce qu'en fait, je vous ai entendu au replay en allant au boulot, et j'étais vert.
3: Ah bah voilà, donc, ce soir, tu vois.
0: Non mais c'est ça, écoutez Skyrock, vous entendrez peut-être des amis à vous.
3: Ah, ouais. Peut-être Godas, c'était carrément la famille.
0: Peut-être les darons, ici la famille. Bah en tout cas, merci à toi, Tim. Tu nous tiens au courant pour la suite de la story avec ta copine. Et puis, on t'envoie ton t-shirt Skyrock à la maison.
6: C'est gentil.
0: Salut à toi, Tim.
3: Salut, Tim.
0: Bise. Et t'as bien de la chance pour plein d'auditeurs et d'auditrices de Sky qui aimeraient bien se taper un petit week-end sympa comme ça, là.
3: Bon, ah ouais, c'est clair.
0: On espère que vous aurez plein de trucs à nous raconter lundi sur votre week-end. N'hésitez pas, on est là tous les soirs, du lundi au vendredi. Il y a le dimanche, il y a le spécial en plus.
7: Ouais.
0: Et tous les soirs.
7: Ouais.
0: Avec vous sur Skyrock et Emily. Et oui, on t'a pas oublié, Emily, on va s'occuper de toi. Le ghosting, vous avez déjà été ghosté, ça vous est arrivé. Eh bien, il y a plein de réactions. Tiens, on va les prendre pour toi, Emily. Pour résumer un peu, Emily, donc toi, tu bosses dans un magasin de cigarettes électroniques. Et puis t'as rencontré un gars. Ça, t'es dans un magasin de cigarettes, c'est ça?
8: Ouais.
0: Et puis tout s'est bien passé, vous êtes passé à la suite.
3: Ah mais c'est vrai que vous aviez l'air bien sur la même longueur d'onde quoi.
0: Ouais,
8: bah, en fait c'est lui qui est venu m'accoster en fait hein, en vrai.
0: Et en plus c'est lui qui t'accoste.
8: Oui tout à fait. C'est lui qui me demande mon numéro, qui veut faire ma connaissance et tout ça donc.
0: Et on vous a demandé donc, d'où est-ce que ça peut venir, qu'est-ce que vous pensez de l'histoire d'Emily, d'où ça peut venir tout ça, pourquoi il a disparu. Alors, on a plein de réactions, on va prendre Sofiane en direct avec nous, en direct du 95 avec nous. Salut à toi Fienso.
9: Salut.
0: Il y a Vincent aussi qui nous appelle de Ussel, il a 23 ans. Salut à toi Vincent.
10: Salut équipe, ça va?
0: Ça va bien Vincent.
3: Salut.
0: Sois le bienvenu. Alors Vincent, tu nous appelles parce que ça t'arrive de ghoster des meufs, ça t'arrive, donc tu es un peu comme la Marie, un spécialiste.
10: Oh, bah, au moins. Je dirais pas jusque là, la Marie a plus d'expérience que moi déjà dans le domaine, je pense.
0: Ah, je peux te dire que ça c'est sûr.
10: Ah bah, je suis moins âgée, donc oui.
7: Ah, ouais, c'est possible, mais effectivement.
0: Ouais. Je suis moins âgée, Marie elle est âgée.
7: C'est très sympa pour le oui.
3: Ah mais bien conservé.
7: J'ai apprécié.
10: On va dire que je suis moins expérimenté, surtout pour pas dire
7: voilà.
10: Qu'elle est plus âgée. Alors.
3: Non mais tu vois Marie, merci. Franchement, bon je vais pas dire ton âge, je suis très galant ce soir.
7: Oui.
0: Mais pour une meuf de 60 ans, t'es bien conservé.
3: L'autre fois, on en parle avec Carriole, tu vois.
0: Non, mais c'est vrai que Marie,
7: de moi.
3: Non mais
0: Marie elle vieillit pas, c'est un truc de dingue.
3: Non mais c'est vrai, comparé, franchement il y a des meufs de 25 ans alors que tu en as bien le triple.
7: Arrête de dire des conneries du tournage.
3: Elles font plus vieilles que toi.
7: Ah ouais, mais c'est gentil, tu vois.
3: Non, mais c'est vrai, tu es plutôt bien conservé.
7: Un bon compliment, ça.
0: Ouais.
7: Merci.
0: Et en plus, avec
3: quoi, l'alcool, ça conserve.
0: C'est ce que j'allais dire. Tu sais, tu mets des cerises dans de l'alcool, les cerises, elles les conservent.
7: Mais faut être heureux de vivre, c'est pour ça.
0: Oui, c'est vrai, c'est important.
7: Non, mais c'est vrai, ça préserve.
0: Le bonheur.
7: Exactement.
0: Alors, Vincent, donc, le ghosting, on y revient. Il y a plein de messages que vous nous laissez, je lirai dans un instant d'ailleurs. Toi, tu as déjà fait ça avec qui? Avec plein de meufs? Avec une meuf? Comment ça s'est passé? Dis-nous tout.
10: En fait, j'ai jamais vraiment réussi à avoir de bonnes grandes relations, on va dire.
0: C'est quoi la relation la plus longue que tu aies eue dans ta vie, toi?
10: 5-6 mois.
3: Ah oui.
0: Ouais, c'est pas très long. Ouais.
3: Hein. Non, il y a
10: c'est
3: mieux.
10: Pas très long,
3: ouais.
10: Vraiment.
0: Moi, j'ai un ami, il est resté 3 ans et demi avec l'amour de sa vie. Là, il est avec une autre meuf. Bon, c'est pas l'amour de sa vie, mais ça dure. Hein. C'est assez hallucinant. Ça dure.
3: Non, mais c'était pas l'amour de ma vie, l'autre. Ah, mais on va te laisser parler, vas-y, on va parler.
7: Ouais. Oui.
10: Et du coup, en fait, je me lasse super vite. Et du coup, avec pas mal de meufs, bah, du coup, je dis, on se prend pas la tête, on se doit rien. Mmh. Et puis, au bout d'un moment, quand je sens que l'autre, elle s'attache un peu trop, ou qu'il y a des choses qui se disent et qui me plaisent, enfin.
0: Du style, par exemple, qu'est-ce qu'elles t'ont dit, celles que t'as ghostées, qu'est-ce qu'elles t'ont dit qui t'a fait réfléchir?
10: Bah, je sais pas, elles disent, ouais, faudrait qu'on passe un peu plus de temps ensemble, faudrait qu'on fasse plus de choses, sans forcément, aller juste pour se voir, pour faire ce qu'on a à faire, etc.
0: Ah, toi, ça te fait
10: donc,
0: peur.
10: Je peux l'entendre, etc. Mais après, niveau engagement, moi, perso, je suis dans les études, je suis pas vieux du tout, je suis plutôt jeune, donc je ghoste. Et puis je me dis, il y en a bien une ou deux qui ont essayé de rester, mais bon, moi, j'y arrive pas trop, donc en général,
0: ouais, t'as pas envie de te prendre la tête et t'as pas envie de t'engager maintenant, quoi.
10: En général, j'essaie de les voir, enfin, j'essaie de pas les avoir au téléphone, j'essaie de les voir une dernière fois et de leur expliquer, mais bon. Ça arrive que des fois, elles comprennent pas et du coup,
7: c'est chiant, c'est clair.
10: C'est à ce moment-là que je donne plus de nouvelles et là, que je dis, bon, oui.
0: Mais genre, si elle t'appelle, tu réponds pas, si elle t'envoie un message.
10: Ah, si, je vais répondre, je vais lui demander ce qu'il y a, les premières fois, je suis pas non plus à les renvoyer chier, non.
0: Mais bon,
10: c'est ça. C'est poli, ça peut toujours faire un petit plan.
0: Ça peut toujours servir. Après, c'est vrai, il faut toujours regarder les numéros.
3: Ça peut dépanner, comme on dit.
0: Tu regardes les numéros dans son répertoire. Mais si elle insiste un peu, ouais, là, dans ce cas-là, tu disparais.
10: Je réexplique clairement. Et puis si elle a pas compris, bah oui, là, je me casse.
0: Disparaît. Non, c'est marrant parce que je disais tout à l'heure, t'as peut-être fait des plans de vie, Émilie, mais c'est peut-être même juste des petits mots du style, oui, j'aimerais qu'on passe plus de temps ensemble. Tout ça, tu l'as fait ou pas?
10: Mais des fois, il suffit de grand-chose.
0: Non, t'as pas fait.
3: Non, mais je te dis, moi, il a vécu l'aventure avec toi, il a trouvé ça cool, et puis lui, voilà, il s'est dit, ouais, vas-y, moi, j'ai envie de passer à autre chose, quoi.
7: Ouais, c'est ça, ouais.
3: Ça arrive.
7: Avant que
3: fois,
7: ça se dégrade.
3: À qui c'est pas arrivé, tu sais, t'es avec une meuf, y a pas de raison particulière, mais.
7: Ouais, t'es plus dedans, quoi.
3: Ouais, t'es plus en elle, ouais. T'as envie d'aller visiter une autre chatte.
0: Toi, t'as rien promis.
3: Parce que t'es un touriste de l'amour.
8: En fait, on s'est rien promis, mais en fait, c'est lui qui me montrait des signes d'attachement. C'est même pas moi, en vrai.
3: Ouais, mais genre, c'était quoi? Parce que, est-ce que les signes,
8: bon, c'est l'attention qu'il avait envers moi, c'est les mots, c'est les gestes, c'est tout ça.
3: Ouais, mais bon, le mec, il allait pas faire le bâtard non plus, tu vois.
8: Bah oui, non, mais je sais, mais moi, je lui ai rien promis, mais moi, je sors de relation, enfin, ça fait 7 mois que je me suis séparée de mon ex.
0: Ouais, t'avais pas envie de retomber dans une relation.
8: En fait, j'étais dans une relation qui était très difficile, très violente. Ouais. Et du coup, je voulais pas, enfin.
0: Ouais, t'avais envie de t'amuser, en fait.
8: M'amuser, oui, et puis j'avais pas envie de me prendre la tête, quoi, surtout.
0: Non, mais t'as raison. Alors, il y a plein qui nous laissent des messages et qui nous disent, alors, c'est vrai qu'il y en a plein qui nous ont dit ce que tu nous as dit, Vincent. Genre, pas envie de s'engager, il y a Maël qui nous envoie un message et qui dit, moi, dès qu'une meuf me parle de choses sérieuses, ça me prend la tête et je suis obligé de la laisser, même si elle est sympa, gentille et trop bonne au lit. Merci à toi. Il y a One qui nous dit que lui, comme Max l'Arménien d'ailleurs, il repense peut-être à son ex, il est peut-être retourné avec son ex, plusieurs messages qu'on nous laisse. Peut-être qu'il faut aller creuser de ce côté-là parce que c'est revenu beaucoup là depuis tout à l'heure.
10: Sinon, peut-être qu'il s'est fait peur à se dire qu'il commençait à ressentir des choses et du coup, il fuit.
0: Ah, Inès, même chose. T'inquiète, c'est sûr, il est retourné avec son ex.
3: Moi, je dis soit le mec, il avait fait le tour avec toi et ou soit il est retourné avec son ex.
0: Alors, pour le tour avec toi, c'est la même chose pour Arms de Montréal qui nous envoie un message. Il a raison, Romano. Il a juste assez baisé, maintenant il veut passer à autre chose. C'est un niqueur fou, ça c'est un autre message.
3: Ah, mais ça arrive. Hein.
0: Qui pense,
3: le mec en plus.
0: Qui pense comme vous, c'est
3: ça se tient. Ce truc-là, parce que tu vois, lui aussi il sort d'une longue relation. Peut-être que le mec s'est dit, vas-y, moi j'ai pas envie de me prendre la tête à me remettre dans un truc sérieux. J'ai envie de m'amuser.
10: Il l'a pris pour un pansement.
0: Ouais, c'est sympa ça.
8: Ouais, tu montes pas des signes d'attachement comme ça.
0: Salut Urgo.
8: Tu peux pas faire ça.
10: Bah ouais, mais du coup, il a eu peur et il s'est barré après.
0: Ouais, peut-être. Peut-être le peur de l'engagement. En tout cas, toi, c'est ce que t'as vécu. Et Sofiane, toi, tu voulais nous donner ton avis aussi là-dessus. Sofiane, donc t'es dans le 95. Salut au 95 qui nous écoute. Et qu'est-ce que t'en penses de cette histoire de ghosting là?
4: Ah ben, il m'a enlevé les mots de la bouche. J'allais lui dire, c'était un pansement pour lui. Moi, je pense que c'est ça. C'est qu'il était attaché à son ex et il cherchait à se remettre avec elle, mais il cherchait à s'amuser en même temps pour pas rester seul, la solitude.
0: Ouais, donc
4: maintenant, il s'est remis avec elle. Il veut plus entendre parler de toi.
0: Tu nous fais un combo des messages que j'ai des messages que j'ai lus, genre le pansement d'un côté et puis de l'autre l'histoire avec l'ex. Qui a été ghosté dans l'équipe?
2: Moi, j'ai été ghosté,
0: Sofiane. Vas-y, raconte.
4: Ah ouais, j'étais avec une fille pendant un an. Tout se passait bien. On a fait des voyages et tout. C'était à base de je t'aime, t'es l'homme de ma vie.
2: Ah ouais,
4: et après, du jour au lendemain, elle m'a dit j'ai un cancer. Je préfère qu'on en arrête là.
0: Oh putain, horrible.
7: Mais
0: c'était un mytho, non?
4: Un gros mytho, c'est que le mec, à la base, il était en prison. Et j'étais juste en pansement le temps qu'il sorte de prison.
0: Sympa, voilà. Dis donc.
5: Ah ouais, putain.
3: Voilà. Ah, mais c'est abusé donc, de dire ça quand même.
2: Ah, tu disais la maladie pour.
3: Non, mais en plus, c'est un sale truc en plus. Ah ouais.
0: Moi, je pense que c'est le genre de truc, il faut pas le dire, ça porte la poisse.
7: Ah ouais, c'est clair.
0: Quand tu sens ce genre de truc, moi, pour moi, ça porte.
7: Ah ouais, ouais.
3: Attention au karma.
0: Exactement, c'est le karma. Qui a été ghosté
3: Non, moi, jamais, non.
0: L'équipe.
2: Ah, moi, ça m'est.
0: Toi, Sofiane, t'as été ghosté violent quand même avec l'histoire du cancer.
4: Mais malheureusement, pour elle, je l'ai recroisé avec son ex, son mec plutôt, avec qui elle était, qui est en prison. Et je lui ai expliqué. Et il me dit, ah non, c'est pas vrai, c'est une femme fidèle. Donc je lui ai fait voir les photos, puis bah, à la plus personne maintenant, au jour d'aujourd'hui, elle est toute seule.
7: Une petite vengeance.
0: C'est bien, une petite vengeance. La vengeance, c'est un plat qui se mange froid.
9: C'est ça.
7: Oui.
0: Voilà. Tout oui, comme le taboulé. Exactement.
5: Avec un taboulé chaud, c'est pas terrible.
0: Et oui. Non,
5: ça, c'est même claqué.
0: Comme le taboulé, ouais. Cédric, t'as été ghosté, toi.
2: Ouais, ça m'est déjà arrivé, ouais. J'ai été avec une meuf pendant un mois.
0: Un mois, comme ça. Tu l'avais rencontré comment?
2: Bah, travailler à la radio.
3: Aux vitrines.
2: Non, pas aux vitrines, non. C'est une meuf qui bosse à la radio. Et tout se passait bien, tu vois, j'allais la voir chez elle le soir.
5: C'était Pamela,
2: chez elle.
5: C'était Pamela.
2: C'était pas elle, c'est une autre relation.
0: Ah là, dites pas.
2: C'est une autre histoire. Non, ça se passait bien, t'as vu, je sais pas, du jour au lendemain, la meuf, elle m'a plus répondu, t'as vu, plus rien, quoi.
5: Mais du coup, tu la voyais si elle bossait à la radio?
2: Non, parce qu'elle a bossé la journée, et moi, je faisais le matin et le soir, tu vois, c'est-à-dire que j'avais.
3: À mon avis, tu l'as tellement bien baisé que.
7: Ah, mais c'est ça.
0: Est-ce que c'était arrivé juste après que tu l'aies couché avec elle?
7: En plus, en bossant dans la même boîte, quand même, pour la ghoster, faut y aller.
0: Ah, mais regarde, Adeline est morte de rire.
2: Ah, mais elle a pas les mêmes horaires, donc ouais, t'as vu, c'était pas très difficile non plus.
3: Non, mais tu l'avais niqué.
2: Ouais, je l'avais niqué, ouais.
3: Ah, bah, je cherche pas.
2: Non, ça se passait bien.
3: J'avais dû la baiser comme une merde.
2: Non, mais je sais pas, tu sais qu'elle m'a jamais dit.
3: Elle t'a jamais dit, ouais, mais elle ose pas.
2: Tu sais, je l'ai recroisé deux, trois fois après.
3: Elle travaille toujours à Skyrock?
2: Je dirais pas.
7: Ah ouais, donc.
5: Ça veut dire oui, ça veut dire oui.
2: Ah, mais la meuf mort, quoi. Rien à dire.
7: Ah ouais, mais c'est qui?
2: Fin de l'histoire.
3: Ah, j'ai oublié, c'était moi.
7: Ah non, ça c'était pas moi, je t'assure.
3: Ah, merde.
7: Ça, je m'en serais souvenu.
3: Oui, Frédéric le Suisse. Je me souviens bien.
7: C'est bien lui.
3: Quand vous avez dit qu'il avait mal baisé, ça m'a rappelé un truc. Ça me rappelle un souvenir.
2: Non, mais ça fait chelou parce que tu te poses des questions, tu t'inquiètes, tu te demandes ce qui se passe.
3: Non, mais cherche pas, gros. Moi, tu l'as niqué, tu l'as mal niqué.
2: Rien à voir.
3: Mais bien sûr que si.
2: N'importe quoi.
3: La meuf, tu la niques du jour au lendemain, elle te parle plus.
2: Pas du jour au lendemain.
3: Pose-toi des questions.
0: Samy, t'as déjà ghosté.
5: Ouais, je vous en ai parlé il y a pas longtemps.
0: Où était ghosté?
5: Meuf en Corse.
3: Ah oui,
0: tu t'avais ghosté.
7: Ah ouais, hallucinant.
2: Ah, tu l'avais pas serré, toi, c'est encore pire.
5: Si, je l'avais serré. Ah si, je l'avais niqué.
0: Bah, il devait partir en vacances avec.
5: Ouais, non, en fait, non, je l'avais serré pendant les vacances.
2: T'avais zappé, moi.
5: Non, je l'avais serré pendant les vacances en Corse. Et tu sais, après, j'étais revenu sur le continent.
0: Tu veux dire,
5: reviens un week-end, s'il te plaît, on continue comme cet été. Tu sais, elle me faisait monter la seg un peu, comme on dit à Marseille.
3: Elle montait la seg,
5: gros. Ouais, j'étais chaud, je prends un billet d'avion plein pot, genre à 200€ pour y aller. J'arrive là-bas, elle me dit, ouais, en fait, c'est quoi? Non, je me sens pas de te voir, c'est fini.
0: Une fois que t'es arrivé, en plus.
5: Le jour où je suis arrivé direct.
0: Et dans le sens inverse, t'as ghosté
7: ça,
0: ou pas?
7: Chaud, hein.
5: Est-ce que j'ai déjà ghosté? Ah si, ouais, une fois, une meuf qui faisait un peu mal à la tête et j'osais pas lui dire. Du coup, j'ai tout mis sur le dos de la radio. J'ai dit, ouais, tu sais, la radio, il y a grave de taf. Franchement, je pourrais plus continuer à te voir.
0: Ça, c'est pas un vrai ghosting. Parce que moi, j'ai jamais ghosté. J'ai disparu complètement. Non.
5: Mais si tu dis une connerie.
0: J'essaie de dire des saloperies.
5: Ouais, voilà, ça, c'est un mytho.
7: Des saloperies.
0: D'inventer une saloperie, une espèce de. Ouais, ça,
5: c'est comme un ghostage, hein. Parce qu'au final, bon, tu dis une connerie, après la meuf, elle te rappelle, tu réponds plus.
0: Après, tu réponds plus.
7: Ouais, c'est vrai que ça
2: arrive. Tu piques même pas.
0: Voilà, où tu mets 6 jours à répondre à son message.
5: Ouais, voilà, exactement.
0: Ouais, ça marche aussi.
5: Après, t'insultes. Tu vois les messages passer.
0: Et Guy,
5: je sais pas si c'est vraiment un ghost, mais bon, c'est une histoire claquée, hein. Moi, c'est quand j'étais au collège, en 5e, ma première meuf, on était restés quelques jours ensemble, et puis un jour, quand elle est. Je partais pour aller la voir, et je la croise pas trop loin de chez nous, on habitait à côté. Et quand je la vois, bon, elle voit que je la vois, nos yeux se croisent,
0: ouais.
5: Et là, elle part en courant.
0: Et là, elle vomit.
5: Non, elle part en courant. Je te jure, elle part en courant.
7: Ah ouais, carrément.
5: Ça fait peur. Et ça faisait sur 5 jours de relation, 2 jours qu'elle me répondait plus.
7: Ah, il est là.
5: Le ratio n'est pas terrible.
7: Il est moche.
5: Et après, du coup, elle avait envoyé une pote pour dire, ouais, mais en fait, elle veut plus être avec toi.
7: C'est dégueulasse.
5: Allez, tant pis.
0: A priori, t'avais compris.
5: Ça a mal commencé cette histoire d'amour.
0: Je sais pas ce qu'il faut qu'on fasse pour toi, Émilie. Tu veux faire quoi par rapport à ce mec? C'est-à-dire, toi aussi disparaître, passer à autre chose ou...
11: En fait, j'aimerais bien avoir des explications, toi. Enfin,
0: bah ouais, mais si le mec il t'a ghosté, le principe du ghosting, c'est on disparaît, on donne pas d'explications. C'est vrai que c'est pas bien ça.
3: Et t'as essayé de le rappeler,
11: ouais,
3: le mec?
11: Bah oui, j'ai essayé de le rappeler. En fait, au début, ça me mettait sur messagerie. Puis en fait, j'étais pas con. J'ai essayé de le rappeler avec une collègue à moi.
0: Ouais.
11: Sur son numéro de téléphone.
0: Oui.
11: Et en fait, ça sonnait. Que sur mon téléphone, ça sonne pas.
0: Non,
11: quoi,
0: mais ça
11: en
0: me semble clair. C'est que
2: t'as bloqué.
0: Il a plus envie de te voir. Je sais pas quelle est la raison.
11: En fait, tout à l'heure, j'ai essayé de rappeler, en fait, ça sonnait. Donc, je sais pas quoi penser. Oui,
0: ben,
11: je sais pas.
0: Non, mais tu vois, je sais pas. Moi, je pense qu'il faut passer à la suite. Un mec qui te fait subir ça, alors que, bon, t'es avec lui depuis pas très longtemps, imagine une relation avec lui si tu tombes amoureuse.
11: Ah non, j'imagine pas.
0: Si vous mettez vraiment ensemble, c'est un salut tous les ghosters. D'ailleurs, il y a plein de ghosters. Plus de ghosters garçons que de ghosters filles qui nous laissent de messages pour l'instant. Le handballeur qui a ghosté son ex, elle est revenue vers moi. Elle voulait que je l'oublie avant. Donc, elle voulait des explications. Je me sens beaucoup mieux maintenant. Ah ouais, t'as ghosté, t'es content.
3: Ouais.
0: Ouais. Moi, c'est chaque fois que je baise une meuf, juste après, j'ai plus envie et je disparais. C'est pour ça que j'ai plusieurs puces. Ah, toi, t'es équipé de plusieurs puces. Léo.
2: Ouais, des mecs comme ça, une fois qu'ils arrivent à serrer la meuf, ils la gèrent, t'as vu, ils veulent plus l'avoir, quoi.
3: Ouais, c'était comme un challenge.
2: Ouais, voilà, ouais.
0: Et Mariam, qui nous dit qu'elle a ghosté un mec rencontré en soirée. Le premier soir, c'était super, mais au fur et à mesure de notre relation, je me rendais compte qu'il ne prenait pas soin de lui et qu'il était sale. Voilà. Et
7: donc, ça c'est super.
0: Et donc tu l'as ghosté.
7: Oui, forcément, on comprend.
0: Le premier soir,
7: un mec sale,
0: tout va bien et petit à petit, tu te rends compte que le mec c'est un crasseux.
7: Oh.
0: T'es déjà rendu compte de ça, Marie? C'est le mec tout beau gosse au début et puis petit à petit il se laisse aller.
7: Non, mais par contre, un mec avec qui j'étais, je suis pas assez très longtemps avec lui d'ailleurs.
0: Puis il a de la bite.
7: Non, je me suis rendu compte qu'il se fait ses crottes de nez.
0: On le connaît?
7: Non, vous avez pas eu le temps de le connaître. Hein, il a fait un passage éclair dans ma vie. Ah non, je t'assure que non.
3: On s'est fait une soirée mangeage de crottes de nez et après j'ai stoppé.
7: Et un jour il pensait que je le voyais pas, tu vois, j'ai l'œil qui a traîné et je l'ai vu, il a bouffé une crotte de nez et alors ça a fini par me.
0: Ah ouais, après t'imagines, tu lui roules une pelle.
7: Ouais.
3: T'imagines, il t'a bouffé la chatte.
7: J'ai même pas essayé d'imaginer si tu veux, mais.
0: Ouais, bon, ça, à la limite.
3: Ah, ça, si, quand même.
7: Ouais, à la limite.
3: Elle te suce alors qu'elle a bouffé une crotte de nez 2 minutes avant.
0: Le pire, c'est quand même quand elle te roule une pelle, Romain.
7: Ouais, c'est clair.
0: Ah ouais, elle te roule une pelle. Toi, ça pourrait te dégoûter aussi.
3: Ah ouais, c'est clair. Ah ouais, ça dégoûte.
2: Non, moi, j'ai déjà serré une meuf.
0: T'as pas mangé de crotte de nez, Émilie
7: Rassure-nous.
0: En gâchette. Non, t'es sûr. Cédric, tu t'es déjà fait choper en train de manger des crottes de nez.
2: Non.
0: Par nous, déjà.
3: Bah, l'autre fois, pas plus tard que la semaine dernière, j'ai cramé Cédric qui se mangeait les crottes d'oreille.
2: Ah, grave.
0: C'est nouveau, ça.
3: Il mangeait du miel.
2: Mixeur. Non mais j'avais serré une meuf qui était un petit peu dégueulasse, tu vois, une meuf elle avait les pieds, tu sais, je sais pas, en été elle avait marché, elle avait les pieds tout noirs en dessous, elle puait des yep.
3: Mais elle avait pas de chaussures.
2: Mais j'avais si, mais t'es en claquette.
0: Parce que quand tu marches, t'es en claquette toute la journée, tu peux avoir les pieds un peu noirs.
7: Ouais,
0: tu pues pas des pieds en claquette, en plus t'es à l'air.
3: Non, mais puis même
2: là il y avait une couche.
3: Moi tout l'été je marche en claquette, même tu peux avoir les pieds sales éventuellement dans le sable et compagnie.
2: Ouais, voilà,
3: mais jamais t'as le pied noir.
2: Mais là c'était noir, t'as vu, je pense qu'elle devait marcher sans.
0: Non, mais je pense qu'elle se lavait pas.
3: Non, mais je pense qu'il y avait
2: des pieds. Non, parce que le reste du corps.
0: Parce que plus des pieds en claquettes, faut y aller.
3: Non, mais elle avait peut-être pas de chaussures, hein. Je sais pas.
2: Bah, si, tu vois,
3: Marie-Camar. Cette conne avait marché dans du goudron frais.
2: T'as des meufs comme ça, des fois tu les vois la nuit, c'est quand elles sont mortes bourrées, les meufs.
7: Comme ça, elle a des semelles.
3: Ouais, ça, mais plat, ouais.
2: C'est vrai que tu le vois comme ça. Bah, j'avais tellement la dalle, gros, je l'ai niqué. Bon, j'ai plus jamais
0: remarqué. Ah, bah, ça, c'est vrai que ça, je peux pas.
3: Ah, je lui ai bouffé les pieds.
0: Même si je baisse plus, on me dit, tu baisses plus ou tu bouffes une meuf qui pue des pieds, je préfère ne plus baiser.
2: Ah, bon, quand t'as la dalle.
0: Non, Cédric.
3: Ah, mais sinon, fallait lui dire, va te laver les pieds, après je te baise.
2: Ah, je m'en battais.
3: Ouais, mais du déodorant sur les pieds.
2: Voilà, je suis trop chaud, je m'en battais les
3: reins. Vas-y, attends, j'ai peut-être des chaussettes, ça te dérange pas.
2: Ah, ouais, des chaussettes.
0: Puis toi, le déodorant, ça fait remonter les odeurs.
2: Ça transpire encore
0: foncé. C'est
3: ça te dérange pas si je te coupe les pieds.
2: Tu laisses les pieds par la fenêtre qui dépasse.
0: Bon, Émilie, si le gars il nous écoute, ça serait quand même bien de donner des nouvelles. C'est pas bien de laisser quelqu'un comme ça. Et puis merci pour vos témoignages qui concordent en plus, hein, les deux gars là, Sofiane et Vincent. Émilie, tiens-nous au courant pour la suite de la story.
11: Ça marche, Fianso, je vous tiens au courant.
0: On te fait des bises et puis on vous envoie à tous.
11: Merci, mais faut pas qu'elle prenne la tête, faut qu'elle passe à autre chose.
0: Ouais, moi je pense aussi, il faut tourner la page.
11: Arrête de faire une fixette, avance dans la vie, t'es pas bête et tu dois être une belle fille.
0: Ouais, et puis un mec comme ça, t'imagines, un mec qui te gosse dès le début, c'est.
7: Ouais, c'est clair, voilà, faut arrêter de se prendre la tête, ouais.
3: C'est clair. Bah, non, je vais prendre le cul à Marie.
11: Elle aurait pas fait la radio si vraiment elle se prenait pas la tête. Donc, qu'elle se prenne pas la tête, qu'elle avance, qu'elle s'éclate comme avant, et puis c'est tout.
0: Eh ben, merci, Fianso. Ben oui, t'as bien raison. Merci du témoignage, Sofiane. Et puis vous aussi, merci pour les messages que vous avez envoyés. C'est la Sky Solidarité, tous les soirs sur Skyrock. Et voici maintenant le moment tantôt tenu. Je parle en marseillais.
2: Ah, c'est bien, j'aime bien, tu vois bien.
3: C'est Marseille, bébé.
0: C'est Marseille, bébé. C'est Pamela et les pervers.
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0: Ah, et une petite surprise avant d'appeler nos pervers en direct. Ah. Une petite surprise. Petit moment de Radio Libre qu'on a retrouvé spécialement pour
2: dans
0: vous.
2: Dans les archives.
0: Samy est parti dans les archives de la Radio Libre.
7: C'est énorme.
0: Et tu as retrouvé un truc.
2: Ah, ça m'a bien fait rigoler, les gars.
0: C'était à la fin d'un clash.
2: En fait, on avait fait un clash de la drague et je sais pas pourquoi, d'un coup, Romano t'avait fait venir Pamela. Ouais. Tu t'avais aidé à gagner un clash.
3: C'est ma pote, pas
0: Pamela. Ah, c'est la sauce.
14: Et du coup, Pamela est passée un appel à Grégory et sa meuf. Franchement, c'est
0: donc,
14: pas mal.
0: On écoute Pamela, Grégory et sa meuf, et après, on va draguer les pervers parmi ceux que je vous ai fait écouter tout à l'heure. Ou alors parmi ceux qu'on est en train de draguer sur les réseaux, puisqu'on est sur les réseaux. Faites attention si vous êtes sur les sites de rencontres, tout ça. On peut tomber sur des gens bizarres. C'est notre moment de prévention du vendredi. Attention aux applis de rencontres. Attention sur qui on tombe. Dans un instant, on les appelle. Et là, donc, on retrouve Pamela et Grégory, c'est ça?
14: C'est ça, ouais.
0: Écoute bien, Pamela, comment tu serrais à la fin d'un clash.
15: Oui, allô?
16: Ah, oui.
15: Oui, c'est la copine de Grégory?
16: Oui.
15: Oui, Grégory serait disponible, s'il vous plaît?
16: De la part?
15: De la part de Pamela, c'est personnel.
17: C'est sa maîtresse.
15: Allô?
16: Oui.
15: Tu me le passes, s'il te plaît?
16: Déjà, d'une, tu me connais pour me tutoyer?
15: Déjà, tu vas me parler sur un autre ton, tu t'es pris pour qui, toi?
16: Mais d'où elle sort, celle-là?
15: D'où elle sort? Moi, ce soir, je vais venir voir Grégory, alors tu fais pas chier, tu rentres chez toi. Et puis,
16: allô.
15: Et puis tu vas aller. Hein, allô, ouais.
16: Oui.
15: Oui, Grégory.
16: Oui.
15: C'est qui celle-là là qui est chez toi?
16: C'est qui celle-là que j'ai? C'est quoi ce
15: con? Moi j'arrive dans 5 minutes. Moi je comptais faire l'amour avec toi, donc elle dégage et rapido. Hein.
16: C'est quoi cette connerie?
15: Tu peux me la repasser s'il te plaît que je m'occupe de son cas.
16: Mais nique ta mère, t'es qui toi?
15: Ouais, attends, tu vas te calmer déjà, tu vas me niquer moi et après peut-être ma mère, ouais.
16: Rends ta gueule, allez.
15: Oh, remballe.
16: T'as vu l'esquiller, espèce de pute, toi, t'as vu l'esquiller là, contre ta mère.
15: Eh, dis donc, tu veux que je débarque dans 5 minutes?
16: Mais nique ta mère, allez.
15: Non, mais t'as autre chose à dire, je viens dans 5 minutes et on va voir ce que tu vas niquer.
0: Bravo, Pamela. Ça mérite un... Oui. Et même Marie encourage Pamela. Marie, tu comprends rien au
7: clash. Non, mais le mec m'a fait rire.
3: Non, est-ce qu'on peut le rappeler juste une
7: je
3: fois?
7: Je ne l'encourage
3: pas.
7: Oui,
3: bientôt. J'aimerais bien que Pamela reparle avec la meuf.
0: Juste pour le plaisir.
3: Elle,
14: c'est la meuf, elle va se sentir bouillante. Elle va se sentir bouillante. Elle va très vite.
0: C'est une vraie loubarde, Pamela, nous dit, là.
15: Non, mais attends.
0: Eh, alors...
18: Oh, écoute-moi bien la côte de ta mère.
15: Oh, tu te
18: calmes. Je te pète toutes les dents. Ferme ta gueule, sale pute. Ferme ta gueule. T'as vu l'air qu'il dit, il y a ma fille qui dort. Alors, tu vas fermer ta gueule et tu vas niquer ta mère. Est-ce que c'est clair là?
15: Mais
18: est-ce que si tu es, je te prends, je te pulvérise. Est-ce que c'est clair?
15: Ah oui, pulvérise-moi l'anus.
18: Ferme ta gueule, espèce de putain. Va.
15: Mais passe-moi ta meuf là, elle a peur.
0: Bravo, Pamela, et encore un.
14: Je te casse toutes les dents.
3: À aucun moment il s'est dit ça, mec, quand même.
0: Non, aucun moment.
14: Espèce de pute.
0: Et même la meuf avant, à aucun moment elle s'est dit c'est une meuf qui, meuf qui a une voix bizarre.
15: Ah, non. T'es qui déjà pour me parler comme ça?
0: Pamela la thug est là avec elle nous, on nous dit Al Lefebvre.
15: Viens pas jouer avec moi.
0: Bon, super le clash.
14: Ouais.
0: Ça c'était marrant, c'est vrai.
14: Pas mal Pamela. Franchement.
0: Bon, voilà donc, après ce petit souvenir de la radio libre, voici maintenant les choses sérieuses qui démarrent. Il faut serrer ce soir parmi les pervers qu'on a dragués sur les applis, sur les réseaux, ceux qui ont laissé des messages. On y va Pamela.
15: On est parti.
14: Allez, je te propose coquine Pamela.
0: Allez, c'est parti pour Pamela. On y va. Ça sonne.
19: Allô?
15: Allô?
19: Oui, bonjour, c'est Pam.
15: Oui, c'est Coquinou.
19: Pardon?
15: Tu es Coquinou?
19: Oui, c'est ça.
15: Ouais, c'est quoi ton prénom?
19: Benoît.
15: Benoît, t'as quel âge, Benoît?
19: 45.
15: 45? Et t'es d'où?
19: J'habite Poitiers.
15: Poitiers?
19: Et toi?
15: Moi, je suis pas loin, je suis à Chasseneuil du Poitou.
19: Ah oui.
15: Ouais, tu vois, je suis juste vraiment à côté, quoi.
19: Ah, d'accord. Et c'est toi qui as ta jolie petite nuisette?
15: Ouais, je suis en nuisette, là, ouais.
19: Alors, très très courte, mais non.
15: Ouais, elle est toute courte, là.
19: Elle est très courte, ouais.
15: Ouais, dis-moi des choses, cochon.
19: Ouais, t'es une petite cochonne, toi.
15: Ouais.
19: T'aimes bien quitter les hommes mûrs?
15: Comment?
19: Hein? Tu aimes bien quitter les hommes mûrs?
15: Allô? Ouais, j'adore.
19: Ouais.
15: On t'a déjà dit, tu ressembles à Jean-Michel Maire.
19: C'est qui Jean-Michel Maire?
15: C'est un présentateur du journal de France 2.
19: Ah ouais? Ah bah non, on m'a jamais dit ça, non?
15: C'est ça. Non, mais il est mignon, hein, ça me fait plaisir.
19: Ah, merci, c'est gentil.
15: T'as une belle.
19: T'as une belle queue, c'est ça que tu veux dire?
15: C'est ça.
19: Ouais, oui, il paraît qu'elle est grosse.
15: Elle est grosse?
19: Ouais.
15: Tu l'as déjà mesurée?
19: Ouais, elle doit faire plus de 20.
15: Plus de 20?
19: Ouais.
15: Ah, c'est bon ça.
19: Ouais, t'aimes ça les grosses queues?
15: Putain, j'adore les bons gros rôtis, quoi.
19: Ah ouais, t'en fais quoi? Tu les mets dans ta bouche?
15: T'es en train de faire quoi, toi, coquin?
19: Je les mets dans ma voiture.
15: Mais t'es dans ta voiture?
19: Ouais.
15: Mais t'es où, sur un parking?
19: Ouais.
15: Ah, d'accord. Et tu te branles?
19: J'aimerais bien, oui.
15: Ouais, mais vas-y, branle-toi, hésite pas.
19: Ah oui, je vais le faire.
15: Un t'exhibe?
19: Ah, je sais pas, j'aimerais bien, pourquoi pas.
15: Tu pourrais pas te branler la bite à, qui passe par la vitre?
19: Ah, oh, dis donc, t'es coquine, toi.
15: Parce que ça me ferait grave mouiller, je pense.
19: Ça me ferait grave mouiller, que je me branle
15: à la vitre, ouvrant, à la portière,
19: ouvrant,
15: ouais.
19: En ouvrant la porte.
15: Ouais, mais t'es sur un parking de quoi?
19: Je suis sur un parking d'entreprise, je crois.
15: Ah ouais. Mais t'es tout seul?
19: Ouais.
15: Ah, j'ai envie de te bouffer la queue.
19: J'aime bien te la faire baiser.
15: Ah ouais.
19: Comme une petite salope.
15: Ah ouais, vas-y, enfonce-moi ta queue.
19: Je vais bien t'enfourner là dans ta petite bouche de petite cochonne.
15: Ah vas-y.
19: Dans une petite garce.
15: Ah, tu bandes là.
19: Ah oui, je bande, je me branle bien.
15: T'as tes lunettes de soleil comme sur la photo?
19: Ah non, je les ai pas là.
15: Ah dommage.
19: Pourquoi?
15: Ah, t'étais sexy avec. Ah, vas-y, branle-toi. T'as sorti ta bite de la portière là?
19: Oui, je l'ai sorti là, je me branle.
15: Ah.
19: Excite, hein.
15: Ah ouais, vas-y, j'ai envie que t'éjacules sur ta portière.
19: Oh, que chouette.
15: Ah, vas-y.
19: Oh, oui, madame, je me j'inquiète.
15: Ah, vas-y, appelle-moi madame.
19: Ah oui, madame,
15: ma chatte frétille.
19: Ah oui, tu te caresses.
15: Ah ouais, je vais me tenter l'anus.
19: Ah oui.
15: T'aimes bien l'anus, toi?
19: Oui,
15: j'adore. T'aimes bien lécher des anus?
19: Oui, j'aime bien, oui.
15: Ah. Écoute, ma vulve pète.
19: J'aimerais bien la manger.
15: Et ça?
19: Ah,
15: j'aime quand je pète.
19: Ah oui, j'adore. Oh oui.
15: Ah.
19: Oh oui, madame. Oui, écoutez.
15: Ah, klaxon. Ah.
19: Tu dois te la chatte aussi?
15: Ouais, bah bien sûr.
19: Ouais.
15: Ah, ça vient là.
19: Ça vient?
15: Vas-y fort, toi.
19: Oui.
15: Vas-y.
19: Oui, madame.
15: Allez, vas-y.
19: Oui,
15: appelle-moi madame.
19: Oui, madame.
15: Madame te demande de te branler très très fort.
19: Oui, madame.
15: Madame Pamela, s'il te plaît.
19: Oui, madame Pamela.
15: Ouais, vas-y.
19: Oui, à vos ordres.
15: De toutes tes forces, vas-y.
19: Ah oui.
15: Vas-y, madame.
19: Appelez. Oui.
15: Dis-moi, madame.
19: Oui. Madame. Oui, madame.
15: Madame Pamela.
19: Oui, madame Pamela.
15: Vas-y.
19: Oh, mais vous m'excitez bien.
15: Vas-y, vas-y, vas-y.
19: Oui, j'y vais.
15: Vas-y.
19: Oh, putain, putain.
15: Vas-y.
19: Oui, madame Pamela.
15: Ouais.
19: Oui.
15: Sur la portière. Oui. Tout sur la portière.
19: Oui.
15: Vas-y, vas-y.
19: Oui.
15: Vas-y. C'est bon?
19: Ah oui, c'était bon.
15: Ah.
19: Ah oui.
0: Ah bah c'est fou. Non mais lui il est pas chiant.
14: Il a juste sur sa portière.
7: Non mais lui il était en soirée avant, il y avait un boucan dans un bar.
0: Peut-être un repas d'entreprise. Ils ont profité de ce week-end de l'ascension pour se retrouver tous ensemble.
14: C'est
0: sûr. Il va leur serrer la main, après leur faire bon écoutez je vais rentrer là.
14: Je vais y aller moi.
0: Tout va bien. Nous aussi on va y aller, on va vous donner rendez-vous lundi matin dans le morning à 6h du matin, on est de retour en direct. Profitez bien de votre week-end, enfin ce qu'il en reste.
7: Bah oui.
0: Ce qu'il en reste, c'est un week-end normal.
7: Ça va,
0: c'est
7: oui.
14: Bah ouais, non, mais ça va. Ouais.
0: Bon, samedi, quoi. Dimanche, c'est bien, c'est week-end prolongé, c'est marrant. 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
14: Et, oui.
0: Et 13 000 euros à gagner en écoutant Skyrock dès le réveil. Demain matin, le Morning Best. Dimanche soir, la spéciale de la Radio Libre. Tout ça avec Vincent. Et là, c'est parti. C'est Fred, c'est la Nocturne. Et c'est sur Skyrock comme tous les vendredis soirs.
14: Oui.
0: Pendant 2 heures, 100% rap français. Bon week-end, profitez
7: bon
0: bien.
7: Bonne nuit.
0: Et à lundi, ciao.
14: Ciao.
0: Ciao.
14: Ciao. Salut.
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0: Allez, embrouille de couple, c'est marrant parce que quand on s'aime, on s'embrouille.
14: Ah,
0: et on s'embrouille souvent à cause du téléphone,
7: ah,
0: c'est,
7: oui.
0: Que vous, c'est que vous nous disiez ce matin. À toi aussi, Cariole.
7: Tout à fait.
0: Qu'est-ce qu'il regarde trop, Romano, sur le téléphone, par exemple?

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0: Et c'est parti, coup d'envoi de la nocturne juste après la radio libre de Difool. J'espère que tout va bien pour vous, que le week-end long se prolonge bien. Vous allez pouvoir veiller tard, peut-être en voiture, en train d'écouter le son de la nocturne, beaucoup de nouveautés. Et puis dans la deuxième partie de la nocturne, une session classique à pas louper, on va attaquer avec l'invité Planète Rap. Il était là tous les soirs, entre 20h et 21h. Son projet vient de sortir. En voici un extrait, c'est 15 plis, Monsieur Favé.
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1: Caris
2: 2-7. Voici le Sobranais. C'est la nocturne 100% à français. La nocturne de Planète Rap comme chaque vendredi.

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0: stress. Buzz l'enfoiré de retour. Gros morceau, hein. Zéro stress. Pareil, dans la nocturne, il y a zéro stress. Parfois, il y a des morceaux stressants. Mais globalement, c'est zéro stress.
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0: Buzz l'enfoiré, on va le retrouver aussi sur le morceau de GLK, Murder 4. D2, Wixo et la 2S et la Fouine sont aussi.

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1: Il y avait la plaie juste avant. Là, c'est Yeska Uzi. Gros morceau. Crime. C'est le nom de ce morceau dans la nocturne de Planète Rap.

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2: ZKR à l'instant, et là c'est la Guy. La Guy avec Grillade. Bientôt dans Planète Rap entre 20 et 21. Restez à l'écoute. J'espère que tout va bien. C'est la nuit qui s'est installée et c'est la Nocturne.

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2: Ah, il est chaud lui aussi, il est passé cette semaine avec Favé, Tuki de Berriz, Tuki de Berriz, Cariocas.